0: vers Liana. À Paris, où le cortège s'était lancé sous un soleil de plomb vers 15h de la place de la Bastille vers Nation, les manifestants scandaient « La vérité sort de la bouche des enfants » ou encore « Darmanin des moyens » sur des musiques d'Angèle et de Clara Luciani. À 3 jours du jugement qui déterminera si elle pourra se présenter à la présidentielle, Jordan Bardella a redit son total soutien à Marine Le Pen, qu'il espère voir élue à l'Élysée l'an prochain. « Je veux remercier Marine pour son amitié, pour sa confiance, pour sa fidélité », a déclaré le président du Rassemblement national lors d'un banquet champêtre organisé à Liévin dans le Pas-de-Calais. On parle sport et le Tour de France. Le Danois Jonas Vingegaard endosse le premier maillot jaune de la 113e édition après la victoire de sa formation à bike contre-la-montre, par équipe à Barcelone. Et puis on va aux États-Unis tout de suite.
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0: On a été dans la difficulté, mais on a fait ce qu'il fallait pour être en quart. Ce n'est pas moi qui le dis, c'est Didier Deschamps, le sélectionneur, à la sortie du match des Bleus qui ont éliminé le Paraguay. Match compliqué, ce n'est peut-être pas le football qui va faire venir les gens au stade. Il y a l'agressivité, ça en rajoute, a déclaré l'entraîneur. Score final 1-0 grâce à Kylian Mbappé sur penalty. La France qui affrontera le Maroc en quart de finale, les premiers à être sélectionnés contre le Canada qu'ils ont battu 3-0. Ce sera jeudi soir. Il est 2h02, c'est la fin de ce flash. Retour de l'actualité dans une heure. Pour l'instant, c'est l'infotrafic après la météo. Avec dans l'ensemble du soleil partout le matin, on aura quand même quelques nuages, notamment dans le Grand Est ou encore en Bretagne. Dans l'après-midi, en Île-de-France aussi, un voile nuageux, mais partout ailleurs, du soleil qui va briller intensément avec des températures qui sont en hausse. Les températures qui gagnent quelques degrés, notamment sur la moitié nord le matin, puisqu'il fera 24 degrés déjà à Paris ou encore à Tours, 26 degrés à La Rochelle ou encore à Biarritz, 29 à Bordeaux. Dans l'après-midi, il fera jusqu'à 27 à Brest, 32 à Bourges, 34 à Limoges, 37 à Mont-de-Marsan. Comptez 39 degrés à Perpignan, 40 degrés à Montpellier ou encore 35 à Toulouse.
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0: Et il faudra composer demain avec des vigilances canicules orange dans deux départements, notamment les départements du sud de la France, les Pyrénées-Orientales ou encore le Gard, des températures qui pour l'instant ne sont pas atteintes. Évidemment, il fait encore nuit, c'est plutôt agréable, on ressent encore un petit peu de douceur et il y a très peu de difficultés sur la route. Il y a simplement cet obstacle sur l'autoroute A64 lorsque vous roulez depuis Toulouse en direction de Bayonne après la sortie 22 Martre-Tolosane, un caillou ou plusieurs cailloux qui se trouveraient sur la voie de droite. Évidemment, ça impacte votre circulation puisque vous devez serrer à gauche dans ce secteur kilomètre 230. Le patrouilleur Jean-François est en chemin pour intervenir. Et puis sur l'autoroute A10, les restes de cet accident qui s'est produit en direction de Bordeaux, kilomètre 88. On a plusieurs véhicules de gendarmerie qui sont présents. Il y a également le patrouilleur qui est là en protection puisqu'il a neutralisé la voie de droite. Le véhicule accidenté lui se trouve à cheval entre la voie de droite et la bande d'arrêt d'urgence. Donc prudence s'il vous plaît. Si vous abordez ce secteur-là, c'est après la jonction entre la 10 et la 19 lorsque vous abordez Orléans en direction du sud-ouest du pays. Partout ailleurs, en revanche, ça roule très très bien. J'attire simplement votre attention sur le réseau Atland, sur la 63. Si vous circulez en direction de Bordeaux, il y a un véhicule tombé en panne au kilomètre 126. Mais rassurez-vous, c'est sur une aire, l'aire de Magès Est, donc il n'y a pas vraiment de gêne au trafic.
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Un peu de douceur avec Jungle, Carry On sur le 107.7, il est 2h11, vous êtes les bienvenus si vous venez de nous rejoindre. Je m'appelle Yoko et je vous accompagne jusqu'à 6h du matin et pour l'instant c'est Kansas qui se glisse dans l'habitacle de votre véhicule.

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1: L'infotrafic à 2h15, on fait le point sur vos conditions de circulation. Ça reste assez calme, toujours cette intervention au bord des voies de la 10 en direction de Bordeaux. L'axe qui vous permet de relier Paris au sud-ouest avec cet accident survenu un petit peu plus tôt cette nuit. Et toujours la voie de droite qui reste neutralisée. Il y a beaucoup de monde sur place, les pompiers mais aussi la gendarmerie et le patrouilleur en protection. Les blessés ont pu être évacués, donc les choses devraient continuer de se dérouler tranquillement. Mais si vous le pouvez, serrez bien à gauche, s'il vous plaît. Sur l'autoroute A10, c'est la seule information à retenir, et ce, quel que soit le sens de direction que vous empruntez. Et en revanche, sur l'A84, je vous emmène en direction de Bayonne, au kilomètre 230. C'est après la sortie 22 Martres-Tolosane. Quand vous arrivez de Toulouse, il y a des cailloux sur la voie de droite, dans un secteur où il n'y a que deux voies, donc vous n'avez pas d'autre choix que de serrer à gauche. Et puis une dernière info qui m'est parvenue, un véhicule qui était tombé en panne, mais j'apprends à l'instant qu'il a pu être évacué, donc je ne vais pas vous détailler cette information. Voilà pour l'infotrafic, vous l'aurez compris, c'est pourtant très fluide depuis deux heures maintenant. Je ne vais pas vous retenir plus longtemps. Dans un instant, l'un de vos rendez-vous de l'été, les voitures mythiques, ces modèles cultes qui ont marqué le petit et le grand écran. Retour dans les années 70 avec une voiture rouge rayée de blanc devenue iconique, celle de Starsky et Hutch. Gilles Ravarino nous replongera dans cette époque. Ce sera juste après Rihanna SNM. 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

0: Rihanna avec SNM à l'instant. Et parmi les duos de policiers cultes, Starsky et Hutch ont marqué toute une génération et leur célèbre voiture y est pour beaucoup. Gilles Ravarino nous raconte l'histoire de cette tomate enrubannée devenue mythique.
1: Imaginez-vous dans les années 70, entre chemise, col pelle à tarte et pâte d'ef, débarque une Ford Gran Torino rouge avec une bande blanche, celle de Starsky & Hutch, une série diffusée de 1975 à 1979 qui nous a offert des poursuites en voiture à couper le souffle et des dialogues savoureux.
2: En fait, c'est Starsky qui a de la dynamite.
3: C'est moi, Starsky, lui c'est Hutch.
1: Mais revenons à notre star mécanique, la Ford Gran Torino, équipée d'un moteur V8 qui rugissait comme un lion en colère. Elle n'était pas le premier choix pour la voiture pressenti des deux policiers, il devait intervenir au volant d'une Chevrolet Camaro Cabriolet. Mais le producteur, ayant un contrat avec la marque Ford, vous avez compris.
3: Hey, Starsky, je commence à croire que tout le monde est complètement dingue dans cette ville.
1: La Ford Gran Torino est une voiture familiale, au look plutôt banal, qui a connu un grand succès en berline et en break. Mais c'est la version coupée deux portes qui a été retenue. Dès le début, les deux acteurs ne sont pas vraiment emballés par cette voiture qu'ils jugent lourde, enfantine, et qu'ils surnomment la tomate enrubannée. Et pourtant, cette voiture est vite devenue un élément majeur du succès de la série, à tel point qu'elle a inspiré de nombreuses répliques, des jouets et même un jeu vidéo. Finalement, la Ford Gran Torino de Starsky Hutch est une icône et surtout le fidèle compagnon à quatre roues.

0: Unbelievable à l'instant, il est 2h28 et en revanche, ce qui est facilement croyable, c'est que ça roule très bien en ce moment. On fait le point sur vos conditions de circulation juste après ces messages.
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0: Il est 2h29 sur le 107.7, on fait le point sur vos conditions de circulation avec toujours cette intervention. C'est l'unique difficulté à l'heure actuelle sur l'autoroute A10 en direction de Bordeaux. Vous êtes au kilomètre 88 dans un secteur où il y a quatre voies. Celle de droite est neutralisée par le patrouilleur sur place. Les secours et les forces de l'ordre ont quitté les lieux, mais pour l'instant, eh bien, ça reste comme ceci pour permettre de terminer l'intervention du patrouilleur. Donc vous serrez le plus possible sur les autres voies de gauche, s'il vous plaît. Vous roulez sur l'autoroute A10 en direction de Bordeaux, et bien c'est la seule difficulté. Dans l'autre sens également, ça se passe très bien. Sur la 11, l'autre grand axe du quart nord-ouest, le trafic est fluide. Et dans le sud-ouest, je n'ai absolument aucune difficulté à l'horizon, que vous soyez du côté du périphérique toulousain, en direction de Bayonne, en direction de Bordeaux, ou encore de Brive-la-Gaillarde.
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0: Dance All Days à l'instant, 2h43 sur le 107.7. 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Bonne chance à tous et je vous propose tout de suite de passer à l'infotrafic dans le détail.
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0: Infotrafic plutôt calme, mais méfiez-vous quand même si vous êtes par exemple sur l'autoroute A89. On me signale un piéton au bord des voies de circulation dans le secteur de Périgueux, entre les sorties ouest et sud de Périgueux, 14 et 15. Piétons repérés au bord des voies, les forces de l'ordre ont été appelées. Le patrouilleur Karim est en chemin également. Je vous rappelle que l'autostop reste interdit sur l'autoroute. On ne sait pas ce que fait cette personne-là, mais en tout cas, elle se met en danger. Donc prudence dans les deux sens de circulation, que vous rouliez en direction de Bordeaux comme en direction de Lyon. Beaucoup plus à l'ouest pour vous qui roulez sur l'autoroute A10, c'est beaucoup plus au nord, surtout lorsque vous abordez le secteur d'Orléans en direction de Bordeaux. Notez que le véhicule accidenté vient d'être évacué par le dépanneur à l'instant où je vous parle, ça fait tout juste une minute. Et donc, normalement, le patrouilleur va pouvoir rendre la voie de droite à la circulation dans les prochaines minutes. Ça vous concerne après la jonction avec l'autoroute A19 lorsque vous souhaitez poursuivre votre chemin en direction du sud-ouest et vous allez traverser l'agglomération orléanaise. Pour le reste, il y a sur l'autoroute A89 ce piéton que j'ai évoqué tout à l'heure et potentiellement également, non loin de la sortie 25 Saint-Julien-Sancy, un animal errant qui a été aperçu, mais on n'a pas plus d'informations pour le moment. Voilà pour les informations à prendre en compte à l'heure actuelle. Globalement, quand même, c'est très très fluide puisque je n'ai cité que deux autoroutes. Ça veut dire que sur toutes les autres, il n'y a pas de souci. Dans un instant, tous au parc, l'un de vos rendez-vous de l'été sur le 107.7. Chaque semaine, nous vous faisons découvrir un parc à thème. Et aujourd'hui, il y en aura même deux. Le Futuroscope et son petit frère, ouvert l'an dernier, l'Aquascope. Visite guidée juste après Julien Doré.

0: Julien Doré avec Le Lac sur le 107.7.
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0: Et tout de suite, direction Poitiers dans la Vienne pour notre série consacrée au parc à thème. Nous allons visiter le Futuroscope mais aussi l'Aquascope installé juste à côté. Yvan Mouton s'est rendu sur place à la rencontre des visiteurs.
2: Des décors cassés, des avions, des bateaux échoués, des avions écrasés. C'était chouette.
3: Et ça racontait une histoire particulière ?
2: Oui, c'était trois personnages qui ont disparu et il fallait les retrouver, tout ça. Et c'était vraiment très intéressant, ça.
4: Ça nous fait vraiment penser qu'on est dans le triangle des Bermudes, genre. Avec les rochers et tout.
3: Le mot est lâché. L'attraction phare du Futuroscope Mission Bermude, inaugurée en 2025, nous entraîne sur un bateau fou dans les eaux mystérieuses et bouillonnantes du fameux triangle des Bermudes, là où tant d'avions et de bateaux ont disparu.
2: Les décors sont très beaux. Ils ont vraiment bien travaillé sur les décors.
3: Les décors, c'est Olivier Héral, directeur de création du Futuroscope, et son équipe qui les ont imaginés.
5: Nous, sur la partie décors, c'est un vrai challenge qui a été fait parce qu'il a fallu qu'on achète des avions à des collectionneurs. Il a fallu qu'on construise tous ces rochers en béton sculpté, il a fallu qu'on reconstitue tout un camp de base. Donc voilà, ça a été un nouveau défi aussi pour le Futuroscope en termes de thématisation et de décor. Et quand on écoute les premiers visiteurs, on sait que c'est plutôt réussi et on en est très fiers.
3: 25 millions d'euros de budget pour Mission Bermude qui se hisse en tête niveau satisfaction des 40 attractions et spectacles du parc. Mais le Futuroscope, vous le savez, c'est maintenant un deuxième parc, l'Aquascope, un parc de l'image aquatique de 6000 mètres carrés. Nous y sommes.
6: J'aime bien les images dans l'eau.
3: Qu'est-ce que c'était qu'il y avait comme image dans l'eau, tu te souviens?
6: Un grand calamar ou je sais pas, une pieuvre. Il y avait sur des murs la nuit et le soleil.
3: C'est très très beau. T'avais déjà vu ça dans une piscine avant?
6: Non.
3: Et oui, on n'avait jamais vu ça dans une piscine, encore moins dans un parc aquatique. Des projections vidéo au-dessus de vous et sous la surface de l'eau, un son spatialisé qui vous enveloppe.

0: Voilà, l'aquascope, c'est surtout un parc aquatique, mais avec tout l'ADN du Futuroscope, on a transposé ici tout le savoir-faire qu'on avait mis en œuvre sur le parc, c'est-à-dire des technologies, beaucoup d'immersion dans l'image, et des effets spéciaux.
1: Ouais, sur les murs, donc il y a des images, et il peut y avoir des impacts dans l'eau aussi, enfin voilà.
2: Ça, c'est vraiment un truc qui étonne quand même.
1: Oui, c'est ça, c'est innovant.
0: On a un cinéma aquatique, c'est-à-dire qu'on est, dans une piscine, et on est entouré par l'image, un cinéma à 270 degrés, et c'est la première fois qu'on est... À ce point immergé dans l'image.
2: 8 toboggans aquatiques qui montent à 25 mètres de hauteur, un espace de 1700 mètres carrés pour les tout petits, 25 activités au total. Aquascope Futuroscope, prévoyez au moins 2 jours pour la visite, 3 hôtels dans le parc, 15 formules de restauration. C'est au nord de Poitiers par l'autoroute A10.
3: Merci beaucoup Yvan. Évidemment, toutes ces chroniques, vous les écoutez et vous les retrouvez en replay sur notre site internet. 2h52, la suite en musique et on se retrouve à 3h pour l'actu, la météo et l'infotrafic.

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1: Bonjour à toutes et à tous, et on va commencer par un mot du mondial.
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1: 23 fautes sifflées officiellement et zéro carton pour les Paraguayens. Le match remporté par les Bleus grâce au pénalty de Kylian Mbappé est vivement commenté sur les réseaux sociaux. Les supporters français dénonçant un non-arbitrage. Didier Deschamps, lui, s'est réjoui de l'attitude de ses joueurs. C'était un match engagé, agressif, avec beaucoup de temps mort. Je suis content que les joueurs aient gardé leur maîtrise. Ça va servir d'expérience. Les Bleus seront opposés au Maroc en quart de finale jeudi à Foxborough dans le Massachusetts. Les Lions de l'Atlas ont décroché leur billet en sortant le Canada 3-0 un petit peu plus tôt. Dans le reste de l'actualité, le retour de la canicule avec 7 départements du Sud qui sont placés en vigilance orange ce dimanche. L'Ardèche, l'Aude, la Drôme, le Gard, l'Hérault et les Pyrénées-Orientales ou encore le Vaucluse. Et les températures comprises entre 35 et 37 degrés, voire des pointes jusqu'à 40 degrés, a prévenu Météo France. Des milliers de manifestants, dont de nombreuses familles avec des enfants, se sont rassemblés partout en France hier. Une mobilisation contre les violences sexuelles à l'appel d'associations féministes et de défense des enfants pour réclamer une loi cadre intégrale sur le sujet dans le sillage de l'affaire Liana. À Paris, le cortège s'était lancé sous un soleil de plomb vers 15h de la place de la Bastille vers Nation avec des slogans comme 160 000 enfants, que faites-vous, ou encore Darmanin, des moyens. À 3 jours du jugement qui déterminera si elle pourra se présenter à la présidentielle, Marine Le Pen reçoit le soutien de Jordan Bardella, ce dernier espère l'avoir élu à l'Élysée l'an prochain. Je veux remercier Marine pour son amitié, pour sa confiance, pour sa fidélité, a déclaré le président du Rassemblement National lors d'un banquet champêtre organisé à Liévin dans le Pas-de-Calais. Nouveau bilan au Venezuela, le double tremblement de terre qui a dévasté le nord du pays a fait près de 3000 morts selon les derniers chiffres officiels. Les équipes de secours internationales cessent progressivement la recherche de survivants dans les décombres. Les Nations Unies parle de 50 000 personnes disparues. Plus de 16 000 personnes sont actuellement sans logement. La première étape du Tour de France remportée par la formation danoise Visma Lease. Jonas Vingegaard endosse donc le premier maillot jaune de cette 113e édition de la Grande Boucle. C'était un contre-la-montre par équipe à Barcelone. Voilà pour l'essentiel de l'actualité à 3h02. C'est la fin de ce flash. On se retrouve dans une heure. Pour l'instant, place à votre météo. Météo donc sans surprise, encore un petit peu trop estival pour les normales de saison. Un ciel passagèrement nuageux le matin sur les régions bordant la Manche et puis voilé également du nord de la Seine au Grand Est. On va avoir quelques nuages également sur les Pyrénées ou encore des averses attendues sur les Alpes du Sud et la montagne Corse. Mais partout ailleurs, on aura un soleil donc très présent avec du vent tout de même, 50 km/h dans le domaine de la Tramontane. Pour les températures matinales, elles augmentent notamment sur la moitié nord du pays, 27 degrés le matin à Brest, 32 à Paris, 32 également à Alençon ou encore à Nantes. Pour le sud-ouest du pays, 38 degrés à Perpignan, 36 à Toulouse, 37 à Bordeaux, et dans l'après-midi, il fera jusqu'à 36 degrés donc en Occitanie, même voire 38, ou encore 37 en Nouvelle-Aquitaine, 32, 33 en centre-val de Loire comme dans les pays de la Loire, un petit peu plus frais du côté de la Bretagne, et en Île-de-France, 32 également.
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1: L'infotrafic à 3h03, reste plutôt tranquille, même s'il y a quand même quelques difficultés. On va commencer par la dernière en date, c'est sur l'autoroute A11, on nous signale un accident impliquant une voiture. Pour vous qui roulez en direction de Paris après la sortie 16 Angers Nord, ce véhicule se trouve sur la bande d'arrêt d'urgence, potentiellement dans le fossé. On n'a pas plus d'informations pour l'instant, mais attention, donc au kilomètre 261, anticipez, abaissez votre vitesse et décalez-vous sur les voies les plus à gauche, s'il vous plaît, pour garantir la sécurité de cet automobiliste et puis à venir du patrouilleur, du dépanneur ou encore des forces de l'ordre. Vous circulez sur l'autoroute A10 en direction de Bordeaux, et bien notez qu'il y a simplement des pièces de véhicules qui restent sur les voies, la voie de droite notamment en direction de Bordeaux. Pourquoi ? Parce qu'on a eu un accident impliquant une voiture, celle-ci a pu être évacuée, mais il y a toujours le nettoyage des voies qui est en cours par le patrouilleur puisqu'il y a beaucoup de débris, notamment je vous le disais, des pièces de véhicules ou encore du verre. Donc évidemment, on vous encourage encourage encore une fois à abaisser votre vitesse et à serrer à gauche. Il y a 3 voies pour passer dans ce secteur. Dernière info qui vous concerne sur l'autoroute A89, potentiellement encore un animal errant aperçu au bord des voies de circulation, non loin de la sortie 25 Saint-Julien-Sancy. Vigilance donc dans ce secteur. Voilà pour l'essentiel de l'infotrafic. Pas d'autres difficultés à l'horizon.
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Ça s'appelle Love Noir. Vous êtes les bienvenus sur le 107.7 et ça se fluidifie encore un peu plus en ce qui concerne vos conditions de circulation. On refera le point à 3h15 après U2 Desire.

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1: 3h15 sur le 107.7 et globalement plus qu'une seule information à retenir. Pour vous qui empruntez l'autoroute A11 en direction de Nantes depuis Paris, une voiture est accidentée sur la bande d'arrêt d'urgence et le dépanneur est en chemin pour se rendre sur place. Le patrouilleur est présent, il a neutralisé donc la voie droite également pour des questions de sécurité. C'est Félix qui est sur place. Pensez à sa sécurité s'il vous plaît justement. Abaissez votre vitesse lorsque vous approchez du secteur d'Angers et vous êtes vraiment au niveau de la jonction entre la rocade est de la ville et l'autoroute A11. C'est le kilomètre 261 de la 11. Juste avant la sortie 15 Angers-Centre. Mais c'est la seule information à vous signaler pour l'instant parce que sinon il n'y a pas d'autres difficultés et ce quel que soit l'axe que vous empruntez sur toute la moitié ouest du pays. En octobre dernier, Vanessa Paradis a dévoilé son 8e album studio, Le Retour des Beaux Jours. Elle est repartie en tournée ce printemps. L'occasion de la retrouver en live et dans quelques minutes, retour en 2001 pour le Bliss Tour, une série de concerts qui a réservé bien des surprises. Un moment absolument live à suivre juste après. Et c'est maintenant.
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1: Et c'est Marie Codemo qui nous invite à partager ce moment incontournable de la scène française.
2: Elle est une artiste accomplie qui a une large place dans le cœur des Français depuis les années 80. Quand on l'a connue, elle était toute jeune et elle nous racontait l'histoire d'un chauffeur devenu lui aussi célèbre. Vanessa Paradis a eu plusieurs vies et de nombreux artistes ont écrit pour elle. De Serge Gainsbourg à Lenny Kravitz, en passant par M. et Étienne Dao, elle est une vraie muse. Et elle fait toujours son effet sur scène, comme lors du Bliss Tour en 2001. Des lumières douces, chaleureuses, des musiciens et une chanteuse comblée, il n'en faut pas plus pour qu'une soirée soit parfaite, comme le 30 mai au Zénith de Paris. Entre moments intimes où elle se retrouve seule à chanter avec sa guitare, ambiance rock, psychédélique et même plus reggae sur Marilyn et John. Et puis on note aussi la venue d'un grand compositeur, interprète, guitariste et ami de Vanessa Paradis. M fait la surprise de la rejoindre avec sa guitare sur le titre pourtant une chanson qu'il a composée. Un moment de grande complicité. Voilà ce que je vous propose. Vanessa Paradis, M et leur public sont dans Absolument.

Et c'était Vanessa Paradis accompagnée de M avec Pourtant dans Absolument Live, et elle est actuellement en tournée. Merci beaucoup Marie Codemo. Tom Gregory tout de suite avec Rather Be You, l'infotrafic à 3h30 de nouveau.

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1: 3h29 sur le 107.7, on fait le point sur vos conditions de circulation avec un nouvel événement à vous signaler. Il s'agit d'une voiture en panne sur l'autoroute A83 et plus particulièrement dans une bretelle de sortie, la numéro 8 pour Fontenay-le-Comte quand vous roulez en direction de Niort ou de l'autoroute A10 alors que vous arrivez de Nantes. Soyez vigilants. Et puis sur l'autoroute A11 un petit peu plus au nord, il y a toujours une intervention des forces de l'ordre et des secours mais aussi du dépanneur qui sont sur place auprès d'une voiture accidentée sur la bande d'arrêt d'urgence. La voie de droite a été neutralisée. Ça vous concerne en direction de Nantes depuis Paris lorsque vous êtes dans le secteur Angevin après la jonction entre l'A11 et l'A80. Nord, c'est au kilomètre 261 de l'autoroute A11. Dans le sud-ouest, en revanche, ça roule très très bien. Aucune difficulté à l'horizon.
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Dracula, Tame Impala et Jenny sur le 107.7, il est 3h40, très bon trajet à toutes et à tous. Peut-être est-il l'heure de faire une pause si vous roulez depuis 2 heures. Je vous propose encore un peu de musique avant le point trafic de 3h45 et c'est avec Caravan Palace.

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1: Il est 4h moins le quart et on fait le point et vous le verrez, ce sera très bref sur vos conditions de circulation. Pourquoi ? Eh bien parce qu'il n'y a qu'une seule information à retenir. Vous circulez en ce moment sur l'axe Paris-Nantes, c'est l'autoroute A11 en direction de la Loire-Atlantique, en direction de Nantes. Et dans le secteur d'Angers, juste avant la sortie 15 Angers-Centre, il y a une voiture qui est accidentée sur la bande d'arrêt d'urgence. La voie de droite a été neutralisée par le patrouilleur. Il y a du monde sur place, les forces de l'ordre ou encore les secours. Le dépanneur, lui aussi, est présent en intervention. Donc vous n'avez plus que deux voies pour passer, celle du milieu et celle de gauche. S'il vous plaît, abaissez votre vitesse lorsque vous abordez ce secteur et le kilomètre 261. Partout ailleurs, ça roule très bien. Je n'ai pas d'autres difficultés dans le quart nord-ouest du pays, mais pas non plus dans le centre Val-de-Loire ou encore dans le sud-ouest du pays. Vous circulez en direction de Bordeaux, de Limoges, de Périgueux, de Montauban ou encore de Perpignan et de Bayonne. Ça se passe très très bien. Et avec ces fortes chaleurs, vous aurez peut-être envie d'aller vous rafraîchir dans les salles de cinéma. Eh bien, ça tombe bien. Dans un instant, on vous donne la sélection du rédacteur en chef de Première, le magazine ciné, partenaire du 107.7. Tout au long de l'été, Thierry Chaise vous conseille.

0: 50 ou Carapicho reste 3 semaines numéro 1.
1: 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Bonsoir chérie, ça va ?
0: Très vite, le titre est repris en français par Sophie Favier, animatrice emblématique des années 90. Même esprit festif et une libre adaptation qui permet à tout le monde de fredonner le fameux tic-tic-tac sans accent brésilien. Mais c'est bien l'original de Carapicho qui demeure un tube symbole d'un été sans fin et toujours doté d'une énergie incroyablement communicative.

Je suis sûre que vous êtes en train de chanter dans votre voiture ou dans votre camion. C'est obligé, ce tube dont on vous a fait redécouvrir l'origine avec cette chronique Danse de l'été sur le 107.7. Ça s'appelle Tic Tic Tac de Carapiccio. Un rendez-vous donc à découvrir sur la route de vos vacances, mais aussi sur notre site et notre application, bien évidemment. Je vous propose de poursuivre la route en musique encore un petit peu. On se retrouvera seulement à 5h pour parler de l'actualité. On va écouter Trinidad Cardona tout de suite.

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1: Bonjour à toutes et à tous, on s'envole tout de suite pour les États-Unis.
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1: La France est difficilement venue à bout du Paraguay hier soir. Victoire 1-0 arrachée par Kylian Mbappé et ses coéquipiers restés concentrés et calmes face à une équipe pourtant rugueuse et accrocheuse en huitième de finale de la Coupe du Monde. Les Bleus rencontreront en quart de finale l'équipe du Maroc qui a mis au tapis les joueurs du Canada 3-0, pays co-organisateur du Mondial. Sport toujours avec la seconde étape du Tour de France aujourd'hui. Hier, Jonas Vingegaard a enfilé le premier maillot jaune de l'édition 2026 à Montjouïc. Les autres cadors de la Grande Boucle ont une seconde occasion d'en découdre en haut de la célèbre colline de Barcelone au terme des 168 km prévus cet après-midi. L'Ardèche, l'Aude, la Drôme, le Gard, l'Hérault, les Pyrénées-Orientales et le Vaucluse en vigilance orange canicule aujourd'hui. Dans ces 7 départements du sud de la France, les températures seront comprises entre 35 et 37 degrés avec des pointes jusqu'à 40 degrés. C'est ce qu'a annoncé Météo France. Les températures nocturnes resteront aussi élevées dans le sud-est avec souvent 21 à 24 degrés. Et dans ce contexte de forte chaleur, les feux de forêt ont débuté avec un mois d'avance. Un nouvel incendie dans les Pyrénées-Orientales a déjà parcouru 400 hectares. 500 pompiers sont mobilisés. Plusieurs routes départementales ont été fermées. Des milliers de manifestants étaient réunis hier en France. Une mobilisation dans plusieurs villes contre les violences sexuelles à l'appel d'associations féministes et de défense des enfants pour réclamer une loi cadre intégrale sur le sujet dans le sillage de l'affaire Liana. À Paris, le cortège s'était lancé de la place de la Bastille vers Nation avec différents slogans comme par exemple « La vérité sort de la bouche des enfants ». Et puis à 3 jours du jugement qui déterminera si elle pourra se présenter à la présidentielle, Marine Le Pen a reçu le soutien renouvelé de Jordan Bardella qui espère bien l'avoir élue à l'Élysée l'an prochain. Je veux remercier Marine pour son amitié, pour sa confiance, pour sa fidélité. C'est ce qu'a déclaré le président du Rassemblement National lors d'un banquet champêtre organisé à Liévin dans le Pas-de-Calais. 5h02, c'est la fin de ce flash. Retour de l'actualité dans 1 heure. Pour l'instant, c'est l'infotrafic juste après la météo. Météo sans surprise, toujours caniculaire ou en tout cas pour 7 départements du sud de la France. Dans le nord-ouest, en revanche, on aura des nuages ce matin sur les régions qui bordent la Manche et puis ce sera voilé également du nord de la Seine au Grand Est. Dans les Pyrénées, quelques nuages également, quelques averses même attendues en fin de journée sur les Alpes du Sud et la montagne Corse. Partout ailleurs, en revanche, un soleil de plomb, du vent parfois avec autour des 50 km/h dans le domaine de la Tramontane. Pour les températures, eh bien, sur le pourtour méditerranéen, prévoyez 20 à 24 degrés au lever du jour. Sur le reste de la moitié sud, il fait 15 à 19. Sur la moitié nord, les matinales et les minimales sont plus fraîches ce matin, comprises entre 13 et 16 degrés. Et dans l'après-midi, les températures culminent entre 34 et 37 au sud de la Loire et autour de la vallée du Rhône, voire 37 à 40 degrés du Roussillon au Languedoc et aux Bouches-du-Rhône. Le long des côtes bretonnes et normandes, sur les Hauts-de-France et au nord du Grand Est, on attend 25 à 30 degrés. Sur le reste du pays, les maximales atteindront 31 à 33.
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1: Il est 5h03, on fait le point sur vos conditions de circulation. J'ai 3 informations à vous donner sur 3 axes différents. On va commencer par l'A62 parce que c'est un obstacle conséquent. Il s'agirait d'un chevreuil écrasé pour vous qui roulez sur cet axe entre Toulouse et Bordeaux en direction de la Gironde. Après la sortie 6, Aiguillon, kilomètre 85, il y aurait donc un chevreuil écrasé sur les voies. Le patrouilleur Stéphane est en route. Vous circulez sur l'autoroute A20 un peu plus à l'est en direction de Brive. Attention, avant la barrière de péage de Montauban Nord, il y a une voiture qui est tombée en panne, c'est confirmé. Le dépanneur a été appelé, il se rend sur place, il n'est pas encore présent, donc la voiture est seule pour le moment. Et puis sur l'autoroute A11, c'est confirmé, là aussi un accident est survenu en direction de Paris. Vous êtes avant le secteur du Mont, après Chartres, donc kilomètre 138, après la sortie 6 Conneret, et c'est la voie de gauche qui est impactée. Rassurez-vous, c'est un secteur où il y a 3 voies, donc vous pouvez privilégier la voie du milieu ou celle de droite en abaissant évidemment votre vitesse, s'il vous plaît. Voilà pour les seules informations à retenir en ce moment. Globalement, sinon partout ailleurs, le trafic est tout à fait fluide.
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1: L'infotrafic à 5h15, une nouvelle information qui vous concerne sur l'autoroute A62. Tout à l'heure, on avait une information en direction de Bordeaux, kilomètre 92, au kilomètre 85, un chevreuil écrasé. Eh bien, sachez qu'il y en a un également au niveau du kilomètre 92 sur la voie de gauche, un animal écrasé pour vous qui roulez donc en direction de Bordeaux. Ça fait deux événements à quelques kilomètres d'écart, à 7 kilomètres d'écart pour être très précise. Donc attention, dans ce secteur-là, vous abaissez votre vitesse à chaque fois et le patrouilleur Stéphane est en chemin pour intervenir. Pour vous qui circulez sur l'autoroute A20 à présent, ne soyez pas surpris de la présence d'un véhicule en panne avant la barrière de péage de Montauban Nord en direction de Brive. Il attend le dépanneur. Et puis sur l'autoroute A11, il y a toujours une intervention et notamment les secours qui sont arrivés sur place auprès d'un accident qui a eu lieu en direction de Paris au kilomètre 138, c'est-à-dire après la sortie 6 Conneray. Une voiture sur la voie de gauche, voie qui a été neutralisée par le patrouilleur sur place. Donc vous passez à droite, s'il vous plaît, en abaissant votre vitesse. Voilà pour les seules indications à suivre pour le moment. Partout ailleurs sur la moitié ouest du pays, que vous roulez en direction du Mans, en direction de Rennes, en direction de Bordeaux, en direction du Massif central, du centre Val-de-Loire ou encore du littoral atlantique du sud-ouest, ça se passe très très bien. Cet été, votre rendez-vous Play Replay se met en mode vacances. Certaines séries transforment les villes en véritables cartes postales et donnent envie de partir sur le champ. Après les plages de Californie, direction Madrid avec Elite, entre quartiers branchés, nuits animées et lieux emblématiques de la capitale espagnole, le voyage commence juste après Feu Chatterton.

0: Feu Chatterton à l'instant avec Ginger, il est 5h20. Et comme promis, direction Madrid, Mathilde Ferrière nous fait découvrir la capitale espagnole à travers la série Elite.
1: Bienvenue à Madrid, sous le soleil espagnol, entre villa luxueuse, soirée qui s'étire jusqu'à l'aube et les couloirs feutrés d'un lycée pas comme les autres.
2: Les élèves de ce lycée sont les leaders de demain.
3: C'est vous les nouveaux ? Je vous souhaite bonne chance, vous en aurez besoin.
1: Elite, c'est l'histoire d'élèves de Las Encinas, une école prestigieuse où se croisent héritiers, nouveaux arrivants et secrets bien gardés.
4: Bonjour, je m'appelle Samuel.
5: Qu'est-ce qu'il dit, sérieux ?
4: Ça va avec les bons ?
5: Très bien.
4: Ouais.
5: S'il y en a un qui t'emmerde, tu casses la gueule, moi.
2: Est-ce que nous sommes vraiment ce que les autres pensent que nous sommes ? Ou est-ce qu'ils voient seulement notre meilleur profil ?
1: Entre fêtes sur les toits madrilènes, virées nocturnes et piscines à débordement, la série transforme la capitale espagnole en terrain de jeu vibrant et contrasté. Madrid devient presque un personnage à part entière entre quartiers populaires et lieux huppés.
3: Bienvenue, Narco Barbie.
6: Ça va être la fête du siècle.
7: Tu vas jamais sortir avec elle, est-ce que tu m'entends ?
8: Nous, on est que des gosses. On sait pas ce qu'on fait la plupart du temps.
1: Avec ses intrigues et ses paysages urbains, Elite donne des envies d'escapade, de chaleur et de nuits sans fin au cœur de l'Espagne. Une série à découvrir, à redécouvrir sur Netflix.
0: Merci beaucoup Mathilde Ferrière. Marguerite avec La Bosse arrive tout de suite. L'infotrafic au plus tard à 5h30.

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4: Il est 5h30 et j'ai de bonnes nouvelles pour vous puisqu'il n'y a plus qu'une seule difficulté qui persiste à l'heure actuelle. C'est un accident malheureusement sur l'autoroute A11 en direction de Paris, un accident où les secours sont en intervention en ce moment avec le dépanneur qui est arrivé sur place il y a quelques instants seulement. Vous êtes concerné en direction de Paris, kilomètre 138 après la sortie 6 Conneret sur la voie de gauche. Il y a donc cette intervention en cours, ce qui veut dire que vous devez serrer à droite en abaissant votre vitesse au niveau de ce kilomètre 138 de la 11 en direction de Paris depuis Nantes. Partout ailleurs, en revanche, retour au calme, que vous soyez sur l'autoroute A20, sur la 837, sur la 85, sur la 64, ça se passe vraiment bien partout. On peut le dire, tous les voyants sont au vert. Attention, aujourd'hui, ce sera un drapeau orange de sortie dans le sens des départs en Auvergne-Rhône-Alpes avec quelques bouchons en région lyonnaise et en vallée du Rhône sur la 7 entre Lyon et Orange. Si vous avez l'intention de rejoindre cette destination, on vous conseille d'éviter de prendre la route entre 14h et 19h.
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Merci d'écouter le 107.7. Nous sommes le dimanche 5 juillet. Il n'est que 5h39 et vous êtes déjà quelques-uns sur la route. Peut-être des courageux qui partent travailler. Un dimanche matin, il y en a. Et ou alors, vous êtes peut-être en train de partir en vacances pour les chanceux d'entre vous. Et vous avez opté pour les heures creuses. C'est une bonne stratégie puisque ce sera orange aujourd'hui dans le sens des départs, notamment en Auvergne-Rhône-Alpes avec quelques bouchons en région lyonnaise et en vallée du Rhône sur la 7 entre Lyon et Orange. Donc on vous conseille souvent d'éviter de prendre la route entre 14h et 19h. Donc vous roulez tranquillement à présent. Trinix ou encore Patrick Coutin et on se reparle de l'infotrafic à 5h45.

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1: Prudence, à 5h45, un chevreuil écrasé se trouverait sur la voie de gauche de l'autoroute A85 en direction d'Angers. C'est au kilomètre 140 après la sortie 12 Saint-Aignan-sur-Cher que vous pourriez être gêné. Sébastien le patrouilleur est en chemin. Et puis sur l'autoroute A11, plus à l'ouest et plus au nord, pour vous qui circulez en direction de Paris, on avait tout à l'heure un accident impliquant une voiture sur la voie de gauche. La bonne nouvelle, c'est qu'elle a pu être évacuée, mais pour l'instant, la voie de gauche reste neutralisée au kilomètre 138. Le patrouilleur est sur place en train de terminer son intervention puisque le dépanneur, lui, a quitté les lieux. Et donc tout cela se passe après la sortie 6. Conneret, soyez vigilants. Mais la bonne nouvelle, c'est que ce sont ces deux seules informations qu'il faut retenir puisque partout ailleurs, le trafic est parfaitement fluide. Et dans Absolument BO, tout de suite, votre rendez-vous estival dédié aux bandes originelles cultes du cinéma et des séries. On va retrouver aujourd'hui un ogre vert, sale, accompagné d'un âne bavard sur fond de rock californien. Et évidemment, pardon, on parle de Shrek tout de suite.
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1: C'est l'heure de votre rendez-vous avec les bandes originales de films. Aujourd'hui donc, l'histoire d'un groupe de rock qui dit non à DreamWorks et puis change d'avis et finit par entrer dans la BO de l'un des films d'animation les plus irrévérencieux des années 2000. Voici Absolument BO avec Charlotte Latour.
2: Il était une fois un ogre vert, dégoûtant et solitaire, héros d'un film d'animation en 3D sorti en 2001.
3: Les ogres, non, ça vous dévore le foie, vous écrabouille les yeux et en fait de la marmelade.
4: C'est délicieux sur un toast.
2: Shrek est sans aucun doute la star des ogres. Les studios DreamWorks ont d'ailleurs reçu l'Oscar du meilleur film d'animation en 2002. Le succès a été fulgurant, le public a apprécié l'insolence de cette satire de conte de fées qui ose bousculer les clichés du genre avec humour. Dans Shrek, pas de princesse innocente ou de chevalier avec des yeux bleus et un brushing, on inverse la donne, le méchant ogre devient le gentil héros, flanqué d'un âne, compagnon de route aussi bavard que trouillard, pour aller libérer la princesse Fiona, une parodie familiale avec des références pour tous les âges et le titre All Star de Smash Mouth. Le groupe de rock californien a refusé dans un premier temps que sa musique soit utilisée dans le film, craignant d'affadir son image. Le rock ou les dessins animés, il faut choisir. L'histoire ne dit pas si le chèque proposé par DreamWorks au groupe

Merci beaucoup pour ce petit flashback et cette BO du film Shrek. Il est 5h51. Céron arrive avec Summer Lovin' ou encore Jelly's Lucky. Je vous retrouve plus tard à 6h pour l'actualité, l'infotrafic et la météo. Ce sera avec un autre copilote. Très bonne route à toutes et à tous. Et on se retrouve donc dans moins de 10 minutes.

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1: Bonjour à toutes et à tous, on commence avec le football.
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1: Ils pensaient qu'on allait venir en smoking faire de belles actions. On sait faire le sale football aussi et même là, on a été meilleurs qu'eux. La déclaration du capitaine des Bleus au sortir du match remporté face au Paraguay. Et c'est d'ailleurs grâce à Kylian Mbappé que les Bleus se sont qualifiés pour les quarts de finale. Un match tendu, un jeu agressif avec pourtant seulement 23 fautes sifflées et 0 carton pour les Sud-Américains. Didier Deschamps s'est réjoui de l'attitude de ses hommes. Je suis content que les joueurs aient gardé leur maîtrise, ça va servir d'exemple. Les Bleus seront donc opposés au Maroc en quart de finale jeudi à Foxborough dans le Massachusetts. Les Lions de l'Atlas ont décroché leur billet en sortant le Canada, un des pays co-organisateurs, 3-0. En sport toujours, la seconde étape du Tour de France propose aujourd'hui 168 km sur la célèbre colline de Barcelone. Hier, Jonas Vingegaard a enfilé le premier maillot jaune de l'édition 2026 à Montjuïc. L'Ardèche, l'Aude, la Drôme, le Gard, l'Hérault, les Pyrénées-Orientales et le Vaucluse en vigilance orange canicule aujourd'hui. Dans ces 7 départements du sud de la France, les températures seront comprises entre 35 et 37 degrés avec des pointes jusqu'à 40 degrés, a prévenu Météo France, l'institut météorologique qui prévient que les températures nocturnes resteront aussi élevées dans le sud-est, souvent entre 21 et 24 degrés. Et dans ce contexte de forte chaleur, les feux de forêt ont débuté avec un mois d'avance. Un nouvel incendie dans les Pyrénées-Orientales Oriental a déjà parcouru 400 hectares, 500 pompiers sont mobilisés et plusieurs routes départementales ont été fermées. À 3 jours du jugement qui déterminera si elle pourra se présenter ou non à la présidentielle, Marine Le Pen a reçu le soutien renouvelé de Jordan Bardella, qui espère bien l'avoir élue à l'Élysée l'an prochain. « Je veux remercier Marine pour son amitié, pour sa confiance, pour sa fidélité », a déclaré le président du Rassemblement national lors d'un banquet champêtre organisé à Liévin dans le Pas-de-Calais. Et puis au Venezuela, le tremblement de terre qui a dévasté le nord du pays, le double tremblement de terre, a fait près de 3000 morts. C'est le dernier bilan officiel. Les équipes de secours internationales cessent progressivement la recherche de survivants dans les décombres, alors que les Nations Unies estiment le nombre de disparus à 50 000 personnes. Plus de 16 000 personnes sont sans logement actuellement et 856 bâtiments sont sinistrés. 6h02, c'est la fin de ce flash. Dans une heure pour l'actualité, ce sera Corentin Nadjarlegui. Pour l'instant, c'est le retour de l'infotrafic après la météo. Une météo ce matin très ensoleillée, même si on peut avoir quelques nuages, notamment en Bretagne ou encore dans le Grand Est. Cet après-midi, les nuages, ils se retrouveront plutôt en Île-de-France et en Alsace toujours, mais partout ailleurs, ce sera un soleil très généreux et malheureusement, qui dit soleil, dit température élevée avec le retour d'un mercure presque suffocant, puisque à Bordeaux cet après-midi, il est prévu 37 degrés, du côté de Biarritz 31, Nantes 34, 33 à Tours ou encore à Bourges, 32 degrés à Paris comme à Rennes, 29 degrés à Strasbourg et 27 au plus frais, ce sera du côté de Brest.
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1: Infotrafic très calme à l'heure où je vous parle. À 6h03, il n'y a qu'un piéton repéré au bord des voies de l'A83. Vous êtes entre la sortie 9 Niort-Ouest et la sortie 8 Fontenay-le-Comte. On ne sait pas exactement pourquoi cette personne est présente au bord des voies, mais en tout cas, elle se met en danger, vous le savez. Donc, vous êtes prudent dans ce secteur. Kilomètre 105, vigilance dans les deux sens de circulation. Les forces de l'ordre ont été appelées et le patrouilleur Eddy se rend sur place, évidemment, pour sécuriser le secteur. Voilà pour la seule info à retenir à 6h04. Sinon, partout ailleurs, c'est un trafic fluide qui vous attend. Ce sera un petit peu plus chargé aujourd'hui, évidemment, un drapeau orange. On vous conseille d'éviter de prendre la route entre 14h et 19h. Donc, si vous nous écoutez maintenant et que vous êtes déjà sur le départ, eh bien, vous avez choisi la bonne option.
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1: Moi, je m'en vais me coucher. Lui, il débute sa journée. Corentin Nadjarlegui, bonjour.
3: Bonjour, Yoko. Et en plus, ça arrive, coucher et journée. Vous N'est-ce avez tout compris,
1: je
3: même pour
1: poète.
3: Cette sortie. Tout est soigné avec vous, comme bien toujours. Bonjour à toutes et à tous. Ravi de prendre le relais et d'être avec vous sur cette route qui est calme, vous l'entendez. Pour ce dimanche matin, on va toucher du bois pour que cela reste ainsi. On va repartir avec un petit peu de musique pour les 10 prochaines minutes qui s'offrent à nous. Et Yoko, est-ce que l'on se tenterait un petit blind test?
1: Moi, je veux bien. Je suis pas très de moi.
3: Je sais que sur le 177, Gilles Ravarino saurait très bien ce titre. C'est
1: Et ça finit par Michael. C'est George Michael. Outside.

Jolie petite balade. Il vous disait qu'il avait envie de voyager seul, ce cher Tiwayo. Bien vous ne voyagez pas seul. Au contraire, j'ai le plaisir de faire la route avec vous. Hein, pour, je vous le disais, toute cette matinée sur le quart nord-ouest où ça se passe toujours très calmement. On va avoir ce point de vigilance forcément du côté des Deux-Sèvres si vous quittez Niort ou que vous arrivez d'ailleurs dans ce secteur sur l'A83. Hein, toujours cette situation au niveau d'un piéton kilomètre 105 avec un patrouilleur qui est sur place depuis quelques instants. Les forces de l'ordre aussi devraient se déplacer dans ce secteur. On en reparle avec un point trafic d'ici quelques instants après la voix David Hallyday qui ne manquera pas de vous tenir bien en haleine d'ici là.

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1: Elle se résume en trois mots, un triptyque: fluide, calme et vert, comme la couleur de ces voyants en ce moment absolument partout, quelle que soit la région que vous êtes amené à traverser, c'est-à-dire que vous pourriez être du côté de la Nouvelle-Aquitaine si vous vous rendez du côté de Bordeaux, peut-être sur l'autoroute A10, en région centre en ce moment, sur cette même A10, la 85 ou la 71, proximité de Vierzon, de Tours, d'Orléans, peut-être que vous visez la capitale depuis cette A10, depuis la 11 également, ou sillonnez les pays de la Loire en ce moment, Le Mans, Nantes ou Angers, rien de particulier à vous signaler sur votre parcours également. Et je lève d'ailleurs les doutes concernant ce piéton dont on vous a parlé à quelques reprises sur les voies de l'A83, l'axe qui relie Niort à Nantes, puisqu'en fait, eh bien, le patrouilleur qui s'est rendu dans le secteur où le piéton avait été signalé, c'est-à-dire au kilomètre 105, nous indique qu'il n'y a absolument pas de traces de piéton. Donc en fait, c'est finalement une fausse alerte, en tout cas dans ce secteur, tant mieux pour vous. Seule information, le temps de vous dire ça, que je viens d'apprendre, on retourne sur l'axe Paris-Bordeaux, c'est-à-dire l'A10 dans la région de Blois en ce moment. Sachez qu'au kilomètre 147, si vous êtes en direction de Bordeaux, il se pourrait que des morceaux de pneus, des obstacles en tout cas, vous gênent sur l'une de vos trois voies. Pas d'éléments complémentaires pour l'instant, un patrouilleur va se rendre sur place. Vous restez prudent, vous pouvez penser à augmenter vos distances de sécurité à l'approche de ce secteur. Et puis, n'hésitez pas, si vous apercevez quelque chose, à mettre vos warnings, vos feux de détresse. À court terme, ça reste toujours le meilleur moyen de pouvoir prévenir les véhicules derrière vous qu'il y a un danger particulier. Voilà tout pour ce point trafic de 6h15. On se reparlera de votre circulation d'ici 6h30 et je vous laisse donc en musique avec Snoop Dogg aux côtés de David Guetta. Il y aura aussi Lady Gaga au programme après ce classique qui nous fait repartir bien en arrière. Ça s'appelle Ladies Night. Les Cool and the Gang sont de la partie ce matin.

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2: Pour vous accompagner, pour vous servir de bon matin, 6h30 sur un large quart nord-ouest. Et c'est l'autoroute A10 qui doit retenir votre attention. L'axe Paris-Bordeaux à chaque fois pour deux événements en direction de Bordeaux. Je vous rappelle d'abord ces obstacles signalés près de Blois, kilomètre 147, juste avant la sortie 17, justement, qui porte le nom de cette commune de Blois, juste aussi après avoir passé l'aire de service de Blois. Villerbon sur cette autoroute A10. C'est pour ça que des morceaux de pneus donc vous gênent sur l'une de vos trois voies au kilomètre 147 où on attend donc toujours l'arrivée d'un patrouilleur. Petit voyage géographique sur les derniers kilomètres avant le terminus de cette A10 en Nouvelle-Aquitaine à Bordeaux au kilomètre 531. Vous avez une voie de droite qui vient d'être neutralisée depuis quelques instants. En l'occurrence, un véhicule se trouve à l'arrêt, véhicule accidenté hein, sur ce bord des voies. Il y en a même un deuxième, a priori. Notez eh bien que vous pouvez encore passer quand même sur les deux voies les plus à gauche, mais méfiez-vous de cela et je vous invite à ne pas céder à l'effet de curiosité. Évidemment, quand vous passez le long de ce kilomètre 531, auquel forcément plusieurs véhicules sont amenés à se rendre en intervention, à commencer par les secours et les forces de l'ordre. En tout cas, c'est protégé, c'est balisé pour votre sécurité. Vous suivez bien les consignes qui vous sont rappelées et indiquées par le fourgon jaune du patrouilleur présent dans ce secteur. Je vais m'arrêter là et je ne vais peut-être pas évoquer la route que vous empruntez en ce moment. C'est bon signe, ça veut dire que tout va bien pour vous.
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2: Dans un instant, ne manquez pas l'un de vos rendez-vous de l'été, les voitures mythiques, ces modèles cultes qui ont marqué le petit et le grand écran. Retour dans les années 70 avec une voiture rouge rayée de blanc devenue iconique, celle de Starsky et Hutch. Rendez-vous avec Gilles Ravarino qui nous replongera dans cette époque juste après ce duo SZA Doja Cat.

0: Retour en 2021 avec eh bien ces artistes vedettes, SZA, Doja Cat, sur ce morceau Kiss Me More. Je vous rappelle qu'il y a un véhicule accidenté, un véhicule qui s'est retourné sur le toit, sur les bords des voies de l'A10, kilomètre 531. Il va falloir lever le pied en direction de Bordeaux, puisque vous n'avez plus que deux voies pour longer une petite centaine de mètres. Attention aussi à cet effet curiosité, évidemment, vis-à-vis de ce véhicule accidenté. Parmi les duos de policiers cultes, Starsky et Hutch ont marqué toute une génération et leur célèbre voiture y est pour beaucoup. Gilles Ravarino nous raconte l'histoire de cette tomate enrubannée devenue mythique.
1: Imaginez-vous dans les années 70, entre chemise, col pelle à tarte et pâte d'ef, débarque une Ford Grand Torino rouge avec une bande blanche, celle de Starsky & Hutch, une série diffusée de 1975 à 1979 qui nous a offert des poursuites en voiture à couper le souffle et des dialogues savoureux.
2: En fait, c'est Starsky qui a de la dynamite.
3: C'est moi, Starsky, lui c'est Hutch.
1: Mais revenons à notre star mécanique, la Ford Grand Torino, équipée d'un moteur V8 qui rugissait comme un lion en colère. Elle n'était pas le premier choix pour la voiture pressenti des deux policiers, il devait intervenir au volant d'une Chevrolet Camaro Cabriolet. Mais le producteur, ayant un contrat avec la marque Ford, vous avez compris.
3: Hey, Starsky, je commence à croire que tout le monde est complètement dingue dans cette ville.
1: La Ford Grand Torino est une voiture familiale, au look plutôt banal, qui a connu un grand succès en berline et en break. Mais c'est la version coupée deux portes qui a été retenue. Dès le début, les deux acteurs ne sont pas vraiment emballés par cette voiture qu'ils jugent lourde, enfantine, et qu'ils surnomment la tomate enrubannée. Et pourtant, cette voiture est vite devenue un élément majeur du succès de la série, à tel point qu'elle a inspiré de nombreuses répliques, des jouets et même un jeu vidéo. Finalement, la Ford Grand Torino de Starsky Hutch est une icône, et surtout, le fidèle compagnon à quatre roues.
0: Ces voitures mythiques, avec ses souvenirs, ça a trop plongé à l'époque par les mots de Gilles Ravarino. 6h38, on va se donner le temps d'écouter de la musique avec Bruno Mars et Duffy sur les prochains kilomètres.

0: Retour en 2008 avec ce classique de Duffy qui s'appelait Mercy dans son album de l'époque Rock Ferry. On va se laisser une poignée de secondes avant de reparler d'un trafic qui reste calme, mais il y a quand même des événements qui doivent retenir votre attention. On va en parler.
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0: Et dans l'infotrafic, à 7h moins le quart, eh bien, c'est deux zones de vigilance sur les voies de l'autoroute A10 en direction de Bordeaux. Alors une bonne nouvelle que je viens d'apprendre, c'est que finalement, du côté des portes de Blois, où je vous parlais d'un obstacle, eh bien ce dernier a été ramassé. Il s'agissait bien de morceaux de pneus qui étaient sur votre voie de droite au kilomètre 146, ça y est, il n'en est rien. Aucune voie ne pose problème, aucun obstacle désormais ne crée de danger, puisque on peut remercier Armindo, hein, le patrouilleur, qui eh bien a pu faire son travail et ramasser donc cet obstacle au kilomètre 146. Toujours est-il que du côté de la Gironde, si vous arrivez presque à Bordeaux, kilomètre 531, vous avez passé Liban de Saint-Antoine, la sortie 39, et bien dans les 5 kilomètres qui suivent, il faudra toujours s'attendre à serrer à gauche délicatement deux voies circulables, celle de droite étant neutralisée pour des interventions qui se poursuivent après un accident d'un véhicule, kilomètre 531. Ça, c'était pour les deux informations du moment. Notez autrement que tout se passe toujours très très bien à cette heure-ci, avec un trafic largement fluide, hein, d'autant que ça ne sera pas nécessairement toujours le cas tout au long de la journée, surtout si vous allez plus vers l'est, puisque ce dimanche, c'est le drapeau orange qui est sorti dans le sens des départs en Auvergne-Rhône-Alpes particulièrement, avec quelques bouchons en région lyonnaise et en vallée du Rhône sur l'A7, hein, entre Lyon et Orange. Le pic, le cœur de ce trafic, c'est bien sûr le créneau globalement 14h à 19h qui est donc déconseillé, bien évidemment.

C'est à qui le tour? Bonne question posée par Mylène Farmer, dont vous avez reconnu le style, le ton, la voix. 6h51, eh bien, c'est au tour de cette nouvelle info côté trafic avec un chevreuil signalé près des voies de l'autoroute A10 au kilomètre 53. Attention, vous êtes entre les sorties 12 et 11 de cette autoroute A10. Prudence, quel que soit votre sens de circulation vis-à-vis de cet animal errant. On reparlera bien évidemment de cela avec un point complet sur le trafic qui se profile à partir de 7h après les météos et après le retour également des grands titres de l'actualité. On va se laisser une dizaine de minutes pratiquement en musique, 8 minutes. Allez, pour être précis, Robbie Williams de la partie, tout comme Vanessa Paradis, en Parov Stellar également prévu pour clôturer cette heure. Excellent trajet à vous.

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1: Bonjour à toutes et à tous. 7 départements colorés en orange face à une nouvelle vague de chaleur. Des vigilances canicules qui s'étendent de la Drôme aux Pyrénées-Orientales. Pyrénées-Orientales déjà marquées avec d'autres par les feux de forêt depuis mercredi, dont le dernier en date qui s'est déclaré hier dans un massif difficile d'accès et a parcouru plus de 400 hectares en quelques heures. D'après les quelques centaines de pompiers mobilisés, des événements à moins de 35 km de Perpignan. Dans le lot des catastrophes, ce chiffre 2954, dernier bilan officiel qui s'alourdit au Venezuela dans le sillage du double séisme. Les recherches se poursuivent toujours dans les nombres décombres, à peine plus d'une semaine après les tremblements de terre qui figurent désormais parmi les catastrophes naturelles les plus meurtrières de l'histoire. L'histoire dont se rappellent aussi les États-Unis qui fêtaient le 250e anniversaire de leur indépendance. Dans un discours retardé par une météo difficile, Donald Trump a assuré que l'Amérique était de retour, célébrant la Constitution et en particulier son second amendement qui donne le droit aux Américains de porter des armes. Le locataire de la Maison Blanche en a aussi profité pour répéter son rejet des communistes, manière dont il qualifie ses opposants. Et pendant ce temps, sur le sol américain, côté sport, direction Boston pour Didier Deschamps et les Bleus à l'occasion d'un duel face au Maroc en huitième de finale de ce mondial de football jeudi soir prochain. L'équipe de France a décroché son ticket donc hier soir après un gros coup de froid contre des Paraguayens qui étaient bien décidés à casser le rythme du jeu. Une faute, un pénalty et un but signé Kylian Mbappé, son 7e dans ce mondial pour libérer les Bleus et se qualifier. Cela aura été plus simple pour les Marocains, tombeurs quant à eux du Canada par 3-0. Enfin, deuxième étape du Tour de France en haut de la célèbre colline de Barcelone. Premier maillot jaune après sa victoire hier à l'ouverture de cette grande boucle en Catalogne. Le Danois Jonas Vingegaard a une nouvelle occasion d'en découdre avec les autres favoris de cette édition, dont le Slovène Tadej Pogacar. L'étoile montante tricolore Paul Sexas pointe lui pour l'instant 10e au classement général. 7h02 à l'écoute du 107.7, retour de l'actualité dans une heure. À suivre, les prévisions météo. Et comme cette nuit, le début de matinée reste ponctué d'une grande douceur dans l'ensemble. 15 à 18 degrés au thermomètre sur une moitié nord, pas plus de 25 sur le pourtour méditerranéen. Pourtour où le mercure va dépasser les 36 au pic de la journée et même frôler la barre des 40 autour de Montpellier et Perpignan, jusqu'à 36 degrés dans le bassin lyonnais, près de Toulouse également, tout comme Bordeaux, compté de 31 à 33 des Pays de la Loire à l'Alsace, en passant par le centre et la région parisienne. Les secteurs les plus respirables se trouveront près des frontières belges et les côtes de la Manche où on ne devrait pas dépasser 26 degrés. Des zones où sinon, côté ciel, on est gêné par quelques passages nuageux. Mais ça c'est pour la matinée. Surtout que c'est un soleil généreux qui prendra place pour le reste de cette journée.
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1: Que dire de cette info trafic à 7h03? Eh bien, déjà, si vous prenez la route à 7h06, vous avez particulièrement raison puisque c'est le meilleur moment pour bénéficier d'un trafic tout à fait fluide et normal. Aucun temps de parcours rallongé à cette heure-ci et c'est tant mieux. Deux infos qui nous emmènent sur les voies de l'A10 à nouveau. Si vous nous écoutiez déjà il y a une dizaine de minutes ou un quart d'heure avec cet accident qui occupe toujours une voie, neutralise toujours une voie de l'autoroute A10 en direction et à l'approche bientôt de Bordeaux, kilomètre 531. Vous avez toujours l'obligation de serrer à gauche avec plusieurs véhicules, ceux des secours, des pompiers en intervention, donc une flopée de gyrophares que vous verrez à l'horizon sur le bord des voies. Je vous invite à vous concentrer uniquement sur la route devant vous et sur votre changement de fil sur ces deux voies, donc les plus à gauche. Autoroute A10, beaucoup plus au nord. Nous sommes en ce moment toujours concentrés aussi sur cet animal repéré dans dans l'Eure-et-Loire, près du kilomètre 53 de cette A10. Il va falloir rester prudent puisqu'un chevreuil pourrait se trouver à proximité de cette A10. Donc, vous restez attentif dans les deux sens de circulation, s'il vous plaît. Au-delà de cet axe Paris-Bordeaux, qui longe aussi à des secteurs comme Orléans, comme Tours, Poitiers ou Niort, ça se passe très bien si vous allez du côté de la Vendée, du côté des Pays de la Loire, du côté de Nantes, d'Angers, du Mans, secteur que sillonne l'autoroute A11. Pas de souci si vous allez en direction de la Bretagne, sur la 81 de la Normandie, sur la 28, ça se passe également très bien pour vous.
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C'était cette artiste française que l'on appelle Marissa Rabe, bon, pour le coup, que vous avez entendu avec son meilleur accent anglais. C'était Can't Feel It. Il est 7h08. Vous pouvez vous sentir, et bien que ça se passe très bien pour vous, hein, sur la route, des voyants ouverts quasi partout. Si on met de côté, bien sûr, ce secteur où vous n'avez que deux voies par rapport à trois habituellement, au kilomètre 531 de l'autoroute A10, puisque celle de droite reste neutralisée pour votre sécurité, pour permettre, eh bien, que les interventions des secours se passent sans encombre en direction donc de Bordeaux. 7h08, c'est aussi le moment de repartir encore en musique. Et pas n'importe laquelle, cet hommage, bien sûr, aux Guns N' Roses qui, même s'ils sont soixantenaires, n'ont pas manqué d'illuminer la capitale lors de leur passage au cœur de leur tournée de cette année 2026. Et on se réécoute leur morceau, l'un de leurs morceaux phares dans leur album de 1987, Sweet Child O' Mine, des Guns N' Roses, avant de retrouver Prince dans la foulée.

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1: Et on va commencer avec cette information importante sur les voies de l'autoroute A10.
0: Alerte, véhicule à contresens.
1: Oui, on nous signale depuis à peine quelques secondes un véhicule qui roulerait à contresens, c'est-à-dire sur les mêmes voies que vous, mais face à vous. Si vous êtes en amont de Tours, c'est peut-être en direction de Paris que vous êtes concerné par cet événement majeur sur les voies donc de l'autoroute A10. Véhicule, en tout cas, signalé à contresens un petit peu en amont de la barrière de péage de Monet. Donc c'est au nord de Tours, une fois que vous avez passé grande agglomération de l'Indre-et-Loire, ça peut aussi vous concerner si vous arrivez par les voies de l'A28, hein, ce véhicule donc peut-être à contresens sur les voies de l'A10, on y reviendra, les recherches sont amenées, les autorités sont amenées à lancer des recherches évidemment sur cette autoroute A10, et si les recherches étaient amenées à durer, eh bien vous risqueriez d'être peut-être mis à l'arrêt en protection en amont des barrières de péage dans un rayon le plus proche donc de ce secteur. On y reviendra bien sûr sur cette autoroute A10. Pour le reste de l'actualité trafic du moment, c'est bien plus tranquille. On va rester sur deux autres événements du côté de l'A10 avec toujours un animal errant. Je préfère vous rappeler qu'il y a peut-être un chevreuil encore après des voies de cette A10 au kilomètre 53, c'est-à-dire entre les sorties 11 et 12. Autoroute A10 encore avec cet accident à l'approche de Bordeaux en Gironde, kilomètre 531. Il va toujours falloir serrer à gauche, les deux voies de gauche uniquement circulables. À droite, eh bien, c'est neutralisé pour les interventions et le dépannage du véhicule accidenté d'ailleurs qui vient de démarrer. Une autre information, on change d'axe, on passe sur la 71 du côté du centre du pays. Vous avez en direction d'Orléans, a priori un chevreuil qui a été lui percuté au kilomètre 138, juste en amont de Lamotte-Beuvron, la sortie qui porte le numéro 3. En tout cas, un chevreuil signalé sur la voie de gauche dans ce secteur. Donc, il va falloir lever le pied, s'il vous plaît, à l'approche de celui-ci. Voilà pour les informations de ce matin, 7h18. Rien d'autre à vous signaler en ce moment, bien évidemment. La grande information, si vous êtes sur la 10 en remontée, après avoir passé Tours en direction Orléans et Paris, c'est qu'il y a peut-être un véhicule à contresens sur les mêmes voies que vous, mais face à vous, en amont de la barrière de péage de Monet. C'est l'un des présentateurs les plus emblématiques du paysage audiovisuel français. Depuis plus de 60 ans, il accompagne les téléspectateurs et a traversé les plus grands moments de l'histoire de la télévision. Michel Drucker sera notre invité dans un instant pour évoquer son incroyable carrière. Rendez-vous juste après les Irlandais de U2.

0: YouTube à l'instant sur le 107.7 et je vous rappelle cette grande information qui vous concerne si vous êtes sur les voies de l'autoroute A10.
1: Alerte.
0: Avec effectivement ce contresens qui nous est toujours signalé en ce moment. Vous êtes en direction de Paris, vous arrivez sur la 10 au nord de Tours, un véhicule qui pourrait se trouver à contresens au kilomètre 195. À prudence en amont de la barrière de péage de Monet. C'est l'un des visages les plus familiers de la télévision française. Aujourd'hui, Michel Drucker fait un bout de route avec nous sur le 107.7. Il est au micro de Virginie Decorte.
2: C'est une voix, un visage, une présence familière pour des millions de Français et donc une émotion particulière d'être en sa compagnie. Bonjour Michel Drucker.
3: Bonjour Virginie.
2: Recevoir une nymphe d'honneur au Festival de télévision de Monte-Carlo pour vos 65 ans de carrière, ça représente quoi Michel pour vous, une telle distinction ?
3: Ben, ça représente une reconnaissance, donc ça me touche beaucoup. Ça veut dire que j'ai beaucoup travaillé et que ce que j'ai fait n'est pas tout à fait déshonorant.
2: Ça, c'est sûr.
3: Et que ça a plu à beaucoup de gens. Et donc, lorsque le prince Albert m'a remis ce trophée, ça m'a fait plaisir. Et à chaque fois que je reçois un trophée, parce que maintenant, je reçois de plus en plus de médailles en fin de parcours, je pense à mes parents. Voilà, c'est un trophée que ma mère aurait gardé précieusement.
2: Une émotion particulière.
3: Oui,
2: donc,
3: absolument.
2: 65 ans de télévision, donc c'est une vie entière. Vous avez traversé les époques, les générations. Comment vous expliquez, Michel Drucker, cette fidélité incroyable du public ?
3: C'est une bonne question. Je n'ai pas la réponse. Ce que je sais, c'est que j'ai toujours aimé les gens, puisque je voulais être médecin. Si ça n'avait pas été à la télévision, j'aurais rêvé d'être médecin. Mais pour ça,
2: comme votre père.
3: Oui, comme mon père. Un vrai médecin de campagne, pas un médecin des villes, mais un médecin des champs. Et puis, je n'ai pas assez travaillé pour ça. Mais je crois que j'aime beaucoup, beaucoup les gens. J'ai appris à aimer les gens avec mon père quand il allait dans les fermes de Basse-Normandie accoucher les femmes, et je l'accompagnais déjà, et j'aimais ça, c'est pour ça que je voulais être médecin. Et mon père disait toujours, finalement, mon fils, quand on lui posait la question, mais à votre avis, pourquoi il a fait cette carrière, et encore mon père n'est plus là pour voir l'essentiel, il disait, mais c'est un peu un médecin des âmes, finalement.
2: Cette authenticité, c'est précieux.
3: Moi, je crois que j'aime les gens sincèrement, honnêtement, et je pense qu'ils le ressentent. Mais on peut pas faire ce métier si on n'aime pas les gens. Si on n'aime pas les gens, y compris les gens célèbres ou pas. Les artistes, faut les aimer beaucoup, parce que c'est un métier dangereux. Ça me dit de funambule, ça peut s'arrêter demain. On passe son temps à attendre que le téléphone sonne. Lorsqu'on est acteur, souvent il sonne et puis il ne sonne plus. Puis un jour il sonne alors qu'on l'attendait depuis si longtemps. Un chanteur, c'est pareil, c'est très fragile tout ça. Donc je sens tout ça et je pense que les gens, qu'ils soient célèbres ou pas célèbres, doivent le sentir. Je crois que je suis assez psychologue.
2: Michel Drucker, il est temps de marquer une petite pause trafic et musique. À tout de suite.
3: À tout de suite.

0: 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Petite balade avec Queen à suivre la seconde partie de notre entretien avec un grand nom de la télévision française qui, à 83 ans, se fait rare en interview. Michel Drucker, il nous parlera de ses souvenirs de route à vélo, mais aussi de ses vacances en famille en Basse-Normandie. Rendez-vous juste après vos conditions de circulation.
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0: À vos côtés toujours et malheureusement pour toujours ces mauvais événements sur les voies de la 10.
1: 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Véhicule à contresens.
0: Mauvais événement ou en tout cas mauvaise suspicion concernant ce signalement toujours en cours en ce moment. Je vous rappelle que les autorités tentent de localiser un véhicule qui a été signalé, aperçu potentiellement à contresens, remontant donc supposément les voies de la 10 face à vous. Le danger est réel si vous remontez, vous avez passé Tours, vous êtes en direction d'Orléans et de Paris. Cela peut également vous concerner si vous arrivez par l'A28 en Indre-et-Loire en ce moment. Et d'ailleurs, si vous nous entendez sur le réseau secondaire, notez que les bretelles d'entrée Neuillet-Pompière, la 27 pour entrer sur la 28 a été fermée pour votre sécurité, tout comme Tournord, bretelles d'entrée pour accéder à la 10 également fermée en ce moment à la demande des autorités. Voilà, donc véhicule peut-être à contresens, restez très prudent si vous en avez l'opportunité. N'hésitez pas à vous arrêter sur l'aire de repos la plus proche pour vous éviter de vous retrouver nez à nez avec donc un véhicule potentiellement à contresens. Une fois qu'on a dit cela sur les voies de cette autoroute A10, on peut reparler de deux autres événements. L'A10 étant le seul axe concerné en ce moment par de l'actualité sur la route. Vous avez en direction de Bordeaux, pour le coup, deux situations avec les voies de droite neutralisées à chaque fois. Kilomètre 48 d'abord, il y a cette neutralisation depuis quelques minutes. Vous avez les deux voies les plus à gauche pour passer sans encombre. Et puis, il y avait ce dépannage, l'intervention des secours, mais ça s'est terminé à l'instant et je le vois sur les caméras qui sont à ma disposition. Si vous êtes à l'approche de Bordeaux, kilomètre 531, vous êtes en train de retrouver vos trois voies pour circuler puisque jusqu'ici vous étiez privé de la voie de droite. Mais ça y est, le fourgon jaune du patrouilleur se remet en route après avoir retiré les cônes orange. Ça y est, la voie de droite vous est rendue à l'instant.
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0: Allez, comme promis, place à la seconde partie de notre entretien avec Michel Drucker, une figure incontournable de la télévision française, toujours au micro de Virginie Decorte.
2: Michel Drucker, on a pour tradition d'embarquer sur la route avec nos invités, vous le savez. Et je sais que pour vous, la route, elle est synonyme de plaisir, notamment lorsque c'est à vélo.
3: Eh oui, moi, le vélo, ça a été ma passion. C'est ce qui m'a un peu sauvé la vie quand j'ai été malade, parce que c'est bon pour le cœur. Et même moi qui ai eu des problèmes cardiaques il n'y a pas tellement longtemps, j'ai recommencé à faire du vélo car c'est bon pour le cœur. Avant, j'en faisais un petit peu trop, trop fort. Mais c'est vrai que la route, pour moi, c'est des voitures qui me doublent quand je suis sur mon vélo. Et je fais attention, mais c'est vrai que la route, c'est assez fascinant. Mais j'ai préféré la route sur mon vélo, mais j'ai aimé aussi la route comme passager de voiture, en écoutant la radio.
2: Et des souvenirs de route, justement, de départ en vacances, enfant, est-ce que vous en avez pour les automobilistes qui sont en ce moment peut-être en route pour les vacances d'été?
3: Ben oui, la nouvelle génération a la chance quand il fait très beau d'avoir la climatisation. C'était pas le cas quand on était gamin, donc on avait chaud. Voilà, mon père était nerveux, il nous disputait parce qu'on faisait du bruit à l'arrière, il pouvait pas se concentrer. Il n'y avait pas les boîtes automatiques. Maintenant c'est silencieux. Que ce soit une petite voiture ou une grande, si on est maintenant une voiture électrique, on n'entend plus rien, mais on écoute la radio dans de meilleures conditions.
2: Je crois que vous partiez près du Mont-Saint-Michel, à 50 km de chez vous, donc pas très loin.
3: J'ai grandi à côté.
2: Et pour les vacances, c'était quoi la destination?
3: C'était Granville. C'est la côte normande, puisque je suis né pas loin des plages du débarquement, en Basse-Normandie, à Vire exactement. C'est le pays de l'Andouille. Donc mes vacances, c'était les plages du débarquement qui étaient pas loin. C'était le Mont-Saint-Michel, qui reste une des plus grandes merveilles du monde. C'était du camping avec mon frère Jean. On allait camper le long des plages du débarquement. Moi, je suis né dans un pays qui a connu l'horreur, qui a connu des moments magnifiques quand il y a eu le débarquement, mais qui a aussi coûté la vie à tant de gens. Donc j'ai vécu dans une Normandie, une France qui se reconstruit. Et puis après, je me suis rendu compte que c'était également une chance de naître dans cet endroit. Et puis après, comme tout le monde, j'ai eu envie d'aller à Paris, j'ai eu envie de liberté, Mais j'ai jamais oublié tout ça.
2: Vos racines.
3: Oui, parce que nul ne guérit de son enfance et il faut toujours se souvenir de son adolescence.
2: Et puis on reste un enfant toute sa vie quelque part.
3: Et plus on a en avance en âge, vous Virginie, vous êtes toute jeune.
2: Oh, mais plus on, pas
3: plus,
2: tant.
3: Plus on avance en âge et plus on retourne à l'enfance.
2: Un grand merci Michel Drucker et
3: Virginie.
2: Encore bravo pour cette nymphe d'honneur pour vos 65 ans de carrière. C'est vraiment mérité.
3: Bonnes vacances à vous si vous êtes en voiture, sur la route des vacances. Vous avez bien raison.
2: Merci.
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Alicia Keys avec Underdog sur le 107.7. On va se laisser rouler jusqu'à 7h45, jusqu'au prochain point trafic avec Toto. Et le morceau s'appelle Africa.

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2: 7h44 avec ce retour au trafic à 8h moins le quart quasiment, et en l'occurrence de bonnes nouvelles, très bonnes à vous donner, la levée déjà de cette alerte au contresens qui nous a quand même bien occupé, hein. Si vous remontiez la 10 direction Orléans et Paris, si vous arriviez aussi depuis la 28, ça y est, vous n'avez plus particulièrement besoin d'être méfiant, même si il faut rester concentré et toujours garder de bons gestes hein, côté conduite, mais en tout cas plus de danger concernant donc cette alerte au contresens. D'ailleurs, plus aucun événement, que ce soit sur cette A10 ou sur les autres axes sur lesquels j'ai le plaisir de vous accompagner sur ce quart nord-ouest ce matin. La page est vraiment blanche devant mes yeux, alors je vais simplement vous souhaiter une bonne route et vous souhaiter de ne pas hésiter aussi à vous arrêter régulièrement sur les aires de repos qui sont à votre disposition. Une bonne pause d'un quart d'heure à 20 minutes toutes les 2 heures, ce n'est pas de refus. La route qui se poursuit en musique, voici R.E.M. Rem avec Shiny Happy People. Il y aura aussi les We Were Evergreen dans quelques instants, ou encore Christophe Maé.

Daughters, les sœurs, c'était le nom de ce titre du groupe français, hein, d'ailleurs, hein, qui s'appelle We Were Evergreen. Voilà pour ce morceau, 7h56, toujours ce trafic fluide et calme, surtout rien de particulier à vous évoquer sur ce quart nord-ouest. Je vous laisse en musique jusqu'à 8h, jusqu'au retour de l'actualité, des prévisions météo et d'un point complet quand même sur le trafic dans la foulée. Petite soirée mondaine, désormais en compagnie d'Oria.

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1: Bonjour à toutes et à tous, des nerfs d'acier et du sang-froid, il en aura fallu hier soir pour les Bleus qui se sont difficilement sortis du piège paraguayen. Quelques gestes de frustration en réponse aux provocations ont coûté 3 cartons jaunes à l'équipe de France. C'est le capitaine Kylian Mbappé qui a libéré et qualifié les Bleus sur un pénalty à la 70e minute. Il pensait qu'on allait venir en smoking, faire des belles actions. On sait faire le sale football aussi et même là, on a été meilleur qu'eux, a-t-il déclaré à l'issue du match. Prochaine étape pour les hommes de Didier Deschamps, la rencontre en 8e de finale face au Maroc, qui a lui éliminé le Canada par 3-0 hier soir. Rencontre prévue jeudi prochain à Boston. Derrière le football, les citoyens américains et surtout leur président fêtaient les 250 ans de leur indépendance. L'Amérique de retour, l'histoire héroïque du peuple américain, des termes employés par Donald Trump dans son discours. Le locataire de la Maison Blanche qui a par ailleurs insisté sur son rejet des communistes, sa façon de parler de ses opposants. Jordan Bardella espère bien voir Marine Le Pen à l'Élysée l'an prochain. Le président du Rassemblement National a redit son total soutien et sa totale amitié à la figure principale de son parti. Marine Le Pen qui sera fixée sur son sort mardi dans le procès en appel autour de l'affaire des assistants parlementaires européens du RN. Procès pour lequel la peine de 5 ans d'inéligibilité a été requise. En première instance, on rappelle que Marine Le Pen avait été condamnée à 4 ans de prison, dont 2 fermes, avec aménagement sous forme du port d'un bracelet électronique. Et puis l'actualité dans l'Hexagone, ce sont ces 7 départements en vigilance orange canicule sur l'arc méditerranéen, dont les Pyrénées-Orientales qui souffrent, comme d'autres depuis mercredi, des feux de forêt. Le dernier en date a déjà parcouru plus de 900 hectares désormais depuis hier et mobilise près de 500 sapeurs-pompiers à environ 35 km de Perpignan. 8h02, vous êtes bien sur le 107.7, nouveau tour d'horizon de l'actualité dans une heure. Tout de suite, ne manquez pas un point sur la météo. Et comme cette nuit, le début de matinée reste ponctué d'une grande douceur dans l'ensemble. 15 à 18 degrés au thermomètre sur une moitié nord, pas plus de 25 sur le pourtour méditerranéen. Pourtour où le mercure va dépasser les 36 au pic de la journée, même frôler la barre des 40 autour de Montpellier, Perpignan, jusqu'à 36 degrés dans le bassin lyonnais, près de Toulouse, tout comme Bordeaux. Comptez de 31 à 33 des Pays de la Loire à l'Alsace, en passant par le centre et la région parisienne. Les secteurs les plus respirables se trouveront près des frontières belges et les côtes de la Manche, où on ne devrait pas dépasser 26 degrés, des zones où sinon, côté ciel, on est gêné par quelques passages nuageux pour la matinée en tout cas. Mais c'est un soleil généreux ensuite hein, qui prendra place partout.
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1: Et la page est toujours blanche devant mes yeux, 8h03, je vous accompagne dans le quart nord-ouest, du côté des Pays de la Loire, du centre de la Nouvelle-Aquitaine, si vous allez à Bordeaux, et je parle autoroute A10, ou bien en direction de l'Île-de-France, de Paris sur cette même A10, ou la 11, également les deux grands axes de ce quart nord-ouest. Bref, quelle que soit la route que vous empruntez, le secteur que vous traversez en ce moment, sachez que tout se passe pour le mieux.
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Ain't That Just the Way? C'était Lucretia McNeil et sa douce voix pour vous accompagner de bon matin. 8h07, on va se retrouver d'ici 8h15 pour faire un nouveau tour d'horizon des axes du quart nord-ouest avec un point trafic. Donc vous l'aurez compris, bon, rien à vous dire. La page reste blanche. Toujours, il va falloir que je trouve d'autres expressions et surtout des superlatifs pour vous dire à quel point ça va bien sur la route ce matin. Mais c'est très très bon signe. On va rouler avec Telly Swims à présent ou encore Easy A dans les prochaines minutes.

0: Voix d'Isia avec la vague. Une trentaine de secondes va s'écouler avant que l'on ne se retrouve pour parler du trafic. Restez bien branchés.
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0: L'infotrafic à 8h15. Rien de particulier à vous signaler en ce moment. Je vais simplement vous inviter, quelle que soit la route que vous empruntez, à prendre le temps de faire une pause. Si vous avez un long trajet devant vous, peut-être d'ailleurs sur la route des vacances. En tout cas, vous avez choisi le fuseau horaire le plus calme pour ce dimanche matin. Dimanche où le drapeau orange est hissé, d'ailleurs est sorti dans les deux sens. Dans le sens des départs, pardon, et surtout en Auvergne-Rhône-Alpes. Hein, si vous allez dans l'Est, quelques bouchons vont se manifester dans l'après-midi en région lyonnaise et en vallée du Rhône, sur la 7 entre Lyon et Orange, pic du trafic attendu entre globalement 14h et 19h.
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La rennaise Louisa, qui était un petit peu décalée, en tout cas, à en croire le titre de ce morceau. Jetlag, 8h19, vous êtes bien sur le 107.7, c'est à 8h30 que l'on note le prochain rendez-vous avec le trafic. Les Pretenders, du Edouette Filet, ou encore Teddy Bears, voilà les différents artistes qui sont sur votre route en musique.

0: C'était Cobra Style, ce morceau de Teddy Bears, bien évidemment. 8h29, une poignée de secondes va s'écouler avant que nous retentisse un jingle qui lancera un nouveau point sur le trafic.
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0: h 31 sur le 107.7, une info du côté de l'A71. Vous qui peut-être cherchez à quitter le Loiret, le secteur d'Orléans, direction Vierzon, Bourges, Limoges et Clermont-Ferrand. Attention, un véhicule en panne nécessite des interventions sur le bord des voies. Mais la voie de droite a été aussi neutralisée pour libérer un petit peu plus d'espace de sécurité. Kilomètre 162 de l'autoroute A71, il va falloir vous préparer à serrer sur la voie de gauche pour passer ce secteur sans encombre. Partout ailleurs, ça se passe toujours très bien. C'était la seule information sur laquelle j'avais spécifiquement attiré votre attention.
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0: Dans quelques instants, les danses de l'été, une série que nous vous proposons tout l'été sur le 107.7, des tubes incontournables qui nous ont fait danser en France comme dans le monde entier. Aujourd'hui, direction le Brésil avec Carapicho et son immense succès de 1996, Tic Tic Tac. Attention, vous allez la fredonner et toute la journée. Souvenir, juste après ce morceau de Serge Gainsbourg.

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0: C'était Initial Bébé de Serge Gainsbourg. Et oui, comme promis, le retour sur l'une des de ces chansons de l'été qui arriverait encore à nous faire bouger. Et c'est avec vous, Gilles Ravarino.
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0: un titre brésilien rapporté par Patrick Bruel en 1996 lors du tournage du film Le Jaguar, qui mélange pop, rythme amazonien et qui sera très fréquemment diffusé sur France 2. À l'origine, Carapicho s'inspire des sons traditionnels de l'Amazonie, percussions entraînantes, mélodies simples et surtout une chorégraphie devenue culte. Quelques pas de danse faciles à reproduire, selon votre souplesse, des balancements de hanches tout en descendant, des bras qui suivent le rythme. D'ailleurs, à l'époque, on trouve à la vente une cassette vidéo VHS expliquant tous les secrets de cette chorégraphie. Cela donne une danse parfaite pour enflammer les pistes, les fêtes de village et le top 50 où Carapicho reste 3 semaines numéro 1.
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0: Très vite, le titre est repris en français par Sophie Favier, animatrice emblématique des années 90. Même esprit festif et une libre adaptation qui permet à tout le monde de fredonner le fameux tic-tic-tac sans accent brésilien. Mais c'est bien l'original de Carapicho qui demeure un tube symbole d'un été sans fin et toujours doté d'une énergie incroyablement communicative.

Et c'était le tic-tic-tac de Carapit sur l'une de vos danses de l'été sur le 107.7. Un rendez-vous à découvrir sur la route de vos vacances, mais aussi sur notre site et notre application.

0: Elle, révélation féminine aux Victoires de la musique, et lui, artiste masculin de l'année ensemble. This Is et Théodora ont sorti ce morceau Mélodrama qui continue de faire danser la scène musicale française. 8h44, une trentaine de secondes va s'écouler à nouveau, voire une petite minute, et puis on se retrouvera à nouveau pour reparler du trafic.
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0: 9h moins le quart, tout est calme et tout est tranquille. Du côté de la Nouvelle-Aquitaine, des Pays de la Loire, en direction de la Bretagne, de la Normandie ou de l'Île-de-France. Une seule info en région centre. Du côté de la 71, avec cette bonne nouvelle, en direction de Vierzon, de Bourges, de Limoges, de Clermont-Ferrand, vous êtes en train de retrouver la voie de droite dont vous avez été privé quelques minutes au kilomètre 162 pour un dépannage qui vient donc de se terminer sans encombre. Autre information d'ordre technique, tiens d'ailleurs au passage sur cette A71. Notez toujours dans cette direction, en direction notamment Clermont-Ferrand, que vous manquerez du samplon 95 sur l'aire de Cœur de Sologne, cette station sur laquelle donc il y a une pénurie qui concerne ce carburant spécifiquement, le samplon 95. Il va falloir donc anticiper un petit peu, soit vous êtes encore sur l'A10 avant de passer à Orléans sur la 71. Auquel cas des options s'offrent à vous, soit il faudra prolonger sur cette même A71 une quarantaine de kilomètres plus loin jusqu'à l'aire de Salbris-Théier.

What You Want, la voix de la belge Angèle sur ce titre de Justice, les deux DJ français. 8h50, ça se passe très calmement ce matin sur la route. Vous n'êtes pas très très nombreux, peut-être en route pour les vacances. En tous les cas, sachez-le, ça se passe très très bien en ce moment, absolument partout. Donc on va se réjouir d'un petit peu de musique.

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1: Bonjour à toutes et à tous. 7 départements colorés en orange face à une nouvelle vague de chaleur. Des vigilances canicules qui s'étendent de la Drôme aux Pyrénées-Orientales. Pyrénées-Orientales déjà marquées avec d'autres par les feux de forêt depuis mercredi, dont le dernier en date qui s'est déclaré hier dans un massif difficile d'accès et a parcouru plus de 900 hectares en quelques heures d'après les pompiers mobilisés. Des événements à moins de 35 km de Perpignan. Dans le lot des catastrophes, ce chiffre 2954, dernier bilan officiel qui s'alourdit donc au Venezuela dans le sillage du double séisme. Les recherches se poursuivent toujours dans les nombreux décombres, à peine plus d'une semaine après les tremblements de terre, qui figurent désormais parmi les catastrophes naturelles les plus meurtrières de l'histoire. L'histoire dont se rappellent aussi les États-Unis qui fêtaient le 250e anniversaire de leur indépendance. Dans un discours retardé par une météo difficile, Donald Trump a assuré que l'Amérique était de retour, célébrant la Constitution et en particulier son second amendement qui donne le droit aux Américains de porter des armes. Le locataire de la Maison-Blanche en a aussi profité pour répéter son rejet des communistes, manière dont il qualifie ses opposants. Et pendant ce temps, sur le sol américain, côté sport, direction Boston pour Didier Deschamps et les Bleus, à l'occasion d'un duel face au Maroc en 8e de finale de ce mondial de football jeudi soir prochain. L'équipe de France a décroché son ticket hier soir après un gros coup de froid contre des Paraguayens bien décidés à casser le rythme du jeu. Une faute, un pénalty et un but signé Kylian Mbappé, son 7e dans son mondial pour libérer les Bleus et se qualifier. Cela aurait été plus simple pour les Marocains, tombeurs du Canada par 3-0. 9h02 à l'écoute du 107.7, retour de l'actualité dans une heure. À suivre les prévisions météo. Comme cette nuit, ce début de matinée reste ponctué d'une grande douceur dans l'ensemble. 15 à 18 degrés au thermomètre sur une moitié nord, pas plus de 25 sur le pourtour méditerranéen. Pourtour où le mercure va dépasser les 36 au pic de la journée et même frôler la barre des 40 autour de Montpellier et Perpignan, jusqu'à 36 degrés dans le bassin lyonnais, près de Toulouse, tout comme Bordeaux. Comptez de 31 à 33 des Pays de la Loire à l'Alsace, en passant par le centre et la région parisienne. Les secteurs les plus respirables se trouveront près des frontières belges et les côtes de la Manche, où on ne devrait pas dépasser 26 degrés des zones où, sinon, côté ciel, on est gêné par quelques nuages, quelques passages nuageux. Mais c'est un soleil généreux qui va globalement prendre place, et même plus que globalement, très très largement pour cette journée.
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1: Drapeau orange sorti dans le sens des départs en Auvergne-Rhône-Alpes avec quelques bouchons en région lyonnaise et en vallée du Rhône sur la 7 entre Lyon et Orange, pic de trafic et donc créneau à éviter 14h-19h. Voilà ce que vous devez savoir, c'est donc en allant vers l'est évidemment que ce sera beaucoup plus compliqué pour cette journée de dimanche. Du côté du quart nord-ouest où je vous accompagne toujours en ce moment, eh bien sachez que ça reste tout à fait tranquille, tout est praticable sans aucune difficulté, pas de coup de frein particulier, pas d'événement qui doit retenir spécifiquement votre attention. Attention simplement, si vous voulez du samplon 95, vous n'en trouverez pas sur l'A71 en direction de Clermont-Ferrand sur l'aire de Cœur de Sologne. C'est un carburant qui est manquant sur celle-ci. C'est la seule pénurie et difficulté côté carburant qui est à signaler en ce moment.
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Why did you do it? Question posée par Stretch. À l'instant, sympathique, un petit air comme rythme de ce trajet à 9h08, trajet qui se passe toujours très bien, sans encombre, sans l'ombre d'une difficulté dans le quart nord-ouest. Prochain point sur ce trafic d'ici 9h15. Je vous laisse prendre un petit café Conlon avec la voix de Clan. Emmanuel Moir également prévu, il se prépare en coulisses pour prendre la suite.

0: son essentiel. Emmanuel Moir sur le 107.7. Une poignée de secondes va s'écouler, puis ensuite, c'est un jingle qui va retentir pour annoncer un nouveau point sur le trafic.
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0: Neuf heures et quart sur le 107.7 et je m'apprêtais à vous dire que tout est calme, même si ça reste tout à fait convenable ce matin avec un trafic fluide et des temps de parcours tout à fait normaux. Mais je m'apprêtais à vous dire qu'il n'y avait absolument aucun secteur à risque. Eh bien, malheureusement, si sur les voies de la 11, je viens d'apprendre qu'il y a peut-être le risque de tomber nez à nez avec un chevreuil, hein, signalé en tout cas près du kilomètre 152. Cet animal errant, il va falloir rester très prudent et garder de bonnes distances de sécurité à l'approche de ce secteur. Et ce, quel que soit votre sens de circulation, puisqu'un animal errant, c'est un animal qui peut traverser les voies dans les deux sens, potentiellement. On quitte cette autoroute A11, on était dans la Sarthe, à proximité du Mans. On va passer du côté de l'A85. En tout début de parcours, vous prenez la direction de Vierzon, mais vous voulez sortir à Beaufort-en-Vallée, la bretelle numéro 1. Sachez qu'un dépannage se fait attendre et un fourgon est toujours à l'arrêt dans cette bretelle. Autre véhicule justement à l'arrêt pour les mêmes raisons dans une autre bretelle de sortie sur l'A83. Vous qui voulez vous rendre à Niort dans les Deux-Sèvres, Niort-Est, c'est la bretelle de sortie numéro 11 et c'est celle-ci spécifiquement sur laquelle j'attire votre attention, dans laquelle vous devrez faire donc là aussi composer là aussi avec un fourgon en attente. Une information technique à vous rappeler, pratique ou technique, on peut le dire, sur l'A71. Je terminerai par cela et par vous dire que sur la station Cœur de Sologne, si vous êtes en direction de Bourges-Clermont-Ferrand, vous ne trouverez pas de samplon 95. Allez, il est temps de repartir en musique dès à présent, et c'est en l'occurrence Maria Montel qui s'y colle tout de suite.

One Track Mind, c'était Naika, 9h24, vous êtes bien à l'écoute du 107.7 et vous avez parfaitement raison. Attention, hein, si vous êtes dans la Sarthe en ce moment, près des portes du Mans, sur l'autoroute A11, on nous signale un chevreuil, hein, même plusieurs a priori, chevreuils près du kilomètre 152. On en reparlera comme de cet événement comme d'autres en ce moment sur le quart nord-ouest, avec un point sur le trafic d'ici 9h30. Je vous laisse avec Christina Aguilera. D'abord, elle va vous y conduire convenablement et son morceau Oh Mother.

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5: Toujours pour vous accompagner, vous servir et vous indiquer les événements qui retiennent votre attention, qui doivent retenir votre attention en ce moment sur le quart nord-ouest à 9h30. Et il y en a deux des points de vigilance sur la 11 et la 85. On va commencer par l'autoroute A11 avec toujours le risque de tomber nez à nez avec trois animaux, hein, trois biches en l'occurrence, signalés, repérés tout à l'heure au kilomètre 152. Un patrouilleur va se rendre sur place pour faire quelques recherches et tenter de faire repartir les animaux dans la végétation. Toujours est-il que le meilleur conseil que je peux vous donner pour passer ce secteur sans encombre, quel que soit d'ailleurs votre sens de circulation sur cette autoroute A11 au kilomètre 152, c'est d'augmenter vos distances de sécurité et de lever un petit peu le pied pour passer plus sereinement. On va parler d'un accident maintenant sur l'A85 en direction de Vierzon. Un accident qui s'est produit au kilomètre 175. Pas plus de détails, d'éléments à vous donner sur la localisation précise du véhicule. Je sais simplement que les secours et les forces de l'ordre sont amenés à se rendre sur place pour ce secteur de l'A85 à l'approche de Vierzon et surtout à l'approche d'une aire de service qui porte le nom de Romorantin. Rien d'autre à vous signaler en ce moment, quelle que soit la route que vous empruntez. Je n'ai peut-être pas évoqué le secteur où vous vous trouvez. Hein. On a notamment pas parlé notamment de l'approche région parisienne, fin de parcours de l'A11 dont on parlait tout à l'heure, ou bien de l'autoroute A10. Il faut dire que les voyants sont au vert absolument partout en ce moment dans le quart nord-ouest.
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5: Dans un instant, tous au parc, l'un de vos rendez-vous de l'été sur Radio Vinci Autoroute. Chaque semaine, nous vous faisons découvrir un parc à thème. Et aujourd'hui, il y en aura même deux. Le Futuroscope et son petit frère, ouvert l'an dernier, l'Aquascope. Visite guidée juste après ce tour musical avec Ed Sheeran.

0: tous au parc.
1: Et tout de suite, direction Poitiers dans la Vienne pour notre série consacrée au parc à thème. Nous allons visiter le Futuroscope, mais aussi l'Aquascope installé juste à côté. Yvan Mouton s'est rendu sur place à la rencontre des visiteurs.
2: Des décors cassés, des avions, des bateaux échoués, des avions écrasés, c'était chouette.
3: Et ça racontait une histoire particulière ?
2: Oui, c'était trois personnages qui ont disparu et il fallait les retrouver, tout ça. Et c'était vraiment très intéressant, tout ça.
4: Ça nous fait vraiment penser qu'on est dans le triangle des Bermudes, genre, avec les rochers et tout.
3: Le mot est lâché, l'attraction phare du Futuroscope Mission Bermude, inaugurée en 2025, nous entraîne sur un bateau fou dans les eaux mystérieuses et bouillonnantes du fameux triangle des Bermudes, là où tant d'avions et de bateaux ont disparu.
2: Les décors sont très beaux, ils ont vraiment bien travaillé sur les décors.
3: Les décors, c'est Olivier Héral, directeur de création du Futuroscope, et son équipe qui les ont imaginés.
5: Nous, sur la partie décors, c'est un vrai challenge qui a été fait, parce qu'il a fallu qu'on achète des avions à des collectionneurs, il a fallu qu'on construise tous ces rochers en béton sculpté, il a fallu qu'on reconstitue tout un camp de base. Donc voilà, ça a été un nouveau défi aussi pour le Futuroscope en termes de thématisation et de décors. Et quand on écoute les premiers visiteurs, on sait que c'est plutôt réussi. Et on en est très fiers.
3: 25 millions d'euros de budget pour Mission Bermude qui se hisse en tête niveau satisfaction des 40 attractions et spectacles du parc. Mais le Futuroscope, vous le savez, c'est maintenant un deuxième parc, l'Aquascope, un parc de l'image aquatique de 6000 mètres carrés. Nous y sommes.
6: J'aime bien les images dans l'eau.
3: Qu'est-ce que c'était qu'il y avait comme image dans l'eau, tu te souviens?
6: Un grand calamar ou je sais pas, une pieuvre. Il y avait des murs, la nuit et le soleil.
3: C'est très très beau. T'avais déjà vu ça dans une piscine avant ?
6: Non.
3: Et oui, on n'avait jamais vu ça dans une piscine, encore moins dans un parc aquatique. Des projections vidéo au-dessus de vous et sous la surface de l'eau. Un son spatialisé qui vous enveloppe.
5: Voilà, l'Aquascope, c'est surtout un parc aquatique, mais avec tout l'ADN du Futuroscope. On a transposé ici tout le savoir-faire qu'on avait mis en œuvre sur le parc, c'est-à-dire des technologies, beaucoup d'immersion dans l'image, et des effets spéciaux.
7: Ouais, sur les murs, donc il y a des images et il peut y avoir des impacts dans l'eau aussi. Enfin, voilà.
3: Ça, c'est vraiment un truc qui étonne quand même.
7: Oui, c'est ça, c'est innovant.
5: On a un cinéma aquatique, c'est-à-dire qu'on est, dans une piscine et on est entouré par l'image, un cinéma à 270 degrés et c'est la première fois qu'on est à ce point immergé dans l'image.
3: 8 toboggans aquatiques qui montent à 25 mètres de hauteur, un espace de 1700 mètres carrés pour les tout petits, 25 activités au total. Aquascope, Futuroscope, prévoyez au moins 2 jours pour la visite, 3 hôtels dans le parc, 15 formules de restauration. C'est au nord de Poitiers par l'autoroute A10.
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Les bébés brunes avec coups et blessures, titre sorti au cours de l'année 2012. 9h42, vous écoutez toujours le 107.7 et vous avez parfaitement raison. On va se donner le temps de parler de vos conditions de circulation qui sont toujours globalement aussi bonnes dans le quart nord-ouest du pays. Je vous laisse avec ces souvenirs hip-hop des années 80. C'est De La Soul à vos côtés avec Ring Ring Ring.

L'infotrafic en bref, vous êtes à l'approche de la région parisienne sur l'autoroute A10. Vous passez à Saint-Arnaud en Yvelines. Attention, en amont de cette barrière de péage, un véhicule en panne sur le bord des voies, kilomètre 25.

0: 1991, un bon couplet, quelques bons couplets derrière cet instrumental à base de saxophone, l'essor du rap jazz avec les souvenirs de La Soul. 9h46, dans quelques secondes, c'est le retour du trafic.
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0: On va commencer dans l'Eure-et-Loire, si vous le voulez bien, sur les voies de l'autoroute A11 en direction du Mans, de Rennes, de Rouen ou de Nantes sur ce kilomètre 111 de l'autoroute A11. Eh bien, il va falloir composer avec un véhicule qui est a priori sur la voie de gauche. Véhicule qui est donc accidenté. On attend du monde en intervention, les secours, les forces de l'ordre, un dépanneur, un patrouilleur également. Il doit se rendre sur place pour baliser, protéger cette voie de gauche. Il va falloir forcément ralentir. Il va y avoir un effet entonnoir, mais pour le limiter le plus possible, je vous invite vraiment à prendre vos dispositions en amont et vous préparer à serrer sur les deux voies les plus à droite pour passer en toute sécurité ce secteur, ce kilomètre 111 de cette autoroute A11. On va parler d'autres véhicules en difficulté sur les voies de l'A10, cette fois-ci l'axe Paris-Bordeaux, direction Bordeaux à chaque fois, la Nouvelle-Aquitaine et la Gironde. D'abord du côté du kilomètre 327, notez eh bien la présence de ce poids lourd, de ce semi-remorque en fait, qui par son gabarit a nécessité la neutralisation de la voie de droite. Ça veut dire qu'il ne vous reste que celle de gauche, une seule voie pour passer le long de ce kilomètre 327. Et puis en amont des portes de Poitiers sur cette même autoroute A10, si vous voulez sortir au Futuroscope, c'est la sortie qui porte le numéro 28, bien il faudra vous méfier, ralentir un petit peu plus que d'habitude, puisque dans cette bretelle, on nous parle d'un véhicule qui est en attente de pouvoir être pris en charge, être dépanné. Rien de plus à vous évoquer en ce moment, si je n'évoque pas la route que vous empruntez, c'est que tout va bien pour vous.
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Tout s'en va. C'est ce que vous disait Gaëtan Roussel. Moi, je ne m'en vais pas pour l'instant. Je reste encore avec vous sur les 8 prochaines minutes avant qu'un nouveau copilote, Charles Dodon, en l'occurrence, ne prenne le relais pour le reste de ce début de journée et jusqu'au début d'après-midi. D'ailleurs, à 9h52, eh bien, pas plus d'informations par rapport à tout à l'heure. Toujours ces zones où vous allez devoir, eh bien, vous méfier de véhicules sur les voies, notamment celui-ci sur la voie de gauche, sur l'autoroute à 11, kilomètre 111 quand vous prenez la direction de Nantes. Ce n'est toujours pas protégé hein, ce secteur, ce kilomètre 111. On se laisse en musique. On se laisse écouter Sam Smith avec l'écossais le DJ Calvin Harris ou encore les Corgis, comme le nom des chiens d'ailleurs de la famille royale britannique. Voilà, ça c'est une info bonus. 9h53, le temps que je vous dise tout cela. C'est parti pour la musique jusqu'à 10h, jusqu'au retour de l'actualité, de la météo et du trafic.

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1: Bonjour à toutes et à tous. Des nerfs d'acier et du sang-froid, il en aura fallu hier soir pour les Bleus qui se sont difficilement sortis du piège paraguayen. Quelques gestes de frustration en réponse aux provocations ont recoûté 3 cartons jaunes à l'équipe de France. Mais c'est le capitaine Kylian Mbappé qui a libéré et qualifié les Bleus sur un pénalty à la 70e minute. Il pensait qu'on allait venir en smoking, faire des belles actions. On sait faire le sale football aussi. Et même là, on a été meilleur qu'eux, a-t-il déclaré à l'issue du match. Prochaine étape pour les hommes de Didier Deschamps, la rencontre en 8e de finale face au Maroc, qui a lui éliminé le Canada par 3-0 hier soir. Rencontre prévue jeudi prochain à Boston. Derrière le football, les citoyens américains fêtaient les 250 ans de leur indépendance. L'Amérique de retour, l'histoire héroïque du peuple américain, des termes employés par Donald Trump dans son discours. Le locataire de la Maison Blanche, qui a par ailleurs insisté sur son rejet des communistes, sa façon de parler de ses opposants. Jordan Bardella espère bien voir Marine Le Pen à l'Élysée l'an prochain. Le président du Rassemblement National a redit son total soutien et sa totale amitié à la figure principale de son parti. Marine Le Pen qui sera fixée sur son sort mardi dans le procès en appel autour de l'affaire des assistants parlementaires européens du RN. Procès pour lequel la peine de 5 ans d'inéligibilité a été requise. En première instance, on rappelle que Marine Le Pen avait été condamnée à 4 ans de prison dont 2 fermes avec aménagement sous forme d'un un port de bracelet électronique. Et puis, l'actualité dans l'Hexagone, ce sont aussi ces 7 départements en vigilance orange canicule sur l'arc méditerranéen, dont les Pyrénées-Orientales, qui souffrent, comme d'autres, depuis mercredi, des feux de forêt. Le dernier en date a déjà parcouru plus de 900 hectares désormais depuis hier et mobilise plus de 500 sapeurs-pompiers à environ 35 km de Perpignan. Et 10 heures de vous êtes bien sur le 107.7, nouveau tour d'horizon de l'actualité dans une heure avec Charles Dodon. Très bon trajet, tout de suite, ne manquez pas un point sur la météo. Et après un début de matinée ponctué d'une grande douceur dans l'ensemble, le mercure va très vite monter. Il va dépasser les 36 au pic de la journée sur le pourtour méditerranéen et même frôler la barre des 40 autour de Montpellier et Perpignan, les zones donc concernées par les vigilances oranges dont je vous parlais, jusqu'à 36 degrés aussi dans le bassin lyonnais, près de Toulouse, tout comme Bordeaux. Comptez sinon de 31 à 33 des Pays de la Loire à l'Alsace en passant par le centre et la région parisienne. Les secteurs les plus respirables, entre guillemets, se trouveront près des frontières belges et des côtes de la Manche où on ne devrait pas dépasser 26 degrés, des zones où sinon, côté ciel, on est toujours gêné par quelques passages nuageux, mais globalement, pour le reste, c'est un soleil bien, bien généreux qui a pris place pour toute cette journée.
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1: On va tout de suite braquer les projecteurs sur ce véhicule accidenté. On s'attarde dessus sur les voies de la 11 puisque vous allez être concerné par un léger coup de frein à l'approche du kilomètre 112, direction Rennes, direction Nantes, direction Rouen sur les voies de 7 à 11. Attention, un véhicule se trouve sur la voie la plus à gauche et des interventions se font toujours attendre auprès de celui-ci. C'est une zone où je vous rappelle d'ailleurs qu'il n'y a pas de balisage, pas de protection puisqu'on attend aussi toujours l'arrivée du patrouilleur et donc la voie de gauche est impraticable. Il va falloir serrer à droite pour ne pas vous laisser surprendre par ce coup de frein. Eh bien, je vous invite à augmenter vos distances de sécurité le plus possible en amont de ce secteur qui se trouve juste après que vous ayez passé d'ailleurs une aire de repos, l'aire de repos de la petite jardinière. Voilà, sur les voies de cette autoroute à 11, c'est vraiment dans les 2 kilomètres qui suivent. On va aussi parler dans le lot des véhicules en difficulté, eh bien, de ce poids lourd, ce semi-remorque sur l'A10 en direction direction de la Gironde, de Bordeaux, avec une voie de droite neutralisée, toujours kilomètre 327. Un dépannage donc de ce véhicule en place. Vous avez uniquement la voie de gauche, je vous le rappelle, que vous pouvez utiliser pour passer ce secteur. Un petit saut rapide du côté de l'A83, l'axe qui depuis Nantes permet de rejoindre Niort, notamment les Deux-Sèvres. Attention, en tout cas au kilomètre 43 de cette A83, vous venez de passer, vous êtes en train de passer près de la bifurcation avec l'A87 et il faut manifestement se méfier puisque sur la voie de gauche, on nous parle de la dépouille d'un animal, animal qui aurait été percuté et donc ça fait office d'obstacle sur cette voie de gauche. Une fois que l'on a dit tout cela, on a en fait parlé d'absolument tous les événements qui vous concernent dans le quart nord-ouest. Notez à part ça que le drapeau orange est sorti dans le sens des départs, mais uniquement en Auvergne-Rhône-Alpes pour cette journée de dimanche. Quelques bouchons forcément en région lyonnaise, en vallée du Rhône, sur l'A7, un pic de trafic entre 14h et 19h. Voilà, c'est ce qui est lié à savoir si vous comptez aller vers l'est, mais pour ce quart nord-ouest, tout va pour le mieux. N'hésitez pas toutefois, quelle que soit la raison pour laquelle vous empruntez la route en ce moment, à bien penser à vous répartir lorsque vous abordez les différentes plateformes et barrières de péage pour éviter au maximum de créer des zones de trop gros ralentissements. Je compte sur vous pour adopter les bons gestes avec les véhicules avec lesquels vous coexistez à cette heure-ci. Bonne route.
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1: Rien ne se perd, rien ne se crée, tout se transforme, mais les copilotes ne se transforment pas, mais ils changent. Et en l'occurrence, voici la nouvelle voix, celle de Charles Dodon, qui va vous accompagner pour le reste jusqu'à 15h. Bonjour Charles.
3: Exactement, bonjour Corentin, bonjour à tous. On poursuit la route en musique en ce dimanche 5 juillet, puis on se retrouve plus tard dans 10 minutes désormais pour l'infotrafic.

0: Signe Spiro sur le 107.7. On se retrouve dans un instant pour l'infotrafic.
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0: Il est 10h15, merci de nous avoir choisis pour vous accompagner sur la route en ce dimanche, pour vous qui avez peut-être eh bien justement choisi ce dimanche 5 juillet pour partir en vacances avec le début officiel ce week-end des vacances d'été. Alors on a tout d'abord, et j'ai cette information à vous rappeler, si vous roulez en ce moment peut-être depuis Chartres ou l'Île-de-France vers la Bretagne, en direction des Pays de la Loire, on a un accident qui s'est produit au kilomètre 111 de cette autoroute A11, direction Le Mans et Nantes. Et nous avons à ce niveau une gêne au trafic sur la voie de gauche, puisqu'un véhicule s'y trouve. Vous restez bien sur la voie de droite et du milieu à l'approche de ce secteur situé 10 km environ après la sortie numéro 4 pour Broux. Sur l'autoroute A10 entre Paris et Bordeaux, si vous circulez en ce moment au-delà de Poitiers en direction de Bordeaux, là je rappelle qu'il y a aussi une gêne au trafic puisque nous avons un camion qui est à l'arrêt au kilomètre 327. C'est une quinzaine de kilomètres après Poitiers Sud, la sortie numéro 30. Camion à l'arrêt sur la bande d'arrêt d'urgence et la voie de droite qui a été neutralisée par le patrouilleur. Le dépanneur est en intervention sur place. Donc là, eh bien, vous réduisez votre vitesse et vous vous décalez sur la voie de gauche. Donc pour vous qui empruntez cette autoroute à 10 en provenance de Tours, en provenance d'Orléans ou encore de l'Île-de-France. Et je rappelle d'ailleurs que ça freine un petit peu en ce moment au sud de Tours, au niveau du péage de Sorigny. Vous êtes nombreux à arriver dans ce secteur et pensez à bien vous répartir sur l'ensemble des voies au niveau de ce péage pour vous qui passez Tours et qui roulez en direction du sud-ouest. Sinon, eh bien, le trafic, lui, est parfaitement fluide. Vous êtes nombreux, mais ça roule. Je rappelle une dernière info qui va vous concerner cette fois-ci pour vous qui roulez. Dans les Pays de la Loire, sur l'autoroute A83, l'axe Nantes-Niort en direction de Niort, au kilomètre 43, un obstacle est signalé sur la voie de gauche. Il pourrait s'agir d'un animal écrasé. Nous sommes à proximité de la jonction avec l'autoroute A87.
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0: Allez, on poursuit la route tout de suite en musique. Avec

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9: Il est 10h30, merci de nous avoir choisis pour vous accompagner sur la route du week-end ou des vacances d'été. Et en ce moment, dans l'ensemble, ça se passe bien en tout cas. Le trafic est fluide partout, hein, pas de difficulté à vous signaler en ce moment sur votre trajet. Alors je rappelle quand même qu'il y a eu un accident entre Paris et Le Mans sur l'autoroute A11, direction l'ouest. Mais la bonne nouvelle, c'est que ça y est, au kilomètre 111, le véhicule accidenté vient d'être évacué par le dépanneur au-delà de Brou, sortie 4. Nous avions la voie de gauche neutralisée, elle devrait être rendue incessamment sous peu à la circulation. En attendant, donc adaptez encore votre conduite et votre vitesse si vous arrivez dans ce secteur. L'autoroute A10, grande autoroute entre Paris et Bordeaux, bien empruntée hein, ce matin. Vous êtes nombreux notamment à quitter la région parisienne en ce moment et à avoir choisi ce dimanche pour partir. Alors c'est la bonne idée puisque ça, vous êtes nombreux mais ça roule bien. J'ai quand même juste une info à vous rappeler dans la Vienne après Poitiers, si vous roulez direction Bordeaux, kilomètre 327. Hein, je rappelle qu'il y a en ce moment la voie de droite neutralisée là pour permettre l'évacuation d'un camion en panne. Vous réduisez votre vitesse et vous vous décalez sur la voie de gauche, une quinzaine de kilomètres donc après Poitiers Sud, sortie 30.
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9: 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Découverte après Félix Jeanne et Robin Schulz.

Priorité, info trafic sur le 107.7, vous circulez actuellement en Île-de-France. Il y a visiblement un piéton qui a été aperçu à proximité du péage de Saint-Arnaud. Attention dans les deux sens de circulation.

0: Et tout de suite, direction Collioure, au bord de la Méditerranée, pour notre dessert de l'été, une gourmandise emblématique, simple, croustillante et qui sent bon les vacances, Mathilde Ferrière.
1: Le bruit des vagues, le soleil. À Collioure, l'été passe aussi par le croquant, un biscuit sec et croustillant, spécialité du coin. Je suis en plein centre-ville, à la biscuiterie Le Croquant de Collioure, une adresse familiale devenue une institution. Je suis d'ailleurs accueillie par Colette Ponce, l'une des figures emblématiques de cette biscuiterie familiale.
2: Le croquant à la base, c'était le croquant aux amandes et au citron. Après, nous avons diversifié au chocolat, à l'anis. Et avant, les gens faisaient leur croquant eux-mêmes chez eux. Ils allaient amener les croquants à cuire au four communal.
1: Donc là, dans le traditionnel, dans celui-ci, il y a amandes et les zestes de citron.
2: Voilà, et on trouve les parfums viennent après, au bout d'un moment, quand on l'a...
1: On va le goûter, alors. Il ne porte pas son nom pour rien.
2: Ça porte bien le nom.
1: Exactement. Avant d'acheter, les touristes goûtent les croquants. Chocolat, citron, anis, histoire de savoir quand même lequel ils préfèrent.
3: Je sens l'anis, l'amande. Moi, j'adore depuis toujours les croquants. Justement, ce côté croquant, croustillant dans la bouche.
4: Ça, c'est amande, j'imagine, amande.
1: Alors, vos premières impressions?
5: Oh, ça croustille, c'est trop. Ça, c'est bien, là, le croustillant.
1: En l'espace de quelques minutes, la boutique s'est bien remplie d'habitués et de touristes. Et d'ailleurs, les avis sont unanimes.
6: Bon, ils sont authentiques et ils ont l'air très bons et de satisfaire tout le monde.
7: C'est très bon.
3: Ah, c'est délicieux. Moi, j'adore les croquants. C'est les gâteaux de grand-mère.
7: J'aime les croquants.
1: La biscuiterie Le Croquant de Collioure, c'est clairement le passage obligé pour le dessert typique de l'été dans le Roussillon. Un plaisir simple qu'on associe très vite au soleil et au...
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0: La musique de Laurent Voulzy pour vous accompagner sur la route en ce dimanche matin. L'infotrafic arrive dans un instant.
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0: Pas de changement depuis notre dernier point il y a un quart d'heure. Ça roule très bien en ce moment. Vous n'êtes pas seul à avoir bien pris la route en ce dimanche matin. Toutefois, pas de difficulté à vous signaler sur votre trajet. C'est vraiment un trafic qui s'écoule en ce moment sans encombre. Une info quand même à retenir, si vous êtes en Île-de-France et que vous circulez en direction de Paris, notez qu'il y a actuellement un piéton qui a été aperçu au bord des voies au niveau du péage de Saint-Arnoult. Info à retenir éventuellement dans l'autre sens aussi, si jamais il y avait un piéton qui venait à traverser les voies. Notez que, en direction de Paris, il y a aussi un fourgon qui est arrêté en ce moment dans ce secteur au niveau donc du péage de Saint-Arnoult. Et nous sur le 107.7, on poursuit la route en musique tout de suite avec Zaoui et Stéphane.

Sharp, you sur le 107.7. Vous êtes sur la route des vacances et globalement ça se passe bien. En tout cas, j'entends par là que le trafic est parfaitement fluide hein, sur l'ensemble des autoroutes sur lesquelles vous roulez. On va écouter Amanda Bourneuf tout de suite, puis Aaron, et on se retrouve à 11h au plus tard pour l'actu, la météo et l'infotrafic.

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1: Bonjour à tous. La canicule et les incendies dans le sud du pays. Près de 1000 hectares sont partis en fumée dans un massif forestier des Pyrénées-Orientales à Trévillage. Plus de 500 pompiers sont mobilisés ce matin. Des évacuations de familles isolées ont été réalisées tout au long de la nuit. Aucune victime n'est à déplorer à ce stade, a déclaré le ministre de l'Intérieur, Laurent Nunez. Le feu qui a baissé en intensité et contenu, notamment grâce au largage des canadaires, a quant à lui ajouté le préfet des Pyrénées-Orientales. Deux incendies sont également en cours dans la Drôme et le Gard, deux départements placés en vigilance orange canicule par Météo France, comme cinq autres du pourtour méditerranéen. Les 35 degrés seront souvent atteints, voire dépassés, les températures qui poursuivront leur hausse demain et la chaleur progressera sur l'Hexagone. À trois jours du jugement qui déterminera si elle pourra se présenter à la présidentielle, Jordan Bardella a redit hier soir lors d'un rassemblement dans le Pas-de-Calais son total soutien et sa totale amitié à Marine Le Pen, que le patron du Rassemblement National espère bien voir élu à l'Élysée l'an prochain. Les États-Unis, chef-d'œuvre de l'histoire de l'humanité pour Donald Trump, qui s'est exprimé hier soir à Washington à l'occasion des célébrations des 250 ans de l'indépendance. Le président américain en a profité pour réitérer les attaques contre ses opposants politiques démocrates, mettant en garde contre une menace communiste. Enfin, c'est un record d'audience historique après 23 heures, plus de 12 millions de téléspectateurs devant France-Uruguay sur M6 hier soir et la victoire des Bleus 1-0. Les Bleus qualifiés pour les quarts de finale de la Coupe du Monde, ce sera jeudi prochain face au Maroc avec un coup d'envoi à 22 heures. Ce dimanche, c'est la suite des huitièmes de finale avec Brésil-Norvège à 22 heures et Mexique-Angleterre la nuit prochaine à 2 heures du matin, heure française. C'est la fin de ce Flash Info, le retour de l'infotrafic dans un instant, juste après votre météo. Et des températures donc caniculaires dans le sud de l'Hexagone. Alors essentiellement en ce qui concerne cette journée de dimanche, le long du pourtour méditerranéen, mais en ce qui concerne eh bien notamment la Nouvelle-Aquitaine, les températures devraient une nouvelle fois et dès ce dimanche être élevées avec de 33 à 36 degrés prévus cet après-midi, localement 37 degrés. Plus au nord, température en dessous avec des valeurs comprises entre 30 et 33 degrés cet après-midi. Sur les Pays de la Loire, le centre-Val de Loire et la région parisienne, les températures qui gagneront en intensité demain, lundi. Pour l'instant, Météo France n'annonce pas, si j'ose dire, de prévisions très précises sur la suite de cet épisode caniculaire et notamment sur la partie nord de l'Hexagone. Mais en tout cas, dès demain, nous devrions avoir des températures comprises entre 33 et 35 degrés sur une très grande partie du pays. Et dans le sud-ouest, il fera très chaud demain, entre 36 et 39, voire 40 degrés localement.
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1: Et vous êtes sur la route des vacances, peut-être en ce dimanche 5 juillet. Vous êtes nombreux, notamment au départ de l'Île-de-France en ce moment, mais pas de difficulté. Vous en avez peut-être rencontré un petit peu sur la Nationale 118, l'autoroute A6 également, avant d'accéder à l'autoroute A10 et le réseau Vinci Autoroute. Vous n'êtes pas seul, mais ça se passe bien globalement. Pensez vraiment à bien maintenir de bonnes distances de sécurité. Et puis on n'hésite pas à faire des pause un peu plus régulière que d'habitude sur cette route où certes les températures ce matin sont globalement, si j'ose dire, fraîches, notamment sur la partie nord de l'Hexagone, mais le mercure va très vite grimper. Donc il faut vraiment bien penser à conserver les bons réflexes que vous avez d'ailleurs adoptés et que vous a rappelé notamment nombreux durant l'épisode caniculaire précédent. Sinon le trafic lui est parfaitement fluide en ce moment, pas l'ombre d'une difficulté à vous signaler sur votre trajet. quel que soit l'axe que vous empruntez, quelle que soit votre direction. Je rappelle quand même qu'il y a un minibus en panne au niveau du péage de Saint-Arnoult, direction Paris, hein, juste après le péage sur la partie droite de la chaussée. Bus à l'arrêt et nous avons les forces de l'ordre qui sont arrivées sur place, les équipes de Vinci Autoroute également. Et puis je rappelle également que dans la Sarthe, cette fois-ci sur l'autoroute A11, on a un véhicule qui est arrêté en ce moment sur une bretelle d'accès entre deux autoroutes et en l'occurrence celle qui relie l'autoroute A11 à l'A81 direction Laval et Rennes.
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1: Poursuivons la route en musique. Tout de suite, Blue Eyes d'Elton John. On se retrouvera plus tard à 11h15 pour l'infotrafic.

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5: Il est 11h15, merci de nous avoir choisis pour vous accompagner sur la route en ce dimanche matin de départ en vacances et vous êtes nombreux en ce moment à circuler en Ile-de-France, dans les Pays de la Loire, en région centre, en Nouvelle-Aquitaine. Cependant, pas de difficulté à proprement parler à vous à signaler sur votre trajet. C'est un trafic qui en ce moment en tout cas est fluide sur l'ensemble des autoroutes sur lesquelles vous roulez, quelle que soit votre direction. Je rappelle qu'en région parisienne, il y a en ce moment le dépannage d'un fourgon sur la partie droite de la chaussée à proximité du péage de Saint-Arnaud avec ses occupants qui sont pas très loin des voies, si j'ose dire, sur la partie droite de cette chaussée. Donc continuez à être prudent dans ce secteur, en tout cas si vous circulez en direction de Paris, en région parisienne, sur l'autoroute A10. Sinon, à part ça, ça se passe très bien sur votre trajet en ce moment. Alors, je rappelle quand même que si vous êtes, et vous êtes de plus en plus nombreux à circuler en véhicule électrique, vous pouvez bien évidemment vous recharger sur toutes les aires de service, celles où vous trouvez des boutiques, mais vous pouvez également le faire et sur de plus en plus d'aires de repos, des aires concernées qui sont indiquées sur l'autoroute et vous apercevez le logo voiture électrique sur leur panneau. Vous pouvez donc désormais et de plus en plus vous arrêter sur des aires de repos. C'est le cas notamment si vous circulez sur cette grande autoroute A10 bien empruntée en ce moment entre Paris et Bordeaux. Et si vous circulez direction Tours et Bordeaux, vous pouvez notamment vous arrêter sur l'aire de Boutroux au kilomètre 43, l'aire du Héron cendré également, vous pouvez recharger votre véhicule électrique. Et en ce moment, notez-le d'ailleurs, si vous m'écoutez en ce moment au sud de Tours, en direction de Poitiers et de Bordeaux, on a beaucoup de monde en ce moment et de l'attente sur l'aire de Sainte-Maure de Touraine, si vous m'écoutez peut-être actuellement en direction du sud-ouest. Essayez d'anticiper car il y a en ce moment, et on vient de me le confirmer, beaucoup de monde et de l'attente pour recharger son véhicule électrique sur cette aire de Sainte-Maure de Touraine sur l'autoroute A10 en direction de Bordeaux. C'est vraiment un bon réflexe à avoir tout au long de l'été, la possibilité de vous arrêter sur ces aires de repos pour recharger votre véhicule électrique. Nous, on va poursuivre tout de suite la route en musique avec Manon Lisa et le titre « Le Petit Pêcheur ».

0: Katsai, Pinky Up sur le 107.7, l'infotrafic arrive.
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0: Cette info pour démarrer, elle nous emmène dans l'ouest pour vous qui roulez peut-être dans la région de la Roche-sur-Yon sur l'autoroute A87 en provenance des Essarts, en provenance de Cholet, d'Angers. La confirmation d'obstacles sur la voie de gauche au kilomètre 119 de cette autoroute, donc en direction de la Roche-sur-Yon, des Sables-d'Olonne. Kilomètre 119, on est après la Roche-sur-Yon centre, sortie 31 et nous avons le patrouilleur qui en ce moment se rend sur place. Partout ailleurs, quelle que soit l'autoroute sur laquelle vous roulez, ça se passe vraiment bien, je le disais précédemment, en tout cas pas de changement depuis notre dernier point il y a un quart d'heure. Vous êtes nombreux, mais ça roule, pas de ralentissement, pas de bouchon à vous signaler.
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0: Dans un instant, la sélection du rédacteur en chef de Première, le magazine ciné, partenaire du 107.7 tout au long de l'été, Thierry Chaise, vous conseille la sortie de la semaine, mais aussi un film à voir ou à revoir en famille du cinéma français et américain à découvrir après les Black Eyed Peas.

0: 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Yvan Mouton est en compagnie de Thierry Chaise, rédacteur en chef du magazine Première, notre partenaire.
1: Et nous revoilà Thierry et moi en formule estivale. D'abord la sortie de la semaine et ensuite Thierry va nous conseiller un grand classique à voir ou à revoir en famille. Ce sera un film américain sorti en 1988. Pour l'instant Thierry, on parle de La Bataille de Gaulle, deuxième volet, ça s'intitule J'écris ton nom.
2: Eh oui, le premier volet sorti n'avait pas connu au départ le succès qu'il méritait et puis eh bien c'est remonté et alors le deuxième volet est encore mieux, ça se concentre sur la fin de la Seconde Guerre mondiale. On continue évidemment à retrouver De Gaulle magistralement incarné par Simon Abkarian et ce qui fonctionne vraiment là c'est à la fois une mise en scène totalement efficace dans les moments de guerre, c'est-à-dire qu'il est beaucoup plus spectaculaire.
1: C'est
2: que
1: la campagne d'Afrique.
2: Mais oui, ouais, c'est ça. Hein. On n'est plus dans les bureaux totalement, oui, on absolument. Est là. Hélas, là, on a l'impression de voir un film américain tellement c'est bien fait.
3: Si nous ne nous imposons pas sur le terrain, il n'y aura pas de France.
4: L'armée secrète se met en place. Nous allons pouvoir commencer à frapper fort.
2: Et il y a toujours ces scènes intimes. On retrouve évidemment notamment les face-à-face entre Churchill et De Gaulle. C'est une leçon d'histoire au pluriel, mais jamais fait de manière scolaire. Antonin Baudry a pour moi vraiment réussi son pari. Il faut courir voir le deuxième et le premier volet, dans l'ordre que vous voulez d'ailleurs, mais il faut aller les voir.
1: Et on entend la bande-annonce du film que vous nous conseillez de voir ou de revoir cet été. Un délire sorti en 1988, Qui veut la peau de Roger Rabbit.
2: Un film totalement novateur à l'époque puisqu'il mêlait des personnages réels, notamment un détective privé joué par Bob Hoskins, et puis des cartoons.
1: Des cartoons, exactement.
2: Et il se trouve que le toon en particulier, c'est ce Roger Rabbit qui est très inquiet parce qu'il est amoureux d'une certaine Jessica. Il croit que Jessica la trompe et donc il engage un détective privé. Ce qui marche au-delà même du récit, c'est en effet ce mélange entre animation et prise de vue réelle, le rythme du film totalement époustouflant. C'est vraiment un film qui a marqué son époque et qui fait surtout qu'aujourd'hui on le revoit avec le même plaisir. On ne se dit pas, tiens, il est dépassé techniquement. C'est Mekis, rappelons-le, c'est celui qui avait fait notamment Retour vers le futur. Voilà, c'est un homme qui a fait beaucoup, beaucoup de films cultes et celui-là n'est pas un de ses plus mauvais.
1: Un lapin blanc mi-film, mi-cartoon, Qui veut la peau de Roger Rabbit, sur toutes les bonnes plateformes. Vous nous le confirmez, et un général victorieux dans la bataille de Gaulle, deuxième partie, J'écris ton nom en salle cette semaine, à retrouver également dans le magazine Première et sur première.fr.
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9: 11h45, hein, les points de trafic se suivent et se ressemblent, mais dans un sens, c'est tant mieux. Vous êtes nombreux à circuler ce matin sur la route des vacances, mais pas de ralentissement, pas de bouchon à vous signaler hein, sur votre parcours, quel que soit eh bien, l'autoroute hein, sur laquelle vous pouvez eh bien, en ce moment rouler et m'écouter. En revanche, ça peut bouchonner hein, au niveau de bornes de recharge. C'est le cas notamment, je le rappelle, hein, du côté de l'aire de Sainte-Maure-de-Touraine. Si vous roulez sur l'autoroute A10 au-delà de Tours, en direction de Bordeaux, de l'attente au niveau eh bien, des bornes de recharge pour votre véhicule électrique. Hein, je le disais précédemment, il y a des aires de service, il y a de plus en plus d'aires de repos où vous pouvez également eh bien, vous recharger et recharger donc votre véhicule. J'évoquais notamment eh bien, l'autoroute A10. Il y a aussi des aires de repos qui peuvent vous accueillir en ce moment sur l'autoroute A11 si vous circulez depuis la région parisienne en direction du Mans, de Nantes. Il y a notamment l'aire des 17 septiers qui se trouve au kilomètre 75 avec eh bien, les jours de forte affluence, beaucoup de monde, notamment entre midi et 14h. Hein, c'est le moment où les bornes eh bien, seront les plus sollicités. Essayez d'anticiper si vous le pouvez sur votre trajet. Elena, tout de suite pour vous accompagner sur la route. Sarah Blasco, juste après.

La musique de Sarah Blasco, All I Want, sur le 107.7. On va écouter encore un peu de musique avant de nous retrouver. Ce sera à midi au plus tard pour faire le point sur l'actualité de ce dimanche 5 juillet. La météo avec les températures qui repartent à la hausse, et puis on refera le point complet.

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1: Bonjour à tous, la canicule historique à peine terminée, le mercure s'envole à nouveau avec 7 départements en vigilance orange aujourd'hui dans le sud et des températures qui pourraient flirter de nouveau avec les 40 degrés. Météo France s'attend à ce que les très fortes chaleurs gagnent le sud-ouest dans l'après-midi et gagner du terrain demain dans le nord de l'Hexagone. Météo France qui dans le même temps met en garde dans les régions méditerranéennes du vent et du danger des feux de forêt très élevés. Hier soir, un incendie s'est déclaré dans un massif difficile d'accès à Trévillac dans les Pyrénées-Orientales et a connu une progression rapide au cours de la nuit en parcourant près de 1000 hectares. Un feu qui, selon les autorités, reprend de la vigueur malgré la mobilisation en nombre des pompiers également présents pour lutter contre les flammes dans deux autres départements, la Drôme et le Gard. Des incendies qui frappent également d'autres pays, l'Espagne mais aussi le Portugal, au moins 13 000 hectares de végétation sont partis en fumée dans le nord du Portugal. Dans l'actualité également, ce matin, Fabien Roussel, réélu à la tête du Parti communiste en France avec 70% des voix au dernier jour du congrès du PCF à Lille. Les militants qui ont acté qu'une candidature communiste serait présentée à l'élection présidentielle de 2027. En 2022, Fabien Roussel avait recueilli un peu plus de 2% des voix. La victoire de l'équipe de France hier, qualifiée pour les quarts de finale de la Coupe du Monde après un succès 1-0 contre le Paraguay, suivi par plus de 12 millions de téléspectateurs sur M6, record d'audience historique après 23 heures selon la chaîne, qui pourrait en battre d'autres et pourquoi pas jeudi prochain pour le quart de finale des Bleus contre le Maroc avec un coup d'envoi programmé à 22 heures. Ce dimanche, suite des huitièmes de finale avec Brésil-Norvège à 22 heures et Mexique-Angleterre la nuit prochaine à 2 heures du matin, heure de Paris. C'est la fin de ce Flash Info. Le retour de l'infotrafic, c'est dans un instant et c'est après votre météo. 7 départements donc en vigilance orange canicule le long du pourtour méditerranéen, mais les températures seront très élevées là-bas, mais aussi très élevées dès ce dimanche sur une bonne partie de l'Hexagone et tout particulièrement dans le sud-ouest avec de 33 à 36 degrés prévus cet après-midi en Nouvelle-Aquitaine, de 30 à 33 degrés prévus cet après-midi dans les Pays de la Loire, en région Centre-Val de Loire et en Île-de-France. Et le mercure qui va grimper demain avec des températures qui seront plus élevées encore sur le nord de l'Hexagone et plus élevées encore dans une grande partie sud-ouest du pays où on pourrait flirter notamment Nouvelle-Aquitaine avec les 39 voire 40 degrés.
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1: L'infotrafic en cette mi-journée, vous êtes très nombreux à avoir choisi ce dimanche pour partir en vacances, à avoir profité ce matin aussi de températures relativement fraîches sur de nombreux départements que vous traversez peut-être en ce moment, mais les températures petit à petit grimpent de nouveau et je l'évoquais dans la météo. Sinon le trafic lui est fluide, pas de ralentissement, pas de bouchons pour vous qui arrivez nombreux tout particulièrement, c'est le cas depuis ce matin en Île-de-France depuis différents axes en amont du réseau Vinci Autoroute et notamment la Nationale 118. Une fois que vous arrivez sur l'autoroute A10 et le réseau Vinci Autoroute, pas de difficulté à vous signaler, mais vous êtes nombreux à vraiment conserver de bonnes distances de sécurité avec les véhicules nombreux qui circulent devant vous, mais pas de difficulté en tout cas une fois que vous passez le péage de Saint-Arnoult. Si vous poursuivez direction la Bretagne, direction les Pays de la Loire ou la région Centre ou la Nouvelle-Aquitaine et dans l'autre sens de circulation d'ailleurs également en provenance de ces différentes régions, ça se passe en ce moment très bien.
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1: Allez, on poursuit la route en musique. Freak Power tout de suite et puis on se retrouve au plus tard à 12h15 ou avant bien évidemment si j'ai de nouvelles infos à vous donner sur votre trajet. Vous connaissez le principe et puis après Freak Power, ce sera Tiwayo pour vous accompagner en ce dimanche de

Priorité à l'info trafic sur le 107.7, le dépannage d'un fourgon en ce moment au péage de Saint-Arnoult si vous circulez en provenance de Paris en direction de l'ouest et du centre. Attention, donc dépannage en cours d'un fourgon.

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3: Et ça freine à l'approche de Bordeaux sur l'autoroute A10 au niveau d'un véhicule en panne. Kilomètre 536 si vous circulez en Gironde en direction de Bordeaux et vous êtes nombreux à circuler, notamment dans ce secteur en ce dimanche. Véhicule en panne sur la voie de gauche au niveau donc de ce kilomètre 536. Nous sommes après le secteur d'Ambès, sortie numéro 41. Restez bien sur les voies de droite et du milieu si vous approchez donc de ce secteur. Voilà pour l'autoroute A10 en Gironde. On va maintenant dans le Loir-et-Cher si vous souhaitez accéder cette fois-ci à l'autoroute A10 en direction de Tours, de Bordeaux. Vous rencontrez en ce moment un véhicule signalé en tout cas en panne dans la bretelle d'entrée 17, un Blois. Information donc à retenir si vous souhaitez rejoindre cette autoroute A10 en direction de Tours et de Bordeaux, véhicule signalé arrêté dans la sortie numéro 17 pour Blois. Partout ailleurs, dans l'ensemble, ça se passe très bien sur votre trajet. En tout cas, le trafic est fluide, pas de ralentissement, pas de bouchon. Si vous êtes en train de rouler, si vous allez faire la pause déjeuner en cette mi-journée, belle pause à vous. Mais je le rappelle, vous êtes nombreux et de plus en plus à circuler sur les autoroutes en ce moment avec un véhicule électrique et vous êtes nombreux donc à vous arrêter sur des aires munies de bornes de recharge, de nombreuses aires de service notamment où vous ailleurs peut-être vous arrêter pour justement déjeuner, mais il y a aussi des aires de repos qui peuvent vous accueillir et là encore de plus en plus pour recharger votre véhicule. J'évoquais ces bouchons, si j'ose dire, au niveau de l'aire de Sainte-Maure de Touraine pour vous ravitailler en électricité. Dans l'autre sens de circulation, on me signale en ce moment également une saturation au niveau de l'aire de Tours-Val-de-Loire dans la région donc de Tours, si vous circulez cette fois-ci en direction de Tours et de Paris. Donc là encore, même principe, si vous le pouvez, et c'est particulièrement le cas entre midi et 14h, les jours de forte affluence, vous pouvez choisir de vous arrêter sur une aire de repos et vous avez en ce moment notamment donc sur cette autoroute A10 beaucoup de monde dans la région de Tours pour se recharger en électrique.
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3: Je le disais, beaucoup de monde et de l'attente au niveau de l'aire de Tours-Val-de-Loire pour recharger votre véhicule électrique. Sachez qu'en ce qui concerne les aires de repos, vous pouvez aller un tout petit peu plus loin sur l'aire de la Picardière, munie donc de bornes de recharge. C'est une aire qui est située au kilomètre 180. On est donc une quinzaine de kilomètres après l'aire de Tours-Val-de-Loire. Allez, tout de suite, place à la musique sur le 107.7. Pascal Obispo et Icar.

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1: Avec un secteur qui est ralenti désormais, c'est pour vous qui circulez en Gironde, en direction et à l'approche de Bordeaux, la conséquence d'un véhicule arrêté sur la voie de gauche au kilomètre 535. On est juste après le pont qui enjambe la Dordogne, juste après la sortie 41 en baisse, véhicule sur voie de gauche. Les équipes de Vinci Autoroute sont arrivées sur place, le dépanneur se rend sur les lieux. Vous passez donc sur deux voies contre trois habituellement et un jour de fort trafic, et bien ça coince, comptez un bon quart d'heure désormais selon les estimations à passer dans ce bouchon que vous allez rencontrer au-delà de la sortie précédente, la sortie numéro 40, Saint-André-de-Cubzac et Blaye, pratiquement au niveau de l'air, de l'Estalot. Et d'ailleurs, si vous m'écoutez en ce moment sur cette aire et que vous comptiez repartir, eh bien vous allez justement repartir dans un trafic ralenti, comptez un 4 bons kilomètres de bouchons en ce moment et je le disais, selon les estimations, un quart d'heure à passer dedans. C'est la seule difficulté à vous signaler en ce moment sur votre trajet. Partout ailleurs, dans l'ensemble, ça se passe bien, trafic fluide, même si vous êtes nombreux. Je vous rappelle une information qui va vous concerner cette fois-ci, là encore, sur l'autoroute A10, et plus précisément pour accéder et rejoindre cette autoroute A10 entre Orléans et Tours. En direction de Tours et de Bordeaux, il y a un véhicule qui est en panne dans une bretelle d'entrée, véhicule arrêté dans la bretelle d'entrée à 17 Blois. Le dépanneur se rend sur place.
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1: Mettre la gomme appuyée sur le champignon ou roule ma poule, vous les utilisez sans y penser, mais savez-vous vraiment d'où viennent ces expressions de la route? Eh bien cet été, nous vous emmenons au cœur de leurs histoires. 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

0: La musique de Chaka Ponk qui reprend I'm Picky sur le 107.7 avec actuellement, je le disais, un trafic ralenti à l'approche de Bordeaux. Comptez un bon quart d'heure à passer dans un bouchon, la conséquence d'un véhicule en panne. Véhicule arrêté sur la voie de gauche en ce moment. Les équipes de Vinci Autoroutes sont en intervention sur les lieux. Le dépanneur se rend également sur place.
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0: Et sur la route des vacances, il y a les kilomètres et puis il y a toutes ces expressions qu'on utilise sans y penser. Tiens, vous avez déjà dit appuie sur le champignon, vous. Benjamin Sirvan nous en parle.
5: Allez, appuie sur le champignon. On l'a tous déjà dit ou entendu. Mais pourquoi un champignon permettrait d'aller plus vite? On ne parle pas de Mario Kart. L'expression remonte aux origines de l'automobile. À l'époque, les pédales d'accélérateur étaient souvent recouvertes d'un embout en forme de champignon. Quand le conducteur voulait accélérer, il appuyait sur le champignon. L'expression devient populaire dans les années 50, au moment où la voiture devient reine, que l'autoroute débarque et que les Français découvrent la vitesse.
6: Faudrait quand même pas prendre tous ces risques pour moi, hein. Je voudrais pas qu'on vous enlève votre permis à cause de moi, hein.
7: Ne vous inquiétez pas, monsieur, je n'ai pas le permis.
5: Aujourd'hui, dire « appuie sur le champignon », ce n'est pas juste parler de conduite, c'est dire « vas-y à fond ». Autrement dit, accélérer, au sens propre comme au figuré. Et quand on accélère, on peut aussi mettre la gomme. Mais ça, c'est une autre expression.
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2: Il y a une heure moins le quart, une difficulté en ce moment et vous la rencontrez peut-être à l'approche de Bordeaux, hein, sur l'autoroute A10, la conséquence d'un véhicule en panne. Alors notez quand même que le dépanneur, ça y est arrivé sur place pour évacuer le véhicule au kilomètre 535 sur la voie de gauche. Voie de gauche bien évidemment neutralisée, hein, par les équipes de Vinci Autoroute en protection derrière ce véhicule et l'intervention donc du dépanneur. Circulation sur deux voies à hauteur de ce kilomètre 535 juste après le pont qui enjambe la Dordogne. Et la conséquence, c'est un trafic bien ralenti sur 4 bons kilomètres et un quart d'heure à 20 minutes à passer dedans selon les estimations. Dépanneur en intervention donc pour évacuer en ce moment ce véhicule qui occasionne cette difficulté que vous rencontrez en cette mi-journée de dimanche. Vous êtes nombreux à avoir pris la route en ce 5 juillet, la route pour une grande partie d'entre vous, eh bien des vacances. Alors à part cette arrivée à Bordeaux ralentie en ce moment, eh bien sachez que partout ailleurs, ça c'est quand même la bonne nouvelle, c'est que certes vous êtes nombreux, mais dans l'ensemble ça se passe bien puisque le trafic est fluide sur l'ensemble des autoroutes, hein, sur lesquelles vous roulez et quelle que soit votre direction. Alors deux infos quand même à retenir encore sur l'autoroute A10 dans la Vienne, dans le secteur du Futuroscope déjà, si vous roulez direction Bordeaux, un obstacle est signalé sur la voie dans la bretelle de sortie pour le Futuroscope, la numéro 28. David, le patrouilleur, se rend en ce moment sur place et puis un petit peu plus loin, on a le dépanneur en intervention dans une autre bretelle de sortie, en l'occurrence la numéro 30 Poitiers Sud. Véhicule donc en cours de dépannage. Poursuivons la route tout de suite en musique sur le 107.7 avec Mentissa.

Balada, Gustavo Lima sur le 107.7 à l'approche de Bordeaux. Ça y est, le véhicule en panne vient d'être évacué par le dépanneur. La voie de gauche pourrait être rendue à la circulation incessamment sous peu au kilomètre 535, ce qui va permettre au bouchon qui s'est formé de petit à petit se résorber. On fera le point sur vos conditions de circulation dans quelques instants. Ce sera précédé de l'actualité car il sera 13h. Tout de suite, c'est Queen.

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1: Bonjour à tous, un important incendie en cours dans les Pyrénées-Orientales. Le feu déclaré hier soir a repris de la vigueur aujourd'hui sous l'effet de la chaleur et de la tramontane parcourant plus de 1300 hectares dans un massif difficile d'accès près du mont Canigou selon les autorités. Et ce sont désormais 700 sapeurs-pompiers qui sont mobilisés sur le terrain pour lutter contre l'incendie à une trentaine de kilomètres à l'ouest de Perpignan. Les Pyrénées-Orientales, comme 6 autres départements qui sont en vigilance orange canicule avec des températures qui pourraient monter à certains endroits jusqu'à 40 degrés quelques jours seulement après une canicule historique à l'échelle de l'Hexagone. À 3 jours du jugement qui déterminera si elle pourra se présenter à la présidentielle, Jordan Bardella a redit hier soir lors d'un rassemblement dans le Pas-de-Calais son total soutien à Marine Le Pen, que le patron du Rassemblement National espère bien voir élu à l'Élysée l'an prochain. Fabien Roussel lui a été réélu à la tête du Parti communiste avec 70% des voix ce matin. Au dernier jour du congrès du PCF à Lille, les militants qui ont acté qu'une candidature communiste serait présentée à l'élection présidentielle. Aux grandes dames de certains élus de ce parti, mais aussi de la France insoumise, qui lui reproche toujours d'avoir empêché Jean-Luc Mélenchon d'accéder au second tour en 2022. Fabien Roussel avait recueilli un peu plus de 2% des voix à la présidentielle. En football, la qualification de l'équipe de France pour les quarts de finale de la Coupe du Monde, grâce à un succès 1-0 contre le Paraguay. Les Bleus affronteront le Maroc jeudi prochain avec un coup d'envoi à 22h. Ce dimanche, suite des huitièmes de finale avec Brésil-Norvège à 22h et Mexique-Angleterre la nuit prochaine à 2h. Et puis un mot du Tour de France qui s'était lancé hier de Barcelone en Espagne avec un contre-la-montre par équipe. Aujourd'hui, étape entre Tarragone et Barcelone. Le maillot jaune sur les épaules de Vingegaard. C'est la fin de ce Flash Info. Le retour de l'infotrafic dans un instant, juste après votre météo. Une canicule donc dans le sud de l'Hexagone, le long du pourtour méditerranéen, de la Drôme jusqu'aux Pyrénées-Orientales. Pour l'heure, pas d'autres départements placés en vigilance orange par Météo France, mais les températures vont grimper dès aujourd'hui et pas que près de la Méditerranée, dans le sud-ouest notamment, avec des températures qui pourraient flirter dès aujourd'hui avec les 36 degrés, voire 37 degrés localement sur la Nouvelle-Aquitaine. Un petit peu plus au nord, on devrait avoir des valeurs qui vont grimper dès aujourd'hui entre 30 et 33 degrés par exemple attendu par Météo France sur les Pays de la Loire, le Centre-Val de Loire et l'Île-de-France. Et puis demain, lundi, les fortes chaleurs vont gagner du terrain avec de 33 à 36 degrés localement attendus sur une grande partie de l'Hexagone, au centre, à l'Île-de-France, dans l'ouest et potentiellement de 36 à 39 degrés demain en Nouvelle-Aquitaine.
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1: L'infotrafic à 13h03, c'est en ce moment une situation qui s'arrange petit à petit, car ça y est, la voie de gauche a été rendue à la circulation au kilomètre 535 où un véhicule était en panne, véhicule qui a été il y a quelques minutes évacué par le dépanneur et donc ça y est, la voie de gauche est rendue à la circulation, ce qui va permettre à vous qui êtes à l'avant du bouchon qui s'est formé de progressivement reprendre quand même une allure à peu près normale en direction de Bordeaux. En revanche, pour vous qui êtes en amont au niveau du pont qui enjambe la Dordogne et puis avant, à proximité de Saint-André-de-Cubzac et Blaye, la sortie 40, il y avait 4 km de bouchon. Donc pour vous, encore un petit peu de patience. Vous êtes très nombreux à circuler, notamment sur cette autoroute A10 en direction du sud-ouest. Donc ça reprend à l'avant du bouchon, mais je le disais, encore un peu de patience pour vous qui êtes au milieu ou à l'arrière de la difficulté. Ça reste quand même la seule difficulté, ça c'est la bonne nouvelle. Partout ailleurs, même si vous êtes nombreux, dans l'ensemble ça se passe bien, trafic fluide, quelle que soit l'autoroute que vous empruntez, quelle que soit votre direction sur la route des vacances cet été. Une info qui vous concerne en revanche toujours du côté du Futuroscope, si vous circulez sur l'autoroute A10 en direction de Bordeaux. La venue du patrouilleur dévie dans un instant dans cette sortie 28 pour le Futuroscope en raison de la présence d'un obstacle signalé sur la chaussée. Il pourrait s'agir d'un animal écrasé présent sur la voie, donc dans cette bretelle de sortie pour vous qui circulez en direction du sud-ouest. Sur l'autoroute A11 en provenance de Nantes, direction Angers et Paris, le dépanneur sera en ce moment sur les lieux au niveau du péage d'Anceny. Juste avant le péage, attention, il y a un véhicule qui est confirmé à l'arrêt et donc le dépanneur sera en ce moment sur place. Sur toutes les autoroutes autres que je n'ai pas mentionnées, ça se passe bien en ce moment, hein, je le disais, trafic fluide. Dernière info avant de refermer ce point, du côté de Vierzon, si vous circulez sur l'autoroute A71, direction Vierzon, Orléans, il y a un véhicule arrêté là encore dans une sortie, c'est la numéro 6, Vierzon Est, véhicule donc signalé en panne.
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1: 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Allez, on repart en musique tout de suite avec un grand classique de Michael Bublé, c'est Feeling Good. Très bonne route.

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4: Et il est encore ralenti hein, ce trafic, mais de moins en moins l'approche de Bordeaux. Vous êtes très nombreux à emprunter l'autoroute A10, une grande autoroute entre Paris et Bordeaux. Et d'ailleurs, vous poursuivez peut-être plus loin ensuite, hein, au-delà de Bordeaux. Alors ça se passe globalement bien, notez-le, sur la rocade de Bordeaux en cette mi-journée. Quelques coups de frein en revanche sur les premiers kilomètres de l'autoroute A63. Et si vous poursuivez direction le bassin d'Arcachon, direction le Pays Basque ou l'Espagne. C'est avant Bordeaux donc que vous rencontrez encore des perturbations en lien avec un véhicule qui précédemment était en panne sur une voie de gauche, en l'occurrence après Ambès, sortie 41. Ça n'est plus le cas, vous passez de nouveau sur les trois voies, mais il y avait un bouchon qui s'est formé et c'est encore perturbé. Hein. Si vous m'écoutez en ce moment, peut-être vous passez le péage de Virsac sans encombre. Hein. Vous allez poursuivre direction Bordeaux. Eh bien, ça freine au-delà de Saint-André de Cubzac et Blaye, la sortie numéro 40, avec donc eh bien des coups de frein que vous allez donner jusqu'au pont qui enjambe la Dordogne et puis désormais un peu après aussi hein, avec cet étalement du trafic suite à ce véhicule en panne à l'approche de la rocade de Bordeaux. C'est le seul secteur ralenti en ce moment. Partout ailleurs, ça se passe toujours aussi bien vraiment, quelle que soit l'autoroute que vous empruntez. Je rappelle qu'en revanche, il y a une info qui peut vous concerner. Du côté de l'autoroute A71 en région centre, si vous roulez sur cet axe en provenance de Bourges, de Clermont-Ferrand, dans la sortie numéro 6, Vierzon Est, un véhicule est en panne et puis je l'apprends, tiens, en Ile-de-France, au départ de la région parisienne, un véhicule est lui aussi arrêté au niveau même du péage de Saint-Arnoult, semble-t-il, sur l'une des voies de ce péage pour vous qui eh bien cherchez à quitter la région parisienne et à rouler en ce moment vers l'ouest, le centre ou le sud-ouest du pays. Poursuivons la route tout de suite en musique avec Angèle, dis-le.

0: Les Swing Out Sisters pour vous accompagner sur la route. On se retrouve dans un instant pour l'info trafic.
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0: L'arrivée à Bordeaux ralentit en ce moment. Si vous roulez sur l'autoroute A10, hein, la conséquence d'un trafic important, et c'est depuis ce matin, et d'un véhicule qui était en panne. Alors ça n'est plus le cas, mais il y a encore donc les conséquences qui sont particulièrement visibles dès la sortie 41 en baisse. Et comptez désormais sur les 8 derniers kilomètres de l'autoroute A10 ralentir, hein, une dizaine de minutes à passer dedans avant de pouvoir accéder à la rocade de Bordeaux. Allons sur l'autoroute A11 maintenant, qui relie Nantes à Paris. Vous roulez après Angers en direction de Nantes. Un véhicule est en panne. Kilomètre 283, hein, c'est sur la bande d'arrêt d'urgence. Les équipes de Vinci Autoroute sont en protection derrière ce véhicule et cette remorque arrêtée. Le dépanneur a été appelé et se rend sur place. Intervention justement en ce moment du dépanneur dans la région de Vierzon. Si vous roulez sur l'autoroute A71, vous circulez en provenance de Bourges, de Clermont-Ferrand en direction d'Orléans. Dépannage en cours d'un véhicule dans la sortie numéro 6, Vierzon-Est. J'en termine avec un véhicule en panne du côté de Tours, plus précisément pour vous qui circulez en direction de Tours et de Paris au niveau du péage de Sorigny. Eh bien, juste après, une fois que vous l'avez passé, il y a visiblement un véhicule qui est signalé en panne. Ça pourrait gêner, attention, si vous êtes amené à circuler dans ce secteur.
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0: Tout au long de l'été sur le 107.7, on vous propose un voyage à travers les lieux mythiques où les Français ont dansé d'hier à aujourd'hui. Dans un instant, le premier épisode de notre grande saga Ce soir en danse nous emmènera sur la Côte d'Azur dans les années 60 au Voom Voom Club. Rendez-vous juste après Doja Cat et The Weeknd.

0: Doja Cat et The Weeknd sur le 107.7. Notez cette information qui en ce moment eh bien peut vous concerner si vous circulez sur l'autoroute A85, autoroute qui relie Angers à Vierzon et qui passe notamment par Tours. Eh bien pour vous qui circulez en direction de Vierzon, il y a, notez-le, un bus en panne avec visiblement des gens dedans. Kilomètre 176, c'est une dizaine de kilomètres après celle sur Cher. Les équipes de Vinci Autoroute se rendent sur place.
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0: Et sur le 107.7, on vous raconte l'histoire des lieux mythiques où les Français ont dansé. Voici le second épisode de Ce soir, on danse avec Francine Thomas.
2: Pour la deuxième étape de notre grande saga de l'été, nous sommes sur la Côte d'Azur avec deux adresses pour une seule enseigne, le Voum Voum Club. Le premier ouvre ses portes en août 1966 à Saint-Tropez-Rue-Allard et la Jet Set y passe toutes ses soirées cette année-là. Brigitte Bardot, Raquel Welch, Eddie Barclay, Mireille Darc ou encore Alain Delon.
3: Tu m'avais dit jusqu'à minuit. Tu sais comment on appelle quelqu'un qui tient par sa parole ? Un danseur.
2: Et si on y danse, en l'occurrence Alain, c'est grâce à Paul Passini, encore lui. Il a été le fondateur du Whisky à Gogo. Et avec le Voum Voum Club, il promet cette fois d'ouvrir le plus grand club d'Europe. Pour cela, il fait appel à l'un des plus grands noms de l'art cinétique, Nicolas Schoeffer, qui va mettre au point une scénographie et une lumière tout à fait novatrice pour l'époque.
4: On est là pour voir un coup, on est là pour faire les fous.
2: Ah non, c'est pas du tout ça l'ambiance Michel. Au Voum Voum Club de Saint-Tropez, c'est plutôt psychédélique et luminodynamique.
5: T'as dit quoi là ?
2: Luminodynamique, oui. Alors ça veut dire que par exemple, on y trouve des structures mobiles équipées de cellules réfléchissantes qui réagissent aux rayons lumineux et au rythme de la musique. Il y a également des grands prismes métalliques qui réfléchissent à l'infini l'image des danseurs. Des DJ sont là en résidence et il y a aussi beaucoup de musique live. Les prestations des groupes peuvent s'enchaîner grâce à deux scènes différentes. L'année suivante, en 1967, l'enseigne migre à Juan-les-Pins, à la place du Vieux Colombier, où Johnny Hallyday et Claude François ont fait leur début.
6: Elles sont toutes belles, belles, belles comme le jour.
2: Et oui, là aussi, la déco est belle, belle, belle. Et la patronne pendant trois décennies, c'est Sylvia Ribes. L'inauguration est un événement. Les deux Charles, Aznavour et Traîné, sont là. Et au fil des ans, beaucoup de concerts vont également y avoir lieu.
7: Allez, filles, allez, filles.
2: Par exemple, eux.
7: Et
2: Au bonheur des dames. Ou elle, The Love Machine. Jusqu'à 1000 danseurs peuvent se retrouver sur la piste du Voum Voum Club de Juan-les-Pins où se sont succédés des générations de fêtards jusqu'à la fin des années 90. Ceci étant, on danse encore aujourd'hui à cette adresse mythique puisque le Voum Voum Club est devenu le village et c'est la dernière discothèque de Juan-les-Pins.
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Priorité à l'infotrafic sur le 107.7. Attention, un piéton est signalé au bord de l'autoroute A10 en Île-de-France, kilomètre 10. Ça peut vous concerner dans les deux sens de circulation entre la sortie numéro 10 d'Ourdan et la jonction avec la nationale 104. Le patrouilleur se rend sur place.

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5: Pas de changement depuis notre dernier point il y a un quart d'heure. Un secteur qui reste ralenti en ce début d'après-midi, c'est pour vous qui circulez sur l'autoroute A10, grande autoroute entre Paris et Bordeaux, est très empruntée aujourd'hui. Et ça freine à l'approche de Bordeaux. Ça coince en ce moment aux environs d'Ambarès-Saint-Loubès, sortie numéro 42. Il y a les 6 derniers kilomètres de l'autoroute A10 qui sont ralentis. Vous allez passer une dizaine de minutes dedans, selon les estimations. Conséquence d'un trafic important ce dimanche de départ en vacances. Et bien un peu plus tôt aujourd'hui, un véhicule qui était en panne sur l'une des voies de circulation. Alors c'est au passé, puisque depuis ce véhicule a été évacué et la voie de gauche en l'occurrence qui était neutralisée, rendue à la circulation. Mais on a toujours les conséquences encore, notamment de ce véhicule arrêté. Partout ailleurs, ça se passe bien. En tout cas, le trafic est fluide sur les différentes autoroutes sur lesquelles vous roulez. Une autre info va vous concerner en ce moment sur l'autoroute A10, dans l'autre sens, direction Tours et Paris. Un véhicule arrêté après le péage de Sorigny, ça pourrait vous gêner. Aurélien, le patrouilleur, est en train de se rendre sur place. Et puis en Île-de-France, info là à retenir dans les deux sens de circulation en raison de la présence d'un piéton au kilomètre 10. Info à retenir en direction de Paris après la sortie 10 d'Ourdan, mais aussi dans l'autre sens, si jamais ce piéton traversait les voies et le terre-plein central après la bifurcation avec la Nationale 104. Et nous sur le 107.7, on poursuit cette route des vacances en musique. Gorillaz arrive dans un instant après la recette de Jack et Carla.

Un grand classique de Gorillaz sur le 107.7. On va poursuivre bien la route en musique sur Radio Vinci Autoroute de Verve avec un grand classique là encore, Bittersweet Symphony pour conclure cette heure. Et puis donc, ce sera ensuite bien l'actualité car il sera 14h, la météo et le point bien évidemment sur vos conditions de circulation ce dimanche. Vous êtes nombreux depuis ce matin sur la route des vacances avec actuellement encore une zone ralentie. L'arrivée à Bordeaux, il faut compter sur une dizaine de minutes de perturbation. Ça débute aux environs d'Ambarès-Saint-Loubès, sortie numéro 42, si vous roulez donc en direction de la rocade bordelaise.

Priorité à l'infotrafic sur le 107.7 en direction et à l'approche de l'Île-de-France, sortie numéro 11, Alainville. Si vous roulez sur l'autoroute A10, un véhicule est en panne.

0: Avec 7 départements en vigilance orange aujourd'hui dans le sud et des températures qui pourraient flirter de nouveau avec les 40 degrés localement. Météo France s'attend à ce que ces fortes chaleurs gagnent le sud-ouest aujourd'hui et gagnent du terrain demain sur une bonne partie de l'Hexagone. Dans le même temps, Météo France met en garde dans les régions méditerranéennes du danger des feux de forêt très élevés, une réalité déjà dans les Pyrénées-Orientales notamment, où le feu qui s'est déclaré hier soir a repris de la vigueur aujourd'hui sous l'effet de la chaleur et de la tramontane, parcourant plus de 1300 hectares dans un massif difficile d'accès près du Mont Canigou, à une trentaine de kilomètres à l'ouest de Perpignan. 700 sapeurs-pompiers sont actuellement mobilisés. Fabien Roussel fait un pas de plus vers la présidentielle. Le secrétaire national du PCF a été réélu à la tête ce matin du Parti communiste par les militants qui avaient un peu plus tôt acté une candidature communiste qui serait présentée à l'élection présidentielle de 2027. Édouard Philippe, lui, est en meeting à l'Adidas Arena. Aujourd'hui à Paris, le président du parti de centre-droit Horizon doit s'exprimer à partir de 15h devant environ 5000 sympathisants, dont un millier d'élus. Et puis Marine Le Pen, elle, saura mardi si elle peut se présenter après la décision rendue par la Cour d'appel de Paris. Jordan Bardella a redit hier soir lors d'un rassemblement dans le Pas-de-Calais son total soutien à Marine Le Pen, que le patron du Rassemblement national espère bien voir élu à l'Élysée l'an prochain. La victoire de l'équipe de France de foot hier, qualifiée pour les quarts de finale de la Coupe du Monde après un succès 1-0 contre le Paraguay, suivi par plus de 12 millions de téléspectateurs sur M6, record d'audience historique après 23 heures selon la chaîne, qui pourrait bien en battre d'autres. Et pourquoi pas jeudi prochain pour le quart de finale des Bleus contre le Maroc avec un coup d'envoi programmé à 22h. Ce dimanche, suite des huitièmes de finale avec Brésil-Norvège à 22h et Mexique-Angleterre à 2h du matin. C'est la fin de ce Flash Info, le retour de l'info trafic dans un instant après votre météo. Et la chaleur donc qui gagne du terrain avec des températures qui grimpent tout particulièrement dans le sud et le sud-ouest de l'Hexagone. Encore, si j'ose dire, des températures acceptables autour des 30 degrés sur les Pays de la Loire, le centre-val de Loire et la région parisienne. Mais les températures vont grimper demain. Mais en tout cas, en ce qui concerne cette journée de dimanche, localement, c'est vraiment dans le sud, près du pourtour méditerranéen et le sud-ouest que les températures pourraient être les plus élevées aujourd'hui. Localement, on pourrait avoir, en Nouvelle-Aquitaine, notamment entre 33 et 36 degrés, voire même localement, c'est ce que dit Météo France, 37 degrés, donc notamment en Nouvelle-Aquitaine.
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0: 14h03, ça freine à l'approche de Bordeaux, encore à cette heure-ci, une dizaine de minutes à patienter à proximité d'Ambarès-Saint-Loubès, sortie 42. Si vous souhaitez accéder en ce moment à la rocade bordelaise, vous êtes très nombreux à circuler sur cette grande autoroute A10 entre Paris et Bordeaux, et c'est dans ce sens que ça freine donc à l'approche de Bordeaux. Partout ailleurs, dans l'ensemble, en tout cas, ça se passe bien, trafic fluide. Une intervention en cours du dépanneur sur l'autoroute A10, cette fois-ci pour vous qui roulez dans l'autre sens, direction Tours et Paris, au niveau du péage de Sorigny, juste après le péage, au milieu. Il y a actuellement le dépanneur en intervention pour évacuer un véhicule qui est à l'arrêt. Donc, mettez-vous sur la partie droite ou la partie gauche de ce péage de Sorigny. Pour vous qui roulez sur l'autoroute A10, cette fois-ci un peu plus au nord, à l'approche de l'Île-de-France, au niveau de la sortie 11 à Lainville, un véhicule est en panne dans la sortie, donc numéro 11 même, et non pas au niveau, mais même dans cette sortie numéro 11 à la ville. Si vous circulez en direction de Paris, le dépanneur se rend sur place. Ça bouchonne en ce moment au niveau de certaines bornes de recharge. On me dit saturé, tout particulièrement du côté de Tours, si vous circulez sur l'autoroute A10. En direction de Tours et de Bordeaux, c'est le cas au niveau de Tours-la-Longue-Vue, au nord de Tours, et c'est le cas aussi au sud de Tours, au niveau de Sainte-Maure-de-Touraine. Une saturation en cours au niveau de ces bornes de recharge, et je vous le dis depuis depuis ce matin. Bien évidemment, alors entre midi et 14h, quand il y a la pause déjeuner, c'est là où il y a le plus de monde et le plus d'attentes, le gros des affluences, pour éviter notamment ces possibles difficultés, cette possible attente au niveau de ces aires de service particulièrement utilisées l'été. Vous pouvez et de plus en plus recharger votre véhicule électrique sur des aires de repos. Il y en a vraiment de plus en plus sur les différentes autoroutes sur lesquelles vous circulez. C'est le cas notamment en ce moment au nord de Tours, si vous circulez en direction de Tours et de Paris, pour éviter les difficultés dans les aires de service. Il y a notamment au kilomètre 180 l'aire de la Courtépée où vous pouvez recharger votre véhicule si vous circulez donc en ce moment dans ce secteur en direction de Tours et de Bordeaux. Et puis j'évoquais l'autre sens de circulation au niveau de Tours-Val-de-Loire. Si vous circulez donc en direction de Tours et de Paris, il y a dans ce même secteur l'aire de la Picardière, où vous pouvez également donc recharger votre véhicule sur cette aire de repos.
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0: Poursuivons la route avec un grand classique, School de Supertramp. On se retrouve au plus tard à 14h15 pour l'infotrafic.
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0: Naïcar avec One Track Mind sur le 107.7. On se retrouve dans un instant pour l'infotrafic.
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0: 14h16 sur le 107.7, pas de changement depuis notre dernier point il y a un quart d'heure. Si vous étiez à l'écoute, vous êtes très nombreux en ce début d'après-midi à rouler. Cependant, pas de difficulté à vous signaler, sauf à l'approche de Bordeaux où il y a une bonne dizaine de minutes de ralentissements et de bouchons avant de pouvoir accéder à la rocade bordelaise. En gros, les 6 derniers kilomètres de l'autoroute A10 sont ralentis à partir d'Ambarès-Saint-Loubès, sortie numéro 42 de cette autoroute A10 ou partout ailleurs. Donc ça se passe très bien. Alors un petit peu plus au nord, dans une bretelle de sortie, en l'occurrence la numéro 32 Limoges-Niort, si vous roulez direction Bordeaux, un véhicule est en panne. Le dépanneur se rend sur place.
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0: Allez, on poursuit la route en musique tout de suite avec Benabar.
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9: Avec un tout petit peu d'avance, 14h29, un nouveau point complet sur vos conditions de circulation qui, dans l'ensemble, sont bonnes pour un dimanche de départ en vacances. Et vous êtes vraiment nombreux depuis ce matin à avoir bien visiblement choisi cette journée de dimanche pour partir en vacances. Et à part en Gironde où l'arrivée à Bordeaux freine, et bien partout ailleurs, dans l'ensemble, ça se passe bien sur votre parcours. L'arrivée à Bordeaux, vous êtes nombreux et il y a eu plutôt cet après-midi un véhicule qui était en panne et qui avait gêné l'écoulement du trafic, et bien ce trafic qui a bien du mal à se fluidifier. Toujours les 6 derniers kilomètres environ de l'autoroute bien ralenti. Il faut compter sur 10 minutes à 15 minutes avant de pouvoir rallier la rocade de Bordeaux. Ça va coincer juste après. En baisse, la sortie numéro 41 de cette autoroute A10 sur la rocade bordelaise du Monde, mais dans l'ensemble, selon les différentes infos qui me parviennent, ça roule plutôt bien. Les autres perturbations, vous allez les rencontrer au début de l'autoroute A63. En direction du bassin d'Arcachon, en direction aussi des plages de l'Atlantique, du Pays Basque ou de l'Espagne. Partout ailleurs, donc sur les autres autoroutes sur lesquelles vous circulez, quelle que soit votre provenance, votre direction, ça se passe vraiment bien sur les différents axes que vous empruntez. Alors à noter quand même la présence en Nouvelle-Aquitaine d'un chevreuil, en tout cas signalé au bord des voies de l'autoroute à 10 km 451. Info à retenir dans les deux sens, puisque c'est donc un animal qui a été aperçu entre Sainte, sortie 35, et Pont, sortie 36. Kevin, le patrouilleur, se rend sur place.
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9: Tout au long de l'été, nous vous donnons des idées de lecture pour les vacances et dans un instant, dans Marque-Page, découvrez trois livres coup de cœur qui explorent de grandes questions de société. Vous ne sortirez pas indemne de leur lecture. Détail à suivre après Talisco.

0: 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Et si vous souhaitez profiter de l'été pour vous pencher sur quelques grandes questions de société, voici trois livres chocs pour nourrir votre réflexion. La sélection de Francine Thomas dans Marque-Page.
1: Depuis le succès de son tout premier roman, La Vraie Vie, la sortie de chaque livre d'Adeline Dieudonné est un événement et le dernier n'échappe pas à la règle. Dans la jungle, nous fait entrer dans le quotidien d'un couple, depuis la rencontre jusqu'au moment où le père en vient à tuer sa femme et ses deux enfants. La lecture est vertigineuse grâce notamment au procédé narratif. L'issue fatale est connue du lecteur dès la première page, Adeline Dieudonné.
2: On a envie de comprendre comment c'est arrivé. Je trouve ça infiniment plus intéressant que de vouloir savoir comment ça va se terminer. J'avais vraiment envie de montrer comment la violence, petit à petit, sur des tout petits détails, se construit et qu'en fait c'est pas du jour au lendemain un type commence à frapper sa femme de façon absolument terrible. Non, c'est plein de petites choses. Et puis même en fait dans le couple d'Arnaud et Aurélie, il y a finalement très très peu de violence physique, il n'y en a quasiment pas. C'est vraiment la violence psychologique, la violence numérique, l'emprise, et j'avais vraiment envie de documenter ça de façon la plus précise possible.
1: La jungle raconte vraiment comment le chaos prend possession de l'esprit de tous les personnages et c'est exactement ce que réussit à faire également Pauline Clavière dans Spécimen. Et cette fois, c'est de pédophilie dont il s'agit. La narratrice est une mère de famille, la nounou de son fils lui demande un jour de l'aide, son propre enfant Raphaël est accusé de faits terribles. Jusqu'où peut-on aller pour protéger son enfant? Qui peut-on croire? Que se passe-t-il quand on réveille de douloureux secrets? Le roman sorti en mars est déjà en cours d'adaptation au cinéma. Enfin, il faut signaler la sortie en poche d'un essai passionnant de Chloé Thibault, Désirer la violence, sous-titre Ce que la pop culture nous apprend à aimer. L'autrice dissèque notamment la façon dont les films, les dessins animés ou les chansons glorifient sans cesse les figures de bad boys et la violence de genre, ce qui influe sur nos comportements. Le livre est préfacé par la chanteuse Lio. On résume, si vous cherchez trois livres chocs pour mieux réfléchir à de grandes questions, ne ratez pas Dans la jungle d'Adeline Dieudonné chez l'Iconoclaste, Spécimen de Pauline Clavière chez Grasset et Désirer la violence de Chloé Thibault chez Point.
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5: Et à 3h moins le quart, notez qu'actuellement, à part l'arrivée à Bordeaux, qui reste encore bien ralenti à cette heure-ci, et 10 minutes à un quart d'heure à passer dans cette perturbation en lien avec le trafic important et plutôt d'un véhicule qui était en panne. Hein, depuis, c'est largement terminé, mais vous êtes très nombreux à circuler sur l'autoroute A10 du coup. Le bouchon n'a pas vraiment baissé. Hein. Il fait 6 à 7 km et ça commence au niveau d'Ambès, sortie 41. Et donc les 7 derniers kilomètres en gros de l'autoroute A10 sont en ce moment ralentis. Il y a un petit peu plus au nord, au niveau du péage de Virsac, avant le péage visiblement, un véhicule arrêté direction Bordeaux avant le péage donc de Virsac, véhicule en panne dans ce secteur, donc pour vous qui empruntez l'autoroute A10 direction Bordeaux. Et puis sur toutes les autres autoroutes sur lesquelles vous circulez, ça c'est quand même la bonne nouvelle hein, pour vous qui roulez en direction ou en provenance des Pays de la Loire, de l'Île-de-France, du centre Val-de-Loire, ça se passe parfaitement bien. Poursuivons la route en musique. Nous écouterons dans un instant Pony Pony Run Run. On aura également Joyce Jonathan dans les prochains kilomètres. Et puis là, c'est dans ton téléphone de Lynn.

Hey you, Pony Pony Run Run sur Radio Vinci Autoroute. Poursuivons la route en musique et retrouvons-nous à 15h au plus tard pour l'essentiel de l'actualité de ce dimanche 5 juillet, une nouvelle fois marquée par la chaleur et des incendies en cours dans le sud de l'Hexagone. Le point bien évidemment suivra sur la météo et le point sur vos conditions de circulation avec toujours un secteur bien ralenti en ce moment, c'est l'arrivée à Bordeaux sur l'autoroute A10, 10 à 15 minutes de perturbations au-delà de la sortie 40, à l'approche de la suivante, la numéro 41. Pour Ambès, Assois, d'État suivre avec Shine, juste après Jonathan.

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1: Bonjour à tous. Le Sud en proie à la chaleur et aux incendies dans les Pyrénées-Orientales. D'importants moyens sont déployés pour contenir un feu démarré hier et qui a gagné en vigueur aujourd'hui sous l'effet de la sécheresse et de la tramontane, parcourant 1500 hectares dans un massif difficile d'accès près du mont Canigou, à une trentaine de kilomètres à l'ouest de Perpignan. Dans le Gard, un important incendie est également en cours dans la forêt de Lédenon, près d'un circuit de karting où 600 personnes présentes pour une compétition ont été évacués. Ces deux départements, le Gard et les Pyrénées-Orientales, ainsi que 5 autres du pourtour méditerranéen, ont été placés en vigilance orange canicule par Météo France. À Narbonne, plus de 4000 personnes ont participé aujourd'hui à une marche blanche en mémoire de Louis, un adolescent de

0: 17 ans, battu à mort fin juin lors d'un guet-apens. 5 jeunes, dont 3 mineurs, ont été mis en examen et placés en détention provisoire. Emmanuel Macron va se rendre en Syrie, c'est ce qu'annonce la présidence syrienne cet après-midi, sans toutefois donner de date. Une visite qui serait la première d'un chef d'État occidental depuis l'arrivée au pouvoir fin 2024 du président Al-Sharrah. En football, la qualification de l'équipe de France pour les quarts de finale de la Coupe du Monde grâce à un succès 1-0 contre le Paraguay. Les Bleus affronteront le Maroc jeudi prochain avec un coup d'envoi à 22h, heure française. Ce dimanche, suite des huitièmes de finale avec Brésil-Norvège à 22h et Mexique-Angleterre la nuit prochaine à 2h du matin. Et puis un mot du Tour de France qui s'était lancé hier de Barcelone en Espagne avec un contre-la-montre par équipe. Aujourd'hui, deuxième étape entre Tarragone et Barcelone. Le départ a été donné. Le maillot jaune est sur les épaules de Vingegaard. Le peloton arrivera en France demain dans les Pyrénées où les incendies pourraient contraindre les organisateurs à faire des choix. Et une décision sera prise avant la fin de cette journée de dimanche, annonce la préfecture des Pyrénées-Orientales quant à un éventuel maintien ou non de cette étape. C'est la fin de ce Flash Info. Le retour de l'infotrafic est à suivre dans un instant, juste après votre météo. La météo avec donc bien la canicule dans le sud de l'Hexagone et les températures qui grimpent ce dimanche, et c'est déjà le cas dans le quart sud-ouest de l'Hexagone avec des températures au-dessus et bien au-dessus des 30 degrés jusqu'à 36 degrés potentiellement localement. Selon Météo France, température élevée aussi entre 30 et 33 dans les Pays de la Loire, en région centre et en Île-de-France, et ça va grimper encore demain lundi. Météo France nous annonce plus de 33 degrés sur une bonne partie de l'Hexagone et notamment la région parisienne, les Pays de la Loire et le centre. Entre 36 et 39 degrés prévus sur un grand quart sud-ouest du pays.
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0: Et commençons par cette information qui m'est parvenue et qui va vous concerner en Île-de-France. Pour vous qui circulez nombreux au départ de la région parisienne, un accident qui, eh bien, en ce moment est en train d'occasionner une difficulté au-delà de la sortie numéro 10 d'Ourdan. Donc pour vous qui n'avez pas encore passé le péage de Saint-Arnoult, accident impliquant visiblement un véhicule, deux véhicules même, avec une gêne potentiellement sur la voie de droite. Donc difficulté en ce moment pour vous qui circulez en région parisienne avec un accident et une gêne au trafic, je le disais, hein, sur la voie la plus à droite de cette autoroute A10, et vous êtes nombreux depuis ce matin à circuler en région parisienne et au départ de la région parisienne, et cet accident donc s'est produit au tout début du réseau Vinci Autoroute et occasionne déjà un trafic ralenti, hein, pour vous qui m'écoutez en ce moment. Vous allez passer la sortie numéro 10 d'Ourdan, regardez bien devant vous car ça va freiner tout net. Nous avons une gêne au trafic sur la partie droite de la chaussée avec de nombreux véhicules d'ailleurs qui sont arrêtés en ce moment sur la bande d'arrêt d'urgence et deux autres véhicules qui sont accidentés. Donc difficulté en cours au départ de la région parisienne sur l'autoroute A10. Difficulté également à l'approche cette fois-ci de Bordeaux en Gironde, donc tout au bout à l'autre extrémité de cette autoroute A10 où il y a en ce moment toujours 10 à 15 minutes de perturbation. C'est au niveau d'Ambès, sortie numéro 41. Vous êtes très nombreux à circuler à l'approche de Bordeaux en Gironde, à poursuivre peut-être au-delà également du monde sur la rocade de Bordeaux. Mais selon les différentes infos qui me parviennent, dans l'ensemble, ça se passe plutôt bien. Les autres perturbations, vous les rencontrerez au début de l'autoroute A63 si vous poussez peut-être en direction d'Arcachon ou du Pays Basque ainsi que de l'Espagne. Voilà pour cette autoroute A10 avec donc cette nouvelle difficulté, si j'ose dire, à savoir un accident en région parisienne après Dourdan, sortie numéro 10. On va rester sur la 10, cette fois-ci pour vous qui circulez en région centre, après Orléans, direction Tours et Bordeaux, la présence d'obstacles, de morceaux de pneus confirmés sur la voie de droite et la bande d'arrêt d'urgence, après Blois, sortie numéro 17. Le patrouilleur se rend sur place. Sur les autres autoroutes sur lesquelles vous roulez, quelle que soit votre direction, votre provenance, même si vous êtes nombreux sur la route des vacances en ce dimanche après-midi, dans l'ensemble ça se passe bien. Une info quand même à vous donner, dans la région de Tours, mais pour vous qui roulez sur l'autoroute A85, direction Vierzon. La présence confirmée, non signalée, pardon, d'obstacles, des morceaux de pneus sur la voie de droite, kilomètre 99. C'est à proximité de la jonction avec l'autoroute A10.
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0: Allez, pour bien continuer de vous accompagner sur la route et vous tenir au courant de l'évolution de la situation, notamment bien sur l'autoroute A10 au départ de l'Île-de-France, Tatiana Geiselman et Thibaut Dinouel m'ont rejoint dans ce studio. Bonjour.
3: Bonjour Charles, bonjour Thibaut.
4: Bonjour Tatiana, bonjour à tous. Effectivement, nous prenons les manettes tous les deux avec Tatiana pour vous accompagner jusqu'à 20h après-midi. Très chaud d'après-midi chargé en termes de trafic. Le retour de vos conditions de circulation dans 10 minutes.

0: La musique de Sam Smith à l'instant sur le 107.7 à 15h13. Dans un instant, le retour de l'infotrafic. Nous parlerons notamment d'un accident qui vient entraver la circulation à l'approche du péage de Saint-Arnoult. Quand vous quittez la région parisienne sur les premiers kilomètres de l'autoroute A10, un bouchon s'est formé à l'arrière. On en parle en détail dans un instant.
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0: À 15h15, ce qu'il faut retenir de l'information trafic à 7h06, si vous êtes plus nombreux qu'un dimanche ordinaire sur la route, peut-être les départs en vacances, ça se constate notamment du côté des grandes villes, l'arrivée à Bordeaux par exemple, qui est légèrement ralentie, on en reparlera en détail tout à l'heure à 15h30. La principale difficulté également du moment, Tatiana Gieselman, c'est un accident qui s'est produit au tout début de la 10 pour nos auditeurs qui cherchent à quitter l'île de France.
5: Exactement, 3 km très exactement après la sortie numéro 10 pour Dourdan, il y a plusieurs véhicules qui se sont accidentés, qui sont sur le bord des voies, ça ne passe plus sur la voie de droite, il y a du monde sur place et ça provoque un ralentissement à l'arrière, pour l'instant 5 à 10 minutes de ralentissement, un coup de frein à prévoir, il va falloir serrer à gauche kilomètre 21 de cette autoroute à 10.
0: Juste avant d'arriver au niveau du péage de Saint-Arnoult, voilà pour la principale difficulté du moment, j'ajoute également des obstacles qui peuvent vous gêner, par exemple dans le centre du pays, vous êtes sur la 10 direction Tour et Bordeaux, une fois passé Blois, il y a des morceaux de pneus repérés sur voie de droite au niveau du kilomètre 169 de cette autoroute A10. Voici celle qui célèbre son mariage. Elle s'est mariée il y a hier, avant-hier, enfin il n'y a pas longtemps quoi. C'était Taylor Swift.

Un guitariste hors pair, Louis Bertignac à l'instant sur le 107.7, il est 15h24, vous êtes les bienvenus sur la route de ce dimanche après-midi, route bien chargée, vous partez en vacances, vous revenez peut-être également de week-end, il y a un accident qui entraîne un ralentissement au départ de l'Île-de-France sur les premiers kilomètres de l'autoroute A10, vous avez déjà un petit quart d'heure difficile pour franchir ce secteur avant d'arriver au niveau du péage de Saint-Arnoult, on en reparlera bien évidemment en détail dans le point trafic de 15h30, et puis avant cela, je peux même vous dire également cette autre information qui vient de me parvenir dans le Maine-et-Loire. Si vous m'écoutez à Angers, sur l'autoroute A11, vous roulez en direction de Paris, direction Le Mans, direction Tours. Vous traversez le secteur Angevin au kilomètre 256, juste après l'aire des portes d'Angers. Il y a une voiture qui serait en panne et qui pourrait gêner votre passage. Voici David Guetta, ici.

0: La voix de Sia sur ce titre produit par David Guetta. Il est 15h28 dans un instant, l'info trafic et puis nous lisons également tous vos messages sur la route de ce dimanche après-midi, la route des vacances, peut-être plusieurs heures de route pour vous. Venez nous raconter comment se passe votre trajet, où est-ce que vous partez, surtout en vacances, est-ce que vous êtes avec les enfants, avec la famille ou bien entre amis, pour nous écrire. Quand vous n'êtes pas au volant, bien sûr, vous allez sur notre site radio177.fr, il y a la petite bulle bleue qui vous envoie vers notre messenger. C'est par ce biais que vous pouvez nous envoyer tous vos messages pour nous passer des petits coucous depuis votre voiture, depuis les autoroutes que vous empruntez. On se fera un plaisir de les diffuser à l'antenne. Le trafic arrive.
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0: Et Tatiana Gieselman également à mes côtés à 15h30 pour un point complet sur vos conditions de circulation. Nous allons vous emmener à Bordeaux, nous allons vous emmener également du côté d'Angers. Mais avant cela, la région parisienne. Vous êtes très nombreux à quitter l'Île-de-France à cette heure-ci. Il faudra s'armer de patience sur les premiers kilomètres de l'autoroute A10 avant même de passer Saint-Arnoult. Tatiana, un accident est en cours avec une intervention nombreuse des sapeurs-pompiers.
5: Effectivement, et nous avons deux voies fermées, deux voies sur quatre, les deux voies de droite en l'occurrence. C'est ce qui provoque à l'arrière ce bouchon. C'est au kilomètre 21 de l'autoroute que l'accident s'est produit et le bouchon remonte 5-6 kilomètres à l'arrière. Il va débuter au niveau de la sortie 10 d'Ourdan et il va falloir compter une quinzaine de minutes pour passer cette difficulté et atteindre la barrière de péage de Saint-Arnoult.
0: Une fois que vous passez Saint-Arnoult, aucun souci particulier à vous signaler si vous partez par exemple vers l'ouest sur l'autoroute A11 en direction du Mans, de la Bretagne, ça roule très bien. Si vous restez sur la 10 en direction d'Orléans, du centre et du sud, aucun souci non plus à vous communiquer. Simplement, je rappelle des obstacles qui peuvent vous gêner au kilomètre 169 dans le centre du pays. C'est une fois passé Blois, la sortie 17, il y aurait des morceaux de pneus sur voie de droite. L'autoroute A10, Tatiana, elle emmène nos auditeurs jusqu'en Gironde, jusqu'à Bordeaux et on a les derniers kilomètres de l'autoroute ralentis.
5: C'est traditionnel en week-end de départ en vacances, compter 10 minutes de temps de trajet en plus à partir globalement du pont qui surplombe la Dordogne, donc vraiment les 10 derniers kilomètres de l'autoroute A10 avant la rocade bordelaise. Ça va coincer un petit peu après la sortie numéro 40 Saint-André de Cubzac-Blaye. Et puis un mot pour ceux qui poursuivent peut-être au-delà de Bordeaux sur l'autoroute A63 en direction du bassin d'Arcachon, en direction des Landes. Il va y avoir également un trafic ralenti sur les premiers kilomètres de la 63, une circulation un petit peu en accordéon, mais comptez quand même une vingtaine de minutes de bouchon sur ce premier tronçon.
0: Dernière info pour conclure, nous partons dans les Pays de la Loire, changement de région. J'ai deux petites infos à vous donner. D'abord dans la région du Mans, si vous circulez en ce moment sur l'A11 et vous souhaitez bifurquer sur l'A28 en direction de Tours, sachez que dans la jonction entre l'A11 et l'A28, il y a des morceaux de pneus qui pourraient vous gêner. Et puis toujours dans les Pays de la Loire, mais cette fois du côté d'Angers, je vous parlais tout à l'heure d'une voiture en panne sur les voies de l'autoroute. Cette voiture vient d'être évacuée.
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tout en douceur, Mélodie Gardot pour vous accompagner à 15h40, peut-être dans les difficultés, il y a un petit peu de monde à l'approche de Bordeaux, et puis il y a toujours ce bouchon à prévoir pour quitter l'Île-de-France sur les premiers kilomètres de l'A10. On parle quasiment de 20 minutes de patience pour passer le kilomètre 21, où les pompiers sont en intervention suite à un accident survenu un petit peu plus tôt dans l'après-midi. On aura l'occasion de vous en reparler dans le point trafic de 15h45. Voici le dernier Tame Impala.

0: Le dernier Tame Impala sur le 107.7 vous invite à rester branché dans une minute, le retour du trafic.
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0: On se penchera à 16h dans un quart d'heure sur l'entièreté du réseau autoroutier avec quelques interventions à vous signaler. Mais la principale, pardonnez-moi, difficulté du moment, c'est en Ile-de-France, Tatiana Gieselman, sur les premiers kilomètres de l'autoroute A10.
9: Toujours cet accident qui occasionne un bouchon, accident avec plusieurs véhicules et surtout de nombreuses voies neutralisées, les deux voies de droite, deux voies sur quatre. Et on a donc un bouchon qui a tendance à rallonger à l'arrière entre 20 et 30 minutes. Désormais pour passer cette difficulté. Il y a donc ces deux voies de gauche uniquement disponibles. On est au kilomètre 21 de l'autoroute. Le bouchon remonte désormais avant même la sortie numéro 10 pour Dourdan. Mais pour autant, mieux vaut rester sur l'autoroute et patienter pour passer cette difficulté puis atteindre la barrière de péage de Saint-Arnaud.
0: Et nous avons un retour caméra dans ce secteur. Au moment où l'on se parle, Tatiana, les pompiers viennent de couper la circulation, peut-être de manière momentanée pour prendre en charge un blessé. Donc pour l'instant, vous êtes à l'arrêt au niveau de cet accident, c'est du direct, kilomètre 21 de la 10 avant le péage de Saint-Arnoult. Partout ailleurs, pas de grosses difficultés, il y a du monde à l'arrivée à Bordeaux, on en reparlera tout à l'heure. Et puis attention quand même à ce départ d'incendie signalé en Charente-Maritime, c'est au niveau du terre-plein central, visiblement la végétation sur le terre-plein central qui est en train de prendre feu. Donc je vous demande d'être très très vigilant dans les deux sens, kilomètre 411 de l'indice à proximité de Saint-Jean-d'Angély, la sortie numéro 34. 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

La musique de Sparks sur le 107.7. Je vous rappelle la principale information du moment, c'est la coupure de l'autoroute A10 en région parisienne. Cela concerne celles et ceux qui arrivent du nord de Paris et qui souhaitent poursuivre en direction du centre, du sud et de l'ouest au kilomètre 21 de l'autoroute A10, c'est-à-dire juste avant le péage de Saint-Arnoult. L'autoroute a été coupée à la demande des sapeurs-pompiers, les sapeurs-pompiers qui prennent en charge des blessés malheureusement assez graves, visiblement au niveau de cet accident. La priorité leur est donnée. Donc pour l'instant, l'autoroute est momentanément fermée à la circulation. On vous tient informé évidemment dès la réouverture des voies de l'autoroute. Mais donc pour l'instant, il faut prendre son mal en patience. Si vous nous écoutez peut-être au tout début du réseau autoroutier, vous êtes dans le secteur des Ulysses, n'hésitez pas à vous arrêter, à faire la pause en attendant de laisser passer ce bouchon, en attendant que cet accident se termine. La première aire est disponible, l'aire de Limours, Janvry, vous pouvez vous y arrêter pour faire la pause et pour patienter en toute tranquillité. Le retour du trafic au plus tard à 16h.

L'infotrafic en direct, je vous rappelle que vous êtes complètement à l'arrêt en Ile-de-France sur les premiers kilomètres de l'autoroute A10 avant le péage de Saint-Arnoult. Pourquoi êtes-vous arrêté? Parce que la circulation a été coupée en raison d'un accident au kilomètre 21 juste avant le péage de Saint-Arnoult. Les pompiers sont en intervention. La priorité est donnée au secours. Il y a un hélicoptère qui doit atterrir sur les voies de l'autoroute pour prendre en charge un blessé. Voilà pourquoi la circulation a été coupée au trafic dans ce secteur. N'hésitez pas à vous arrêter en amont sur l'aire de Limours-Janvry au tout début du réseau autoroutier, ou bien quitter l'autoroute peut-être par la sortie numéro 10 d'Ourdan.

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1: Bonjour à toutes et à tous. Le sud de la France en proie à la chaleur et aux incendies. Dans les Pyrénées-Orientales, d'importants moyens sont déployés pour contenir un feu qui a débuté hier soir près du mont Canigou à l'ouest de Perpignan. Il a déjà parcouru 1500 hectares de végétation et continue de gagner du terrain sous l'effet de la sécheresse et de la tramontane. Dans le Gard, un autre incendie est en cours dans la forêt de Lédenon, près d'un circuit de karting. 600 personnes présentes pour une compétition ont dû être évacuées. À noter que ces deux départements et cinq autres du pourtour méditerranéen ont été placés en vigilance orange canicule par Météo France. Ce week-end aussi marqué par la politique, à Lille, le Parti communiste a sans surprise réélu Fabien Roussel à la tête du parti. Le maire de Saint-Armand-les-Eaux, dans le Nord, a obtenu 70% des voix, de quoi le conforter dans ses ambitions présidentielles. À droite, Édouard Philippe a officiellement lancé sa campagne ce dimanche lors d'un meeting à Paris. Le patron du parti Horizon, actuel maire du Havre, qui a pu compter sur plusieurs ralliements cette semaine, notamment les ministres Renaissance Maud Bréjon et Mathieu Lefèvre. Enfin, côté RN, Marine Le Pen saura mardi si sa peine d'inéligibilité est confirmée par la Cour d'appel de Paris, l'empêchant de facto de concourir à la présidentielle. Dans cette configuration, c'est son dauphin Jordan Bardella qui prendrait la relève. Hier soir, les deux leaders du Rassemblement National se sont jurés confiance et amitié devant leurs militants réunis pour un banquet champêtre à Liévin dans le Pas-de-Calais. Un rapide mot de sport. Avec la qualification de l'équipe

0: équipe de France hier soir pour les quarts de finale de la Coupe du Monde grâce à un succès 1-0 contre le Paraguay. Les Bleus affronteront le Maroc jeudi prochain. Et puis un mot du Tour de France qui s'est élancé hier de Barcelone en Espagne. Deuxième étape aujourd'hui entre Tarragone et Barcelone. Le départ a été donné et le maillot jaune est sur les épaules de Vingegaard. Il est 16h02, on passe à la météo.
1: La météo, Tatiana, 37 degrés relevés dans le sud-ouest cet après-midi, c'est très chaud.
0: Effectivement, c'est très chaud et on pourrait même avoir des pointes à 40 degrés sur le pourtour méditerranéen, sur ces 7 départements en alerte orange canicule. Ça va de la Drôme jusqu'aux Pyrénées-Orientales, autour c'est en jaune et la météo est globalement chaude un petit peu partout, également sur la moitié nord puisque le mercure avoisine les 30 à 32 degrés et ces températures vont rester assez similaires, voire augmenter un petit peu lors des prochains jours, toujours sous un franc et beau soleil.
1: Merci Tatiana, il est 16h02, l'autoroute A10 est coupée en région parisienne, voici l'infotrafic.
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1: Alors avant de parler de l'Île-de-France, je vous évoquais tout à l'heure un départ de feu du côté de la Charente-Maritime, peut-être un feu de végétation au niveau du terre-plein central. Finalement, l'alerte a été levée, pas de danger dans ce secteur. Si vous êtes du côté de la Nouvelle-Aquitaine, je rappelle que si vous arrivez en région bordelaise en ce moment, eh bien les derniers kilomètres de l'A10 sont légèrement ralentis. Vous avez une dizaine de minutes de circulation à prévoir. Voilà pour ce qu'il se passe actuellement. En dehors de la région parisienne, l'Île-de-France, où il y a un accident assez important, Tatiana, un hélicoptère est en train de se poser sur les voies de l'autoroute A10, vous le voyez peut-être, on est au départ de l'Île-de-France.
0: Effectivement, on est dans le secteur de Dourdan, un petit peu après la sortie numéro 10, un hélicoptère qui s'est posé pour prendre en charge des blessés graves sur un accident et c'est la raison pour laquelle l'autoroute est coupée. Vous êtes peut-être justement à l'arrière, à l'arrêt sur l'autoroute, sur les premiers kilomètres de cette autoroute A10, mais je pense que vous le comprendrez aisément. La priorité est au secours, à l'évacuation de ces blessés. Donc impossible de vous dire quand est-ce que la circulation va reprendre. Pour l'instant, l'hélicoptère vient tout juste de se poser pour prendre en charge ces blessés. Le bouchon, évidemment, a tendance à rallonger un petit peu. Vous allez le rencontrer aux environs du kilomètre 16 de la 10, donc un petit peu après avoir passé le secteur des Ulysses, après avoir intégré le réseau Vinci Autoroute.
1: Voilà, si vous êtes dans ce bouchon, malheureusement, mis à part prendre votre mal en patience, il n'y a pas grand-chose à faire d'autre en espérant que l'intervention de l'hélicoptère ne dure pas trop longtemps. Si vous êtes en amont de ce secteur, alors n'hésitez pas à marquer la pause, peut-être sur la toute première aire du réseau autoroutier, l'aire de Limours-Janvry au kilomètre 5, hein, le temps de laisser passer cette intervention. Si vous n'avez pas encore passé Dourdan également, la sortie 10, c'est une autre option. Vous pouvez quitter l'autoroute à Dourdan, mais ensuite il faudra user du réseau secondaire de route départementale pour attraper un petit peu plus loin l'autoroute A10 ou l'autoroute A11. Voilà pour les informations en ce moment, sinon partout ailleurs. On a fait le tour, vous roulez peut-être plus à l'ouest du côté des Pays de la Loire, sur la 11 par exemple ou sur la 81. Rien de particulier à vous signaler.
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0: Le dernier titre de Louisa, c'était Jetlag sur le 107.7. Et puis avant cela, on avait un grand classique de Peter Gabriel avec Sledgehammer. Il est 16h12, l'autoroute A10 est toujours coupée sur les premiers kilomètres de cet axe en région parisienne en raison d'une intervention des pompiers avec un hélicoptère pour prendre en charge des blessés au niveau d'un accident juste avant Saint-Arnoult. On en reparlera en détail dans l'infotrafic de 16h15, donc c'est-à-dire dans moins de 2 minutes. Je vous invite à rester dans vos véhicules, à rester vigilants et peut-être à nous envoyer des messages. Vous êtes peut-être coincé dans cette difficulté ou bien vous êtes bien loin de l'Île-de-France et vous roulez dans une bonne ambiance sous le soleil. Racontez-nous comment se passe votre route, comment se passe votre trajet. Nous lisons tous vos messages sur cette antenne. Vous nous écrivez sur radio177.fr avec la petite bulle bleue qui vous envoie vers notre messenger. Le trafic dans un instant.
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0: À 16h15, on va se focaliser sur la principale information de ce milieu d'après-midi. Elle vous concerne malheureusement en région parisienne avec la coupure de l'autoroute A10. Alors notez que si vous roulez en direction de Paris, vous évitez s'il vous plaît l'effet de curiosité juste après le péage de Saint-Arnoult. Vous verrez que dans l'autre sens, il n'y a aucune voiture qui passe. Il y a un hélicoptère qui est posé et vous, dans ce sens-là, direction Paris, notez bien que les deux voies de gauche d'ailleurs sont neutralisées. Ça peut générer un petit ralentissement. C'est pour des raisons de sécurité. Vous êtes ralenti donc après Saint-Arnoult en direction de Paris. C'est incomparable évidemment avec ceux qui sont bloqués depuis un petit moment dans l'autre sens, Tatiana.
20: Ah oui, l'autoroute est coupée. Vous l'avez entendu, coupure en raison d'un grave accident qui s'est produit. Il y a des blessés à évacuer. Il y a toujours un hélicoptère sur les voies de l'autoroute. C'est la raison de cette coupure. C'est pour permettre l'évacuation des blessés graves de cet accident. Donc pour l'instant, à l'arrière, circulation totalement à l'arrêt. Il y a une sortie qui est en amont de cet accident, c'est la sortie pour Dourdan. Elle est dans le bouchon, c'est-à-dire que vous allez d'abord, eh bien malheureusement, patienter dans le bouchon avant de pouvoir atteindre cette sortie qui évidemment est très empruntée, elle-même embouteillée, mais c'est la solution pour contourner pour l'instant cette coupure. Donc vous sortez au niveau de la sortie Dourdan, c'est la sortie numéro 10 de l'autoroute, un petit peu après le secteur des Ulysses, c'est le la première sortie. Après le secteur des Ulis, vous empruntez cette sortie pour ensuite vous retrouver sur le réseau secondaire. Vous retrouverez soit la 11 à Ably, si vous souhaitez rejoindre les secteurs du Mans, de l'Ouest.
0: De la France,
20: voilà, hein. Merci. Sinon, vous vous retrouvez la 10, pour continuer plutôt vers Bordeaux ou vers Orléans au niveau d'Allainville. Vous pouvez rentrer ces villes dans vos GPS pour contourner donc cette coupure de la 10 une fois que vous aurez atteint la sortie 10 pour Dourdan.
0: Voilà, et puis sinon, anticipez peut-être en amont, hein, si vous êtes bien loin de ce secteur, peut-être ne vous engagez pas sur l'autoroute A10, empruntez plutôt la Nationale 20 par exemple pour contourner ces difficultés, récupérer l'autoroute un petit peu plus loin, mais donc bien après le péage de Saint-Arnoult. Si malheureusement vous êtes à l'arrêt, vous êtes bloqué, bon bah là il faut prendre son mal en patience. Je vois que beaucoup d'automobilistes, beaucoup d'usagers sont curieux, sont descendus de leur véhicule et marchent sur les voies de l'autoroute. Il y a beaucoup de monde sur les voies de l'autoroute. Ça peut être très dangereux quand même, parce qu'à tout moment peut y avoir les services de l'autoroute, les pompiers qui arrivent très vite sur ces voies qui sont libres. Donc vous restez vigilants et à l'intérieur de vos véhicules, s'il vous plaît. Voilà pour cette information à retenir. Partout ailleurs, heureusement, pas d'autres difficultés de même ampleur. Il y a un petit peu de monde du côté de Bordeaux quand même, on en reparlera à 16h30.
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La musique de Jason Mraz à l'instant sur le 107.7 à 15h à 16h24. Le temps paraît un peu long pour vous qui êtes bloqués, même très très long. Hein, vous êtes bloqués depuis quasiment trois quarts d'heure. Hein. C'est à 15h45 que l'autoroute A10 a été officiellement coupée à la circulation en région parisienne. Je rappelle qu'un hélicoptère est toujours posé sur les voies pour prendre en charge un blessé grave au niveau d'un accident juste avant le péage de Saint-Arnoult. Et pour l'instant, la circulation est toujours coupée. La priorité est donnée au secours. Je rappelle que dans l'autre sens de circulation, quand vous roulez en direction de Paris, une fois passé Saint-Arnoult, vous êtes ralenti également en passant au niveau de cet accident, car les deux voies de gauche ont été neutralisées pour permettre que l'hélicoptère, quand il devra redécoller, le fasse en toute sécurité. Je vous invite également, si vous devez emprunter la 10 dans ce secteur, vous quittez l'Île-de-France, peut-être ne vous engagez pas sur la 10. Hein. Soit vous faites la pause du côté de l'aire de Limours, soit vous prenez des itinéraires secondaires, notamment par la nationale 20 par exemple, ou bien par la départementale 988, et vous retrouvez l'autoroute après le péage de Saint-Arnoult. Mais en tout cas, si vous engagez sur les premiers kilomètres de la 10, vous serez ralenti pour une durée indéterminée. Je rappelle que dans ce bouchon, il y a également une sortie, la sortie 10 d'Ourdan, que vous pouvez vraiment emprunter pour éviter cette difficulté qui pour l'heure n'est pas encore terminée. On en reparlera en détail à 16h30. Voici le dernier Flo de la Vega.

0: Le dernier flot de la Vega sur le 107.7. Vous partez en vacances peut-être en direction du littoral atlantique. Notez que de nombreux départements seront à partir de demain en vigilance orange canicule. Ça vient d'être décidé à l'instant par Météo France. La Vendée, les Deux-Sèvres, la Charente-Maritime, la Charente, la Gironde, les Landes, le Lot-et-Garonne, la Dordogne ou encore le Lot seront placés demain en vigilance orange canicule. Le thermomètre pourrait atteindre les 40 degrés dans ces différents départements. Dans un petit peu plus d'une minute, il sera 16h30, ce sera l'infotrafic et nous reparlerons de la coupure toujours en cours de l'autoroute A10 en région parisienne. À tout de suite.
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0: Il est 16h31, on va vous emmener en Charente-Maritime, on va vous emmener à Bordeaux également, mais avant cela, direction l'Île-de-France, c'est la principale information de ce milieu d'après-midi. L'autoroute A10 est toujours coupée à la circulation et pour en parler, nous sommes au téléphone avec Fabrice du centre d'information trafic de Vinci Autoroute. Bonjour Fabrice.
17: Oui, bonjour.
0: Sur l'autoroute A10, donc, depuis Paris, direction Saint-Arnoult, direction le sud, la circulation est coupée. Est-ce qu'on peut rappeler ce qu'il s'est passé?
17: Oui, tout à fait. Nous avons eu un accident grave avec impliquant deux véhicules. Donc, depuis 15h, après la sortie numéro 10 d'Ourdan. Et l'autoroute est actuellement coupée pour la pose d'un hélicoptère et porter secours donc aux blessés.
0: La priorité donnée au secours, bien sûr. En attendant, on a des auditeurs qui sont bloqués. Pour ceux qui arrivent en amont dans ce secteur, quelles sont les solutions proposées?
17: Alors, vous pouvez, vous êtes dans l'obligation de sortir à la sortie obligatoire numéro 10 d'Ourdan. L'accès est également interdit. Et pour la sortie conseillée, je vous laisse le soin d'informer nos clients.
0: Je donne ça tout de suite. Merci beaucoup Fabrice pour ces informations. Tatiana, je me tourne vers vous. Donc nos auditeurs qui sont dans le bouchon, qui n'ont pas encore passé d'Ourdan, c'est la sortie 10. On les oblige, entre guillemets, enfin les conseils vivement de quitter l'autoroute.
18: Hein. Effectivement, la sortie 10, donc sortie juste en amont de la zone accidentée, évidemment, elle est très encombrée cette sortie, mais si vous êtes à l'arrière de la sortie, empruntez-la, empruntez le réseau secondaire pour contourner donc cette coupure de la 10. Pour l'instant, l'hélicoptère est toujours sur les voies de circulation, il n'a pas encore pris en charge les blessés. Si vous êtes en amont du bouchon, que vous venez tout juste d'arriver sur le réseau Vinci Autoroute, ou même que vous nous écoutez en amont du réseau Vinci Autoroute sur l'application, il ne faut pas vous engager sur l'autoroute A10. Donc dans le secteur des Ulysses, vous pouvez par exemple emprunter la Nationale 104, la Francilienne. Si vous souhaitez poursuivre ensuite votre trajet sur la 10 en direction d'Orléans et de Bordeaux, vous prenez la Francilienne, vous bifurquez ensuite sur la Nationale 20 pour rejoindre le secteur d'Allainville, et c'est à Allainville, après la barrière de péage de Saint-Arnoult, que vous allez pouvoir retrouver la 10 pour poursuivre votre trajet.
0: Ça, c'est pour ceux qui veulent aller vers Orléans et vers le centre. Pour ceux qui veulent plutôt aller vers l'ouest, donc vers Le Mans, vers la Bretagne.
18: Eh bien, vous aussi, il ne faut pas vous engager sur l'autoroute A10. Il faut sortir en amont du secteur des Ulysses. Vous empruntez la départementale 118, puis la départementale 35, puis la départementale 988. Je vais essayer d'être un petit peu plus clair. Il va falloir rentrer sur votre GPS le secteur d'Ably. Vous rentrez cette commune, vous décochez l'option autoroute et ça, ça va vous permettre de rejoindre la 11, idem, après la barrière de péage de Saint-Arnoult, après la coupure, pour poursuivre votre trajet donc en direction de l'ouest du pays. Donc dans tous les cas, on essaye d'éviter la 10. On emprunte soit la francilienne, soit la départementale 118.
0: Merci Tatiana pour ces informations bien précises. Et si malheureusement vous êtes bloqué dans le bouchon, bah encore une fois, malheureusement, il faut prendre son mal en patience. La priorité est donnée au secours et l'hélicoptère est toujours posé dans ce secteur. Dans l'autre sens, Tatiana, ça peut coincer un petit peu d'ailleurs.
18: Hein. Effectivement, car dans l'autre sens, il y a également deux voies qui ont été coupées, les deux voies les plus à gauche, donc il faut serrer à droite pour vous qui arrivez de Saint-Arnoult et qui roulez en direction de Paris, et ça occasionne effectivement un ralentissement aussi à l'arrière, probablement aussi un bouchon de curiosité, et malheureusement c'est un mauvais réflexe. C'est effectivement intriguant d'avoir un hélicoptère sur l'autoroute, mais ne vous arrêtez pas, ne ralentissez pas, vous serrez sur les voies de droite et vous continuez votre trajet tranquillement et normalement en direction de Paris.
0: Voilà pour la région parisienne. Ce point trafic sera exceptionnellement un petit peu plus long que les autres, parce qu'on a d'autres petites informations à vous donner sur la 10. D'abord, en Charente-Maritime, on nous signalait tout d'abord un départ de feu peut-être près des voies de l'autoroute. Alors, semble-t-il, le feu est terminé, ou alors c'était une fausse alerte, mais en tout cas, ça coince un petit peu dans ce secteur. On est sur la 10, on est juste avant Saint-Jean-d'Angély, la sortie 34. Quand vous roulez vers Bordeaux, vous avez 10 minutes quand même de circulation ralentie à partir de l'aire de repos de Lozay. Ben, juste après, vous êtes ralenti dans ce secteur avec peut-être une intervention des services de l'autoroute. Effectivement, il y a les pompiers qui ont dû intervenir pour éteindre un départ de feu léger tout près des voies de l'autoroute. Autoroute A10 qui mène nos auditeurs jusqu'à Bordeaux, Tatiana.
18: Et à Bordeaux, on a toujours une dizaine de minutes de bouchons sur les derniers kilomètres de l'autoroute A10 avant d'arriver au niveau de la rocade bordelaise. Ce sont les bouchons un petit peu classiques de départ en vacances. Le trafic est chargé, ça bouchonne à partir de la sortie 41 pour Ambesse. Et un mot également de ceux qui poursuivent ensuite au-delà de Bordeaux sur l'A63. On sait qu'ils sont nombreux, les auditeurs en direction du bassin d'Arcachon ou en direction du sud-ouest. Les premiers kilomètres de l'A63 sont encombrés. Il va falloir là aussi s'armer de patience, compter une quinzaine de minutes, voire vingtaine de minutes de circulation en accordéon sur ces premiers kilomètres de l'A63.
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0: Bon voilà, on a été un petit peu long, mais nous devions être tout à fait complets pour le coup. Il y a vraiment pas mal de petites infos à retenir. On en reparlera évidemment à 16h45. La musique de Queen dans un instant, juste après Sienna Spiro.

0: Un titre qui nous met en joie. Et j'ai une autre information qui va sans doute vous réjouir. C'est la fin de la coupure de l'autoroute A10. En région parisienne, il y avait un hélicoptère posé sur les voies pour évacuer un blessé grave. Vous l'avez sans doute aperçu, cet hélicoptère vient de redécoller. Ça veut dire quoi? Ça veut dire qu'au niveau de l'accident, il y a désormais 2 voies de circulation sur 4 qui sont rouvertes au trafic. Ça va mettre du temps à se résorber, bien sûr, mais les nouvelles sont globalement plutôt bonnes. On en reparle dans un instant plus en détail dans notre point trafic.
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0: Résumé de l'information trafic à 16h47, c'est qu'il n'y a plus de coupure de l'autoroute A10 en Ile-de-France, mais la circulation et la situation restent encore bien délicates. On va y revenir dans un instant. Avant cela, je vous rappelle que si vous roulez bien plus au sud, sur l'A10, du côté de la Charente-Maritime, il y a toujours peut-être un départ de feu qui nous est signalé sur le terre-plein central au niveau de la végétation aux alentours du kilomètre 409, c'est-à-dire juste avant Saint-Jean-d'Angély, la sortie numéro 34. Les pompiers sont intervenus sur place, il y a peut-être encore un petit ralentissement dans ce secteur. Et puis vous êtes ralenti aussi à l'approche de Bordeaux. On parle d'à peine 10 minutes de circulation ralentie. Point complet tout à l'heure à 17h. Tatiana, la région parisienne, peut-être toujours les premiers kilomètres de l'A10 à éviter. Ça va mettre du temps avant de se résorber.
13: Effectivement, on vous rappelle que donc l'autoroute a été coupée pendant quasiment une heure en raison d'un grave accident, des blessés à évacuer par hélicoptère. Alors l'autoroute a rouvert, mais on a 6 kilomètres de bouchons à l'arrière. Et ça va prendre du temps pour qu'il se résorbe, ce bouchon, notamment donc si vous êtes tout derrière. On avait pas mal d'automobilistes ou de passagers d'ailleurs qui étaient descendus de leur véhicule, donc vraiment il faut remonter dans vos voitures. Il faut remonter dans la voiture car la circulation va quand même reprendre. Ça va finir par se décanter, notamment eh bien pour vous qui êtes au début du bouchon. Pour l'instant, vous pouvez toujours opter pour la sortie numéro 10 pour Dourdan. Elle est toujours aussi embouteillée. C'est un peu difficile de vous dire le temps que ça va prendre pour que ce bouchon se résorbe, puisque l'autoroute a rouvert. On a deux voies quand même pour passer, les deux voies de gauche. Donc ça devrait permettre de fluidifier le trafic. Et je vous rappelle que tout ça, ça se passe juste avant la barrière de péage de Saint-Arnoult, après le secteur des Ulysses.
0: Sans vous quitter l'Île-de-France. Et puis on rappelle que celles et ceux qui passent Saint-Arnoult dans l'autre sens vers le nord sont aussi ralentis pendant quelques minutes. Car au niveau de l'accident, la voie de gauche, les voies de gauche ont dû être neutralisées quand l'hélicoptère a redécollé pour des raisons de sécurité.

0: Un titre qui sent bon l'été, qui sent bon les vacances. Likili sur le 107.7. Les vacances, ben, ce sont aussi malheureusement les bouchons, les embouteillages, souvent inévitables. Vous avez choisi de partir un dimanche, justement pour éviter les bouchons. Malheureusement, il y a eu quand même cet accident en région parisienne qui entraîne toujours de grosses difficultés. Si vous nous écoutez en amont du réseau autoroutier, vous êtes en train de quitter l'Île-de-France, prenez votre temps avant d'arriver sur la 10 ou bien contournez-la, puisque je rappelle que les premiers kilomètres de la 10 avant Saint-Arnoux sont encore bien ralentis. Il y a eu un gros accident. L'accident n'est pas complètement terminé, mais la bonne nouvelle, c'est que l'autoroute n'est plus coupée à la circulation. Il y a eu un hélicoptère pour évacuer les blessés. Il est reparti, mais il n'y a que deux voies pour passer et à l'arrière, un bouchon de 6 kilomètres qui doit se résorber, donc ça risque de prendre encore un petit peu de temps. On fera un point complet, on reprendra des nouvelles, on fera une mise à jour tout à l'heure. Après les infos de 17h, Gaëtan Roussel arrive ou encore Johnny Hallyday dans un instant.
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1: Bonjour à toutes et à tous. La canicule qui sévit autour de la Méditerranée depuis le début du week-end s'étend à l'ouest dès demain, des Landes, au Lot et à la Vendée. 16 nouveaux départements ont été placés en vigilance orange par Météo France à partir de demain midi. Et ces fortes chaleurs vont encore s'accentuer mardi et gagner du terrain vers le nord. On fait le point sur la météo en détail à la fin de ce flash. Les incendies aussi continuent de ravager le sud dans les Pyrénées-Orientales. Les flammes ont déjà parcouru plus de 1500 hectares à l'ouest de Perpignan, près du mont Canigou. Et le feu continue de gagner en vigueur en raison de la sécheresse et du vent. Dans le Gard, 4 canadairs tentent de venir à bout d'un incendie très violent sur la commune de Lédenon, les pompiers de la Drôme aussi à pied d'œuvre pour éviter la propagation des flammes vers la commune de Barsac. Dans l'actualité internationale en Iran, des milliers de personnes toutes vêtues de noir se sont réunies à Téhéran aujourd'hui pour une grande prière organisée en hommage à l'ayatollah Ali Khamenei. C'est le deuxième jour des obsèques de l'ancien guide suprême qui doit être inhumé le 9 juillet. Vladimir Poutine s'est entretenu par téléphone avec son homologue américain Donald Trump hier, à l'occasion du 250e anniversaire de la déclaration d'indépendance des États-Unis. Les présidents ont abordé la question du conflit en Ukraine, a fait savoir le Kremlin. À la page des sports, la deuxième étape du Tour de France, qui, comme son nom ne l'indique pas, se déroule en Espagne aujourd'hui, entre Tarragone et Barcelone. Il ne reste aux cyclistes qu'une petite vingtaine de kilomètres à parcourir dans les rues de la capitale catalane. Pour rappel, c'est le Danois Jonas Vingegaard qui porte le maillot jaune. Il est 17h01, on passe à la météo.
2: La météo, Tatiana, donc la vigilance canicule est de retour sur l'ouest.
1: Tout à fait, étendue à 16 nouveaux départements, des Landes au Lot jusqu'à la Vendée, un triangle donc sur la Nouvelle-Aquitaine, sur en gros une partie de l'ouest atlantique. Vigilance qui va rester aussi en vigueur sur le pourtour méditerranéen. Et tout autour, c'est en jaune, les températures seront donc chaudes partout demain et pour tout le début de semaine prochaine. Pour demain après-midi, par exemple, on attend jusqu'à 40 degrés à Bordeaux, jusqu'à 38 du côté de Tarbes, de Biarritz.

0: Biarritz ou de Toulouse. Ce sera un tout petit peu moins chaud sur le quart nord-ouest, 37 degrés du côté de Nantes et La Rochelle, 35 pour Tours et Le Mans, 35 également pour Paris.
1: Il est 17h02.
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1: 17h02, peut-être que vous approchez de votre destination, vous êtes parti à la mi-journée, en fin de matinée ou bien en début de journée, bref, peu importe, ça roule globalement bien partout, sauf en région parisienne. On va retourner à Paris dans quelques instants où on rappelle qu'il y a eu tout à l'heure un grave accident. Avant cela, un mot également de Nantes, pour celles et ceux qui roulent sur l'autoroute A11. Alors ça roule très bien sur la 11 entre Paris et Nantes, en passant par Le Mans, en passant par Angers, simplement en arrivant à Nantes, tout au bout de la 11, vous serez vraiment très légèrement ralenti car la voie de droite est neutralisée au kilomètre 349 après le secteur de la Porte de Gèvres. Une voiture et sa remorque sont en panne et la voie de droite est donc neutralisée. Vous passez seulement sur les deux voies de gauche. Avant d'aller en Ile-de-France, Tatiana, un mot de l'A10 pour nos auditeurs qui sont en Nouvelle-Aquitaine. Avant d'arriver à Bordeaux, on nous signale peut-être un nouveau départ de feu en Charente-Maritime.
0: Oui, tout à fait. Un nouveau départ de feu sur le terre-plein central. Ils se sont un petit peu répétés dans ce secteur. On est aux alentours de Saint-Jean-d'Angély. On est un petit peu avant d'arriver à cette sortie 34, une trentaine de kilomètres après la sortie 33 pour La Rochelle-Niort. Donc peut-être un départ de feu sur le terre-plein central. Tout à l'heure, les pompiers sont déjà intervenus. On avait un léger coup de frein dans ce secteur. Donc prudence si vous passez sur cette A10. Donc au niveau de ce point de repère, kilomètre 409.
1: Et il vous reste ensuite environ 150 kilomètres avant d'atteindre Bordeaux. À Bordeaux, on a vraiment les tout derniers kilomètres légèrement ralentis.
0: Effectivement, une dizaine de minutes de bouchons à partir de la sortie 41 pour Rambès, à partir du pont qui surplombe la Dordogne et jusqu'à la rocade. Rocade qui est, elle, plutôt fluide. Et puis un mot pour ceux qui prennent la 63 après avoir contourné Bordeaux par sa rocade. La 63 également embouteillée sur ses premiers kilomètres. Circulation un petit peu en accordéon avec une dizaine, voire quinzaine de minutes de ralentissement direction Arcachon et le Pays Basque.
1: On en vient à l'Île-de-France. Non, on ne vous a pas oublié. Rassurez-vous, c'est bien la principale difficulté du moment pour s'extraire de l'Île-de-France. C'est très très long, Tatiana. On rappelle que tout à l'heure, l'autoroute A10 a dû être coupée avant le péage de Saint-Arnoult.
0: Elle a été coupée en raison d'un accident grave avec une évacuation de blessés par hélicoptère, une coupure qui a duré une heure. Et durant ces une heure de coupure, évidemment, les véhicules se sont accumulés à l'arrière de cette autoroute coupée. C'est pour ça que le bourchon subsiste toujours à cette heure-ci. Donc malheureusement, si vous avez passé la sortie 10 d'Ourdan, il va falloir prendre encore votre mal en patience, ça fluidifie un petit peu, mais il va falloir un petit peu de temps pour atteindre la barrière de péage de Saint-Arnoult. Si vous êtes en amont de cette sortie, vous pouvez toujours l'emprunter pour contourner peut-être ce bouchon. Malheureusement, c'est un peu difficile de vous dire quelle solution sera la plus rapide, car en réalité, l'autoroute a rouvert, il y a deux voies pour circuler, deux voies à gauche. Au niveau de cet accident, on a tout de même encore deux voies coupées. C'est pour ça que ce bouchon subsiste d'ailleurs encore malgré la réouverture de l'autoroute. Donc soit vous sortez au niveau de la sortie 10 pour Dourdan, vous contournez encore cet accident et cette fermeture des deux voies de droite, soit vous restez sur l'autoroute en serrant du coup à gauche.
1: Voilà, et puis si vous quittez l'Île-de-France bien en amont de ce secteur, peut-être que vos GPS vous proposent d'emprunter la Nationale 20, peut-être également la Départementale 988. Ce sont aussi des options pour éviter ces premiers kilomètres de l'autoroute encore bien chargés.
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0: Angèle et Justice à l'instant sur le 107.7. Le trafic arrive, on va vous parler de la région parisienne bien évidemment, la circulation est toujours ralentie. Et puis d'un accident qui viendrait de se produire au nord d'Orléans sur la 10, mais pour celles et ceux qui remontent vers Paris. Accident avec une grosse gêne au trafic visiblement puisque les voies de droite seraient impactées avec peut-être que la voie de gauche pour passer juste après Artenay, la sortie 13 en direction de Paris au niveau du kilomètre 73. On vous en reparle en détail dans un instant. Et puis j'ai un petit peu de temps également pour lire vos messages. Vous continuez de nous écrire sur radio177.fr comme l'a fait Antoine qui salue Jack, Camille et Elisa qui font partie de l'équipe de Port-Marly, de l'équipe d'Aviron qui reviennent des championnats de France de Libourne. C'était en Gironde ce week-end. On souhaite un très bon retour à tous les rameurs, les accompagnateurs, les bénévoles et les supporters. L'équipe de Port-Marly qui doit être sur la route en ce moment, nous dit Antoine. Eh bien bravo pour ces championnats de France et vous continuez à nous écrire. Le trafic dans un instant.
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0: À 17h16, on va se focaliser sur deux infos à cette heure-ci. La dernière en date, Tatiana, c'est sur l'autoroute A10, sur le tronçon entre Orléans et Paris, où un accident vient de nous être signalé.
19: En direction de Paris, au kilomètre 73 de l'autoroute, on est 6 km après la sortie numéro 13 pour Artenay. Deux véhicules se seraient accidentés, les deux voies de droite seraient impactées. On a déjà un ralentissement qui s'est formé à l'arrière, donc prudence à l'approche de ce secteur pour vous qui remontez donc en direction de l'Île-de-France.
0: Si vous approchez de l'Île-de-France, vous passez le péage de Saint-Arnoult, juste après Saint-Arnoult, bien vous serez ralenti hein, pendant quelques centaines de mètres en direction de Paris. Pourquoi ? Parce qu'il y a un effet de curiosité qui s'installe, Tatiana. La principale difficulté, en fait, elle est dans l'autre sens pour celles et ceux qui arrivent de Paris. L'autoroute a été coupée, il y a eu un gros accident, il n'est pas totalement terminé, il y a un long bouchon à évacuer.
19: Effectivement, l'accident n'est pas terminé, on a toujours deux voies neutralisées à droite. Kilomètre 21 de l'autoroute. On est 3 km après la sortie numéro 10 pour Dourdan, mais le bouchon remonte à l'arrière de cette sortie. Vous allez le rencontrer en fait après le secteur des Ulysses. Un petit peu compliqué de vous donner un temps de parcours, mais une bonne trentaine de minutes pour passer cette difficulté, pour passer ce bouchon et atteindre la barrière de péage de Saint-Arnoult. Vous pouvez, si vous le souhaitez, si vous êtes en amont de ce secteur, si vous arrivez tout juste dans le secteur des Ulysses, toujours opter pour la Nationale 118. Vous empruntez la Nationale 118. En fait, vous ne prenez pas la 10 10, ou en tout cas pas la section gérée par le réseau Vinci Autoroute. Vous sortez par cette nationale 118, puis la départementale 35, pour contourner finalement ce bouchon d'une bonne trentaine de minutes qui s'étire sur 6 km.
0: Voilà pour la situation à 17h17. Partout ailleurs, tout va bien, toujours un petit peu de monde autour de Bordeaux, mais c'est quasiment de l'ordre de l'anecdotique. On vous parlait également d'un départ de feu de végétation près des voies de l'A10 en Charente-Maritime. Information désormais terminée. Et puis il y avait également un dépannage de voitures qui entraînait un petit coup de frein du côté de Nantes et de son périphérique sur l'autoroute A11. Là aussi, tout cela est de l'histoire ancienne. Et pour les prochaines minutes, on accueille Black M.

0: Tout en douceur, la musique de Shadé à l'instant sur le 107.7, 17h26. Accident en cours sur l'A10, une fois passé Orléans en direction de Paris. On est dans le secteur d'Artenay, on vous en parle dans le point trafic de 17h30. 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Dans un instant, le trafic.
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0: Et Tatiana Gieselman également à mes côtés à quasiment 17h30. Trois difficultés sur la route. D'abord au départ de l'Île-de-France, à l'arrivée à Bordeaux. Et puis sur la 10, en direction de Paris, on va commencer par cette information. Tatiana, nos auditeurs viennent de passer peut-être la région d'Orléans. Ils sont sur la 10, en remontée vers le nord et il y a un ralentissement.
5: Effectivement, un bouchon de 10 minutes environ en raison d'un accident qui se serait produit au kilomètre 73 de l'autoroute. On est donc 6 kilomètres après la sortie numéro 13 pour Artenay. Deux véhicules seraient impliqués dans cet accident. Les deux voies de droite seraient impactées, donc ça ne passerait qu'à gauche et c'est potentiellement ce goulot d'étranglement qui provoque ce ralentissement à l'arrière. Le bouchon est confirmé. Pour ce qui est de l'accident, le patrouilleur n'est pas encore arrivé sur les lieux. C'est pour ça que je parle encore au conditionnel. Malheureusement, pour l'instant, pas plus d'informations à vous donner.
0: Vous avez passé peut-être ce secteur. Vous approchez donc du péage de Saint-Arnoult. On rappelle qu'après le péage de Saint-Arnoult en direction de Paris, vous vous serez ralenti pendant quelques kilomètres. Hein, c'est pas énorme, c'est 5 minutes de ralentissement pour passer au kilomètre 21. Pourquoi ? Parce qu'il y a de la curiosité par rapport à ce qu'il se passe de l'autre côté des voies de l'autoroute, Tatiana.
5: En effet, on a eu un accident vers 15h30, grave accident de véhicule avec une évacuation d'ailleurs de blessés tout à l'heure par hélicoptère de l'autoroute. Donc tout ça, c'est terminé. Mais il y a encore ce véhicule accidenté sur les voies. Il y a encore du monde sur place, deux voies à droite qui sont neutralisées. Et ça provoque dans l'autre sens, donc vous le disiez Thibaut, direction Saint-Arnoult, direction l'ouest et le sud, ça provoque un bouchon d'une demi-heure à l'arrière, toujours hein, ce goulot d'étranglement, 6 km de bouchon. Donc pour passer cette difficulté, il va falloir serrer sur les voies de gauche. Et une fois que vous arrivez à Saint-Arnoult, au moins la bonne nouvelle, c'est que ça se fluidifiera.
0: Dernière information, Tatiana, on reste sur la 10, hein, toutes les infos sont sur la 10. Si vous êtes sur une autre autoroute, la 71 dans le centre de la France, la 11 également, à travers peut-être les pays de la Loire, tout se passe pour le mieux. Dernière info sur la 10, c'est en Gironde, l'arrivée à Bordeaux, légèrement ralentie, et puis deux véhicules accidentés au bord des voies.
5: Effectivement, 10 minutes de bouchon sur les derniers kilomètres de la 10, c'est habituel, ça bouchonne à partir de la sortie 41 pour Ambès et jusqu'à la rocade bordelaise. Et donc, dans ce bouchon, on a cet accident qui s'est produit sur la bande d'arrêt d'urgence, ou en tout cas les véhicules se sont décalés sur la bande d'arrêt d'urgence, kilomètre 540 de l'autoroute, c'est au niveau de la sortie 44 pour Carbon-Blanc. Pensez quand même, si vous le pouvez, à vous décaler sur la gauche pour tenter de respecter le corridor de sécurité. C'est un petit peu difficile parce que le trafic est extrêmement dense, mais il faut en tout cas s'écarter le plus possible de ces deux véhicules accidentés.
0: Merci Tatiana et à tout à l'heure.
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La musique de Dépêche Mode sur le 107.7 à 17h40. Vous nous écoutez peut-être au ralenti, par choc contre par choc en ce moment sur la 10. Vous roulez en direction de Paris. Vous avez passé Orléans. Il y a un accident en cours au niveau du kilomètre 73, juste après Artenay, la sortie 13. Voilà pourquoi vous êtes ralenti. Le bouchon est estimé à une bonne vingtaine, une petite demi-heure désormais. C'est très très compliqué d'avancer dans ce secteur. Moins d'une demi-heure de bouchon également. Pour le coup, là, ça Speedifly au départ de l'Île-de-France sur la 10 avant de passer Saint-Arnoult. On en reparle en détail à 17h45. Bruno Mars.

0: 17h43, le trafic dans un instant. Nous reparlerons notamment de cet accident sur la 10 entre Orléans et Paris.
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0: À 17h46, et je cite Tatiana Gezelman il y a quelques instants hors antenne, dit donc c'est agité ces départs en vacances. Et c'est vrai que c'est agité parce que malheureusement on a pas mal d'accidents, on en dénombre déjà 4 ou 5 hein, depuis le début de l'après-midi. Le dernier en date, il vous concernerait après le péage de Saint-Arnoult quand vous roulez en direction de Paris, kilomètre 21, c'est-à-dire 3 kilomètres après le péage, il y aurait peut-être un impact sur les deux voies de gauche, voilà pourquoi ça freine peu après Saint-Arnoult en direction de Paris. Tatiana, on rappelle que dans l'autre sens également, ça freine toujours mais de moins en moins pour s'extraire de l'Île-de-France.
15: Effectivement, il y a du mieux au niveau des kilomètres, on va dire 22 de l'autoroute, 21 à 17, très exactement. Donc on a encore une quinzaine de minutes de ralentissement mais beaucoup moins évidemment qu'il y a encore une heure. L'autoroute a été coupée en raison d'un accident tout à l'heure. Il reste toujours deux voies neutralisées, les deux voies de droite. C'est pour ça qu'il subsiste un bouchon toujours à cette heure-ci. Mais voilà. Alors, 4 km de bouchons, une quinzaine de minutes de patience avant d'atteindre la barrière de péage de Saint-Arnoult. Ça va commencer à bouchonner juste avant la sortie numéro 10 pour Dourdan et donc pour 4 km.
0: Bon, et ça va de mieux en mieux quand même dans ce secteur. Si vous roulez en direction de Paris, vous n'y êtes pas encore arrivé, vous êtes sur le tronçon de la 10 entre Orléans et le péage de Saint-Arnoult. Peut-être que vos GPS vous indiquent et vous proposent de quitter l'autoroute à Artenay. C'est la sortie numéro 13. C'est peut-être une bonne option, une bonne solution, car il y a un bouchon assez important qui s'est formé dans ce secteur.
15: Un bouchon d'une quinzaine, vingtaine de minutes en raison d'un accident qui s'est produit après cette sortie Artenay, cette sortie numéro 13. Accident avec une voiture, une voie de droite aussi qui est neutralisée. La bonne nouvelle, c'est que le dépanneur est déjà sur place en train de mettre cette voiture sur sa remorque, de dépanner cette voiture et d'évacuer les voies de circulation. Donc effectivement, vous pouvez choisir de sortir à Artenay pour contourner la difficulté en suivant l'autoroute par la départementale 954 sur seulement quelques kilomètres. La prochaine entrée n'est pas très loin, sinon vous patientez une quinzaine, vingtaine de minutes dans le bouchon en serrant sur la gauche, puisque donc on n'a plus que deux voies pour passer.
0: Voilà, et donc les difficultés se concentrent vraiment entre Orléans et la région parisienne, car partout ailleurs ça roule plutôt bien. Il y a un petit peu de monde pour passer le secteur d'Angers à cette heure-ci sans qu'il n'y ait d'énormes bouchons. Même chose du côté de Bordeaux, les derniers kilomètres de la 10 sont ralentis, on parle de 10 minutes, pas plus de circulation ralentie avant d'atteindre la rocade bordelaise. Point complet tout à l'heure à 18h. La musique de Zaoui et Stéphane.

Et retour au trafic en direct. Si vous êtes sur l'A19 depuis la région d'Orléans, vous roulez en direction de Montargis, de l'est de la France, au tout début de l'A19, kilomètre 121, il y aurait des obstacles sur les voies.

0: Zaoui et Stéphane à l'instant sur le 107.7. Il est 17h52. Vous êtes peut-être au volant d'un véhicule électrique, de plus en plus nombreux, vous l'êtes à choisir ce mode de déplacement. Comme vous êtes de plus en plus nombreux en véhicule électrique, forcément, il y a de plus en plus d'attentes au niveau des bornes de recharge. Vous le notez sur les aires de service. Parfois, faut patienter un petit peu. Je rappelle la règle de courtoisie, c'est de ne pas dépasser les 80% de recharge pour laisser les autres derrière soi profiter également des bornes de recharge. Et puis notez également qu'il n'y a pas que sur les aires de service, donc les aires où il y a des stations-service, qu'il y a des bornes de recharge électrique. Ça concerne également une quarantaine d'aires de repos, donc des aires où il y a de la végétation et uniquement des sanitaires qui commencent doucement mais sûrement à être équipés de bornes de recharge électrique. Vous en êtes informé grâce au petit logo bleu électrique sur les panneaux en amont de ces aires. Je vous propose un petit peu de musique avec Tear for Fears à 18h, les infos de Tatiana Gezelman, et on reparlera trafic avec toujours ces ralentissements dus à des accidents sur la 10 par exemple entre Orléans et Paris. À tout à l'heure.
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1: Bonsoir à toutes et à tous. Un sapeur-pompier et un habitant ont été blessés par l'incendie qui sévit depuis hier soir dans les Pyrénées-Orientales à l'ouest de Perpignan. Ils sont en urgence absolue. Le feu a repris de la vigueur sous l'effet de la tramontane après avoir déjà parcouru 1500 hectares. Autour de la Méditerranée, la quasi-totalité des départements sont en alerte maximale pour les risques de feux de forêt et c'est orange sur près d'un tiers du pays pour demain. La carte en orange aussi pour le risque de canicule dans le sud depuis hier, mais aussi sur l'ouest atlantique à partir de demain midi. On fait le point sur la météo en détail à la fin de ce flash. C'est à la faveur d'un sprint sur les derniers mètres du circuit à travers Barcelone que le Mexicain Isaac Del Toro a remporté il y a tout juste 20 minutes la deuxième étape du Tour de France. Il a devancé son coéquipier Tadej Pogacar qui lui a en réalité offert la victoire. Le jeune prodige Paul Sexas a terminé 9e à 3 secondes du vainqueur. Le Danois Jonas Vingegaard conserve le maillot jaune. En football, suite ce soir des huitièmes de finale de la Coupe du Monde, après la victoire des Bleus hier face au Paraguay, la Norvège affronte le Brésil à 22h et le Mexique, pays hôte, reçoit l'Angleterre à 2h du matin. Enfin, en Formule 1, le pilote monégasque Charles Leclerc a remporté ce soir le Grand Prix de Grande-Bretagne au volant de sa Ferrari devant le Britannique George Russell et l'Anglais Lewis Hamilton, un circuit marqué par plusieurs sorties de piste du Néerlandais Max Verstappen. 18h01, on passe à la météo.
2: La météo, il y a aussi la météo des forêts, Tatiana. On voit la carte de Météo France, là où il y a beaucoup de départements. Alors, en vigilance rouge dans le sud, mais de nombreux départements, même de la moitié nord, dans l'est, en région parisienne, dans le centre, dans l'ouest, qui sont en vigilance orange, donc risque de feux de forêt demain et des fortes sécheresses, le tout avec donc de la chaleur.
1: Effectivement, la sécheresse, la chaleur, le soleil, pas de pluie, le combo malheureusement fatal pour les feux de forêt et également pour le corps humain. On va avoir chaud tout au long de la semaine prochaine. Notamment le début de semaine prochaine pour demain, lundi. Je vous rappelle qu'il y a plusieurs départements en vigilance orange canicule sur le pourtour méditerranéen, mais également le long de l'Atlantique, des Landes jusqu'à la Vendée et puis dans l'intérieur des terres jusqu'au Lot. Vigilance orange à partir de demain midi. Le mercure pourrait dépasser les 38 degrés. On pourrait avoir des pointes à 40 degrés sur le quart nord-ouest du pays. Ce sera un petit peu moins chaud, mais tout de même jusqu'à 35 degrés attendus.
2: Merci Tatiana. Quelques ralentissements encore à cette heure-ci sur la route, voici le trafic.
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2: 18h02, vous approchez peut-être de votre destination finale après avoir peut-être rencontré quelques difficultés. Ça a été le cas une bonne partie de l'après-midi sur les premiers kilomètres de l'autoroute A10 en région parisienne. Pour quitter Paris en direction du centre, du sud et de l'ouest, il y a eu un gros accident avant le péage de Saint-Arnoult. Mais désormais, tout cela est de l'histoire en

0: ancien accident est totalement terminé et le bouchon résorbé. En revanche, Tatiana, c'est dans l'autre sens pour celles et ceux qui roulent vers Paris qu'il y aura des difficultés. Alors, avant d'arriver en Ile-de-France, d'ailleurs, sur le tronçon entre Orléans et le péage de Saint-Arnoult.
1: Effectivement, après le secteur d'Artenay, un accident s'est produit tout à l'heure. L'accident est terminé, mais il vient tout juste de se terminer, donc potentiellement encore un coup de frein à prévoir, un ralentissement dans ce secteur, mais qui devrait se résorber aux environs donc de la sortie numéro 13. Ensuite, une fois que vous passez la barrière de péage de Saint-Arnoult, juste après cette barrière de péage, eh bien un autre accident s'est produit sur la voie de gauche, en l'occurrence, la voie de gauche qui est neutralisée 3 km après Saint-Arnoult. Il faut passer sur les trois voies de droite et ça occasionne là encore un léger ralentissement. Ensuite, vous aurez plusieurs kilomètres plutôt fluides et ça va rebouchonner du côté des Ulis, ce secteur où vous pouvez choisir de vous engager sur la Nationale 118, sur la Francilienne ou de continuer sur la 10 au-delà du réseau Vinci Autoroute pour rejoindre le périphérique parisien via la 6.
0: Dans l'autre sens de circulation, ça roule bien si vous roulez en direction de l'ouest, sur la 11, vers la Bretagne peut-être également. Aucun souci particulier. Sur la 71, à travers la Sologne, en direction du Massif Central, en direction de Toulouse, ça roule très bien. Et puis sur la 10, donc entre Paris et Bordeaux, pas de souci. Alors simplement, attention à ce chevreuil qui serait écrasé des pouilles volumineuses d'un animal avant la région de Tours, quand vous êtes sur la 10, donc juste après la sortie 18, Amboise, Château-Renaud. Le point de repère, c'est l'aire de repos de la Courte Épée. C'est au niveau, juste après cette aire, qu'il y aurait ce chevreuil écrasé sur voie de droite. Sur la 10, ça roule bien jusqu'à Bordeaux, globalement, Tatiana, en passant par Tours, par Poitiers, par Saintes, et simplement en arrivant à Bordeaux, ça coince un tout petit peu.
1: Effectivement, 5 à 10 minutes de bouchons qui subsistent sur les derniers kilomètres de l'autoroute A10 avant d'atteindre la rocade bordelaise, un bouchon qui a même tendance plutôt à diminuer, circulation en accordéon à partir environ de la sortie 40 Saint-André de Cubzac-Blaye. Ensuite, la rocade, je vous le disais, est fluide et si vous devez, si vous souhaitez ensuite continuer sur l'autoroute A63 en direction des Landes ou en direction du bassin d'Arcachon, là aussi ça va mieux, même s'il faut prévoir encore un léger coup de frein sur les premiers kilomètres de l'autoroute A63, mais c'est environ 5 minutes de difficulté que vous allez rencontrer.
0: Merci Tatiana, et puis une dernière information, celle directe, elle me parvient sur la 11, entre Paris et Le Mans, une fois passé Chartres au niveau de l'aire de repos, l'aire de service des manoirs du Perche, il y aurait un obstacle au milieu des voies, il s'agirait d'un sac, donc obstacle peut-être volumineux, vous êtes attentif au niveau du kilomètre 98 direction Le Mans et l'Ouest.
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0: La voici reconnaissable de Mylène Farmer, c'est son tout dernier single. Tout dernier accident signalé sur la 10, vous approchez de Bordeaux et du péage de Virsac, kilomètre 520 de l'autoroute A10, donc vraiment en arrivant dans la région de Bordeaux. Un accident impliquerait deux véhicules, peut-être une gêne au trafic dans ce secteur, kilomètre 520, vous restez vigilant. Les détails du trafic dans deux minutes.
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0: Il est 18h15, nous sommes à l'heure pour ce nouveau point trafic. Nous irons dans un instant en région parisienne avec un accident après le péage de Saint-Arnoult. Avant cela, direction Bordeaux, Tatiana, avec un accident qui nous a été signé il y a quelques instants et qui semble se confirmer. Du moins, il y a un petit coup de frein recensé.
15: Effectivement, nouvel accident, kilomètre 520 de l'autoroute avant d'arriver à la barrière de péage de Virsac, en Gironde, donc en direction de Bordeaux. Il y a potentiellement déjà une dizaine de minutes de ralentissement à l'arrière, ralentissement qui va donc commencer une vingtaine de kilomètres après la sortie 38 pour Blaye-Montendre. Il y aurait deux véhicules impliqués dans cet accident et potentiellement une gêne au trafic sur la voie la plus à gauche.
0: Voilà, le point de repère d'ailleurs, c'est l'aire de repos de Saint-Christoly. C'est juste après cette aire que vous arrivez dans ce ralentissement. Une fois que vous arrivez à Bordeaux, ensuite vous passez le péage de Virsac, ça roule plutôt bien, sauf vraiment sur les 3-4 derniers kilomètres de la 10. Vous êtes encore légèrement ralenti avant d'arriver sur la rocade de Bordeaux. Dans l'autre sens de circulation, sur la 10, ça roule bien globalement partout. On avait eu tout à l'heure un bon quart d'heure, une bonne vingtaine de minutes difficile sur le tronçon entre Orléans et Paris dans le secteur d'Artenay en raison d'un accident. Mais Tatiana, vous me le confirmez, l'accident est terminé. En revanche, nous avons un autre accident, toujours vers Paris, et vraiment d'ailleurs à l'approche de la capitale.
15: Et effectivement, un accident juste après la barrière de péage de Saint-Arnoult, sur la voie de gauche, 3 km après cette barrière de péage, il y a du monde sur place. Les secours, les forces de l'ordre, un léger coup de frein à prévoir à l'arrière une fois que vous repartez de Saint-Arnoult.
0: Partout ailleurs, si l'on n'a pas mentionné la région que vous traversez, l'autoroute que vous empruntez, c'est que si tout s'y passe globalement bien.
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Info trafic en direct au départ de l'Île-de-France. Les premiers kilomètres de l'A10 entre Paris et le péage de Saint-Arnoult, kilomètre 9. Un coffre de moto, donc obstacle dangereux, volumineux, serait tombé sur les voies. Kilomètre 9 de l'autoroute A10 avant le péage de Saint-Arnoult.

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1: Encore malade et Gaël Faye à l'instant sur le 107.7, 18h23, il y avait un accident juste après le péage de Saint-Arnoult en direction de Paris. Je ne sais pas pourquoi je dis il y a toujours d'ailleurs un accident avec la voie de gauche neutralisée, je le rappelle, juste après le péage de Saint-Arnoult. Voilà pourquoi vous êtes ralenti dans ce secteur. Et puis un autre accident également, cette fois lui à l'approche de Bordeaux et du péage de Virsac au kilomètre 520. Il entraîne un ralentissement à l'arrière, on parle des désormais d'un bon quart d'heure difficile. Pourquoi ? Parce qu'il y a deux véhicules au mauvais endroit sur la voie de gauche. On reparle du trafic en détail tout à l'heure à 18h30.

0: Il est quasiment 18h30, il le sera dans moins de 2 minutes et on se retrouvera avec Tatiana Gezelman pour l'infotrafic. On parlera notamment de ce quart d'heure difficile, un quart d'heure d'attente avant d'arriver au péage de Virsac, c'est-à-dire dans la région de Bordeaux, hein, juste avant d'atteindre Bordeaux en raison d'un accident. À tout de suite.
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0: 18h31, la route de ce dimanche soir, eh bien toujours bien chargée. D'ailleurs, ça se voit au péage de Saint-Arnoult. C'est le péage qui marque votre arrivée en région parisienne. Vous êtes nombreux à rouler en direction de Paris, peut-être à partir en vacances sur la côte d'Opale, dans les Hauts-de-France, peut-être simplement vous rentrez de week-end. Bah, au péage de Saint-Arnoult, il y aura un petit peu d'attente à prévoir au niveau de cette barrière de péage, hein, des files d'attente de l'ordre d'une dizaine, une quinzaine de véhicules. Notez bien que si vous avez le badge télépéage 30 km/h, vous passez sans attendre sur les voies les plus à droite. Tatiana, juste après Saint-Arnoult, le trafic ne repart pas immédiatement.
12: Effectivement, un ralentissement subsiste en raison d'un accident qui s'est produit tout à l'heure. Il y avait deux voitures impliquées dans l'accident. L'une des deux a été évacuée mais pas l'autre. C'est 3 km après la barrière de péage de Saint-Arnoult et il y a toujours la voie de gauche qui est neutralisée. Les forces de l'ordre sont sur place. La circulation est très dense sur les 3 voies qui restent à droite et il faut donc prévoir un léger ralentissement avant d'avoir passé cet accident.
0: Dans l'autre sens de circulation, vous quittez l'Île-de-France, aucun souci à vous faire. Oui, je voulais revenir quand même, une fois passé ce secteur, cet accident après Saint-Arnoult, direction Paris, Tatiana, ça roulera plutôt bien pendant une petite vingtaine de kilomètres, puis à partir du secteur des Ulysses, ben, ça se densifie.
12: Effectivement, circulation bien chargée à partir des Ulysses. Que vous preniez ensuite la Nationale 118 en direction de l'Ouest parisien, que vous preniez la Francilienne ou que vous continuiez sur la 10, en fait, c'est vraiment au niveau de cet embranchement où vous avez ces trois options que le trafic est chargé. Et il sera en particulier chargé sur la 10 en direction du périphérique parisien, en direction des autoroutes A6A et A6B.
0: Au total, faut tabler sur quasiment une demi-heure de bouchon avant d'atteindre par exemple le périphérique parisien à partir du secteur des Ulysses. Même constat aussi sur la Nationale 118. Si vous quittez donc l'Île-de-France en ce moment par l'autoroute A10, donc dans l'autre sens, c'est fluide. Simplement attention à cet obstacle, ce coffre de moto qui vous gênerait au milieu des voies de l'autoroute A10 au kilomètre 9. On est donc avant aussi le péage de Saint-Arnoult. On referme notre parenthèse francilienne, Tatiana, pour ouvrir une parenthèse girondine. On part en Nouvelle-Aquitaine et on s'approche de Bordeaux.
12: À l'approche de la barrière de péage de Virsac, vous allez avoir un premier ralentissement, un premier bouchon, même 20 minutes de difficulté en raison d'un accident qui s'est produit sur la voie de gauche. Il n'y a que deux voies dans ce secteur sur l'autoroute A10 et celle de gauche est donc impactée par un accident avec deux voitures. Vous ne passez qu'à droite au kilomètre 520 et on a donc un bouchon qui remonte à l'arrière, bouchon qui démarre juste après l'aire de repos de Saint-Christolier au niveau du kilomètre 515. Ensuite, vous atteignez la barrière de péage de Virsac. Ça se passe bien après Virsac jusqu'à la sortie 41 pour Ambesse. Et les derniers kilomètres de la 10 sont toujours un petit peu embouteillés avant d'atteindre la rocade bordelaise. Mais là, on est sur un ralentissement d'à peine 5 minutes.
0: Voilà pour ce qu'il fallait retenir du trafic à 18h34. On n'a pas cité la région d'Orléans, la région Tourangelle, parce que tout s'y passe bien. Même chose du côté de Poitiers, puis plus à l'ouest, la région du Mans, le secteur d'Angers, le secteur de Nantes également. Eh bien, tout va bien pour vous ce soir.
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0: La musique de Robbie Williams dans un instant, ce sera juste après Elena.

0: Robbie Williams sur le 107.7. Vous partez en vacances, vous revenez de week-end, peu importe, la route est peut-être parfois un petit peu longue pour vous, au moindre signe de fatigue, vous n'hésitez pas à vous arrêter. Vous avez des aires de repos, des aires de service à disposition en moyenne tous les 10-15 kilomètres sur le réseau autoroutier. Vous n'hésitez pas donc à vous arrêter. La pause, c'est toutes les 2 heures. Le trafic, c'est dans un instant. Nous reparlerons notamment d'un accident qui entraîne 20 minutes de retenue à l'arrivée à Bordeaux avant le péage de Virsac, tout au bout de l'autoroute A10.
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0: 18h45, un accident est en cours à l'approche de Bordeaux, on y file dans un instant. Avant cela, vous roulez peut-être en direction de Paris à l'approche de l'Île-de-France. Il y a un petit peu de monde, un petit peu d'attente. Sachez-le, au niveau du péage de Saint-Arnoult, après le péage, il y avait un accident. Cet accident vient un instant de se terminer. Toutes les voies ont été rendues au trafic par les services de l'autoroute. La circulation reste dense, mais il n'y a plus de gros bouchons. En revanche, un gros bouchon, Tatiana, il y en a un à l'approche de Bordeaux.
14: Effectivement, avant la barrière de péage de Virsac, qui marque un petit peu votre entrée dans l'agglomération bordelaise, il y a un bouchon de 25 minutes qui débute au kilomètre 513 de l'autoroute. On est une quinzaine de kilomètres après la sortie 38 pour Blaye-Montendre. On est juste avant l'aire de repos de Saint-Christoly. Bouchon de 25 minutes car un accident s'est produit 7 kilomètres plus loin. Un accident entre deux voitures et malheureusement, c'est sur la voie de gauche que ces deux voitures sont accidentées. Ça ne passe plus que sur la voie de droite et c'est ce qui occasionne donc ce bouchon 25 minutes de temps de parcours.
0: Merci Tatiana. Partout ailleurs dans l'ensemble, ça se passe bien. On fera un point complet et détaillé après les infos de 19h. Voici Teddy Swims.

0: C'était la musique de Teddy Swims à l'instant sur le 107.7 à 18h48. Tout va bien sur votre trajet, sauf à l'arrivée à Bordeaux. Il y a toujours 20 minutes difficiles avant le péage de Virsac en raison d'un accident, des ralentissements aussi en Ile-de-France à l'approche du péage de Saint-Arnoult. On en reparlera un petit peu plus tard.
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musique qui sent bon les vacances d'été. C'était Clan avec un remix de Bad Bunny. Il est 18h55, vous êtes peut-être dans ce bouchon à l'approche de Bordeaux sur l'autoroute A10. Vos GPS vous indiquent peut-être en amont de cela de quitter l'autoroute par la sortie 38 Blaye. Eh bien, c'est ce qu'on peut vous conseiller également. N'hésitez pas, quand vous arrivez en Gironde, la sortie 38 Blaye à l'emprunter. Alors, faudra rouler pas mal sur le réseau secondaire, mais vous gagnerez une dizaine de minutes et vous reprendrez l'autoroute plus au sud au niveau de la commune de Saint-André-de-Cubzac en arrivant donc à Bordeaux. Pourquoi quitter l'autoroute? Parce que après cette sortie 38 Blaye, il y a un accident qui provoque quand même une demi-heure désormais, une demi-heure de bouchon sur l'autoroute A10 avant d'atteindre le péage de Viersac et d'arriver à Bordeaux. Donc vous avez cette option qui s'offre à vous de quitter l'A10 au niveau de Blaye, la sortie numéro 38. On en reparlera en détail bien sûr après les infos de 19h de Tatiana Gezelman. L'année 1980 avec Michel Berger.

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1: Bonsoir à toutes et à tous. Plus de 5000 personnes sommées de quitter leur domicile en raison du feu qui progresse depuis hier soir dans les Pyrénées-Orientales, près de Perpignan au Mont Canigou. La situation est très difficile. D'après la préfecture, un sapeur-pompier et un habitant ont dû être évacués en urgence absolue. Et c'est en raison de cet incendie que les organisateurs du Tour de France ont décidé d'adapter la troisième étape prévue demain entre la province de Barcelone et la station des Angles dans les montagnes françaises. Une partie française qui se fera sans caravane publicitaire et sans public, y compris à l'arrivée. Un policier a tiré sur un homme qui attaquait un de ses collègues à Clermont-Ferrand. La gravité des blessures sur les victimes et l'agresseur sont encore à déterminer, indique le procureur qui écarte pour l'instant tout motif terroriste. L'homme s'en était d'abord pris à plusieurs passants, les menaçant de son couteau. En Alsace, le musée Verrier Lalique annonce avoir été cambriolé. Le ou les voleurs ont dérobé une dizaine de bijoux d'une valeur de quelques millions d'euros. Ils sont entrés par effraction vers 5h30 du matin dans ce musée dédié au joaillier Verrier de l'Art Nouveau et de l'Art Déco, René Lalique. Un rapide mot de sport avec la suite ce soir des huitièmes de finale de la Coupe du Monde. La Norvège affronte le Brésil à 22h et le Mexique, pays hôte, reçoit l'Angleterre à 2h du matin. 19h pour l'instant et 1 minute, l'heure des prévisions météo.
2: Tatiana, c'est reparti pour la canicule. Demain midi, on aura de nombreux départements de l'ouest de la France en vigilance orange. On peut mentionner la Gironde, les Deux-Charentes, la Dordogne, la Vendée, les Deux-Sèvres ou encore les Landes. C'est quoi? Ça va être du 40 degrés presque.
1: Exactement, 38 degrés pour les pics et des pointes à 40 degrés par endroit, peut-être plutôt autour de la Méditerranée. 38 du côté de l'ouest atlantique. On a 16 départements de ce côté-là en vigilance orange canicule à partir de demain midi. Tout autour, c'est en jaune. Cela veut dire que les températures seront là aussi élevées, aux alentours des 35 degrés par exemple du côté du Mans, du côté de Tours, 37 attendu du côté de Nantes ou La Rochelle et donc 38 voire 40 degrés à Bordeaux, à Toulouse ou encore du côté de Biarritz.
2: Merci Tatiana. On prend des nouvelles de votre route à 19h02.
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2: Et les nouvelles sont globalement bonnes à deux petites exceptions. L'arrivée en Île-de-France est assez classique. On ira dans le secteur des Ulysses dans un instant où le trafic est dense. Et puis l'arrivée à Bordeaux également. Alors on est quand même bien avant Bordeaux. On n'est pas encore au cœur de cette agglomération bordelaise. Vous êtes plutôt dans une zone un petit peu rurale. Sur l'autoroute A10, Tatiana, on a passé le secteur de Blaye. C'est la sortie 38. Il y a un accident mais qui est en train de se finir.
1: Effectivement, un accident qui impliquait deux voitures sur la voie de gauche. Il vient tout juste de se terminer. Les deux voies viennent d'être rendues à la circulation. Mais cet accident, il a déjà occasionné un bouchon à l'arrière qui va mettre du temps à s'évacuer. Jusqu'à maintenant, on avait jusqu'à 40 minutes de bouchon pour passer cette difficulté, pour traverser cette difficulté. Ça va se fluidifier, ça va donc être moins que 40 minutes, mais c'est impossible. Il est impossible de vous donner un temps de parcours désormais. La deuxième voie vient d'être rendue à l'instant à la circulation. Sachez, comme point de repère, que l'accident s'était produit au kilomètre 520 de l'autoroute, donc un petit peu avant la barrière de péage de Virsac, un petit peu après l'aire de repos de Saint-Christoly.
2: Voilà, et tout à l'heure, je vous donnais comme solution eh bien, de quitter l'autoroute par la sortie 38 Blaye, donc la dernière sortie avant d'arriver dans le bouchon. C'est peut-être encore à cette heure-ci une bonne option, hein, même si vous allez pas mal rouler sur le réseau secondaire, mais en tout cas, c'est aussi une option de quitter l'autoroute par la sortie 38 Blaye et vous retrouverez la 10

0: plus au sud, au niveau de la commune de Saint-André-de-Cubzac. Là, au niveau de Saint-André-de-Cubzac, Tatiana, on est vraiment au nord de Bordeaux et là, le trafic, pour le coup, s'écoule mieux à Bordeaux.
1: Hein. Effectivement, ça s'est quasiment totalement fluidifié pour l'arrivée sur la rocade bordelaise. Les derniers kilomètres de la 10, qui sont traditionnellement les kilomètres embouteillés, ça se passe beaucoup mieux. Alors, il reste un petit peu de monde, mais rien à voir avec ce qu'on a eu, par exemple, en milieu de journée. Et un petit mot pour ceux qui poursuivent ensuite sur l'autoroute A63 en direction du bassin d'Arcachon, en direction des Landes. Là, ça continue encore un petit peu de bouchonner sur les premiers kilomètres de la 63 après le secteur de Sestas. J'essaie d'avoir le temps de parcours, Thibaut, mais pour tout vous dire, je n'arrive pas à trouver ce temps de parcours, une dizaine de minutes, dirais-je, par rapport à tout à l'heure.
0: En direction d'Arcachon et du sud-ouest, oui, c'est ça, c'est un petit peu plus de 10 minutes difficiles dans ce secteur. Voilà pour les informations à retenir partout ailleurs. Et avant d'aller en Île-de-France, vous notez bien que ça roule bien partout, dans le centre du pays, dans les pays de la Loire également. Si vous êtes beaucoup plus à l'ouest, pas de souci. Sachez simplement, du côté de la Vendée, vous êtes sur l'A83 à l'approche de Fontenay-le-Comte et peut-être en direction de Niort, de Poitiers, de Bordeaux. Une fois passé la sortie 7, La Rochelle, Saint-Hermine, il y aurait un pare-choc qui vous gênerait sur la voie de droite. C'est au niveau du kilomètre 90. Le patrouilleur Nicolas se rend sur place. La région parisienne, pour terminer, Tatiana, je vois sur les écrans derrière moi qu'il y a un petit peu de monde au niveau du péage de Saint-Arnoult.
1: Effectivement, comptez peut-être une petite dizaine de voitures devant vous avant de pouvoir passer les barrières de péage. Ça ne concerne pas ceux qui ont un badge télépéage, qui peuvent passer tout à droite sur les voies à 30. Là, il n'y a pas d'attente. Et une fois que vous passez Saint-Arnoult, au moins le trafic va se refluidifier, pas de souci. Sur les prochains kilomètres jusqu'au secteur des Ulysses, et ça coince ensuite à partir des Ulysses, donc ce secteur où vous rencontrez la Francilienne, la Nationale 118, où vous pouvez poursuivre également sur la 10 pour rejoindre la 6.
0: Voilà, en direction de Paris, puis dans l'autre sens si vous quittez la capitale, donc aucun souci à cette heure-ci quand vous rejoignez le réseau autoroutier.
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0: La musique de M. Pokora sur le 107.7, il est 19h12. Alors on vous parle beaucoup des vigilances canicules, on parle beaucoup également de la sécheresse avec la météo des forêts. Hein. J'ai la carte de Météo France qui a placé de nombreux départements en vigilance face au risque de feux de forêt. Et pas que des départements du sud de la France, ça concerne de nombreux départements de la moitié nord, du centre du pays, des Hauts-de-France également. À l'ouest, il y a aussi le Maine-et-Loire, la Vendée, tout le littoral atlantique, la Dordogne, comme cela est concerné. Donc vraiment, je compte sur vous pour rester vigilant. Et quand vous êtes sur l'autoroute, par exemple, on évite à tout prix, d'ailleurs c'est totalement interdit, de jeter par exemple son mégot par la fenêtre de son véhicule. C'est souvent bien la principale cause de départ de feu au bord des voies de l'autoroute. Ce sont des mégots de cigarettes qui sont jetés comme cela. Donc vous le gardez bien à l'intérieur de votre véhicule. Dans un instant, le trafic, on reparlera de ce bouchon qui a du mal à se résorber à l'approche de Bordeaux sur l'autoroute A10.
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0: Et à 19h15, on va s'attarder sur la principale difficulté du moment. Et puis ce que je vous propose à 19h30, c'est qu'on refera un point un petit peu plus global. Mais sinon, la tendance est plutôt bonne. Hein. Par exemple, du côté de l'Île-de-France, alors il y a du monde au-delà du péage de Saint-Arnoult. Mais globalement, ça se passe plutôt bien. On refera un point complet tout à l'heure. La principale difficulté, Tatiana, c'est à l'approche de Bordeaux en Gironde.
12: Sur l'autoroute A10, direction Bordeaux, effectivement, une quinzaine de kilomètres après la sortie 38 Blaye-Montendre, il y a toujours ce bouchon qui a été occasionné initialement par un accident avec une voie qui était fermée à la circulation. Les deux voies sont rouvertes, mais pour autant, ce bouchon subsiste. Une demi-heure de bouchon à partir donc du kilomètre 511 de l'autoroute. On est un petit peu en amont de la barrière de péage de Viersac. Si vous souhaitez éviter ce bouchon, ce ralentissement, vous pouvez quitter l'autoroute au niveau de Blaye-Montendre. Vous empruntez ensuite le réseau secondaire et notamment la départementale 137 qui longe à peu près l'autoroute. Et vous retrouverez l'autoroute au niveau de Saint-André de Cubzac, potentiellement une option à choisir qui vous fera gagner une quinzaine de minutes si vous passez par ce réseau secondaire en sortant donc au niveau de la sortie 38 et en empruntant la départementale 137.
0: Merci Tatiana. La musique avec Eddie de Préto qui arrive dans un instant, ce sera juste après Naïka. Love, I'm blinded to see the context. Une information trafic en direct à Chartres sur l'autoroute A11. Vous roulez direction Paris, vous approchez de Paris, vous contournez Chartres au kilomètre 57. Il y a des obstacles, des morceaux de pneus sur voie de droite.

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1: Les bateaux mouches chantés par Eddy de Préto sur le 107.7. La situation s'améliore doucement mais sûrement à l'approche de Bordeaux sur l'autoroute A10. Il y a eu un accident tout à l'heure au kilomètre 520. Il est terminé. Le bouchon repart doucement par l'avant. Mais bon, ça reste un petit peu long pour passer cette zone. Vous avez toujours la possibilité de quitter l'autoroute par la sortie 38 Blaye, qui est la dernière sortie avant d'arriver dans le bouchon. On fera un point vraiment complet sur vos conditions de circulation à 19h30. Voici Michael Jackson.

0: Immodable Earth Song de Michael Jackson sur le 107.7. Il est 19h28. Je vous invite à rester branchés puisque dans 2 minutes, point complet sur vos conditions de circulation. Nous irons en Gironde, nous irons en région parisienne et nous irons également du côté de la 10 entre Tours et Orléans.
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0: 19h30, tout va globalement assez bien sur la route de ce dimanche soir, route de retour de week-end, route peut-être encore aussi de départ en vacances. Quoi qu'il en soit, il y a une difficulté principale, Tatiana, c'est en Gironde. On rappelle que si vous nous écoutez sur l'autoroute A10, que vous approchez de Bordeaux, il y a eu tout à l'heure un accident.
13: Accident avec une voie qui a été fermée à la circulation et le bouchon persiste, même si les deux voies sont désormais libres. Il y a une demi-heure toujours de bouchon à partir du kilomètre 511 de l'autoroute. On est une quinzaine de kilomètres après la sortie 38 Blaye-Montant. La circulation est bien dense. On est en amont de la barrière de péage de Virsac et si vous le souhaitez, vous pouvez toujours contourner cette difficulté en quittant l'autoroute juste avant, au niveau de la sortie 38. Vous empruntez ensuite la départementale 137 jusqu'à la commune de Saint-André de Cubzac et là vous pourrez retrouver la 10 pour terminer votre trajet en direction de Bordeaux.
0: En direction de Bordeaux ensuite, si vous êtes sur l'autoroute A10, vraiment à l'approche de Bordeaux, dans l'ensemble le trafic s'écoule bien, même s'il est dense, vous serez vigilant tout de même au kilomètre 534, c'est-à-dire au niveau du pont qui enjambe la Dordogne, et bien sur ce pont il y aurait peut-être un obstacle repéré sur les voies à l'approche de Bordeaux. Notez que au-delà de Bordeaux, sur la rocade ça roule très bien, et donc au-delà de Bordeaux ensuite sur la 63 vers Arcachon et le sud-ouest, aucun souci particulier signalé désormais à cette. On quitte la Gironde et nous partons à présent du côté de l'Indre-et-Loire, me semble-t-il, non, du Loir-et-Cher. On est sur l'autoroute A10, Tatiana, entre Tours et Orléans, un piéton repéré près des voies.
13: Au kilomètre 155 de l'autoroute, il s'agirait de l'occupant, peut-être le conducteur, d'une voiture signalée en panne, mais ce conducteur ne se serait pas mis en protection derrière les glissières de sécurité, donc potentiellement sur la bande d'arrêt d'urgence. Vous êtes prudent dans les deux sens de circulation, direction Paris. C'est dans ce sens-là que la voiture est arrêtée, mais aussi direction Bordeaux, car il se pourrait que cette personne décide de traverser les voies de l'autoroute. Ça peut paraître étonnant, mais c'est très fréquent.
0: Voilà pour cette information. On part à Chartres désormais. On quitte la 10. Je vous emmène sur la 11 où globalement ça roule très bien entre Paris et Nantes, en passant par Le Mans, en passant par Angers. Si vous roulez direction Paris, vous passez le secteur de Chartres. Attention à ces morceaux de pneus repérés sur voie de droite. Ah bah j'apprends à l'instant que le patrouilleur Jean-Luc vient tout juste de les ramasser. Vous passez Chartres, vous arrivez peut-être au péage de Saint-Arnoux en Ile-de-France. Grand soleil sur Saint-Arnoux. Pas vraiment d'attente désormais à cette heure-ci. Tatiana, ensuite, ça reste un petit peu chargé de manière habituelle.
13: Effectivement, il y a du monde pour probablement les retours de week-end. C'est classique en fin de journée. Du monde pour rejoindre la capitale. Ça va surtout bouchonner à partir du secteur des Ulysses, c'est-à-dire ce secteur où vous pouvez opter pour la Francilienne. Sur la Francilienne, ça se passe bien. Ou alors opter pour la Nationale 118 pour rejoindre le pont de Sèvres et l'Ouest parisien. Ou poursuivre sur la 10 au-delà du réseau Vinci Autoroute pour continuer sur la 6, direction le périphérique. Les portes d'Italie et portes d'Orléans, là, il y aura de l'attente.
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0: Merci Tatiana et à tout à l'heure. La suite en musique avec James Blunt ou encore ce titre de Manon Lisa que vous avez peut-être découvert sur les réseaux sociaux.

On sait que c'est la saison des mariages aussi en ce moment et c'est l'une des musiques les plus diffusées, me semble-t-il, dans les mariages. James Blunt à l'instant avec Goodbye My Lover sur le 107.7. Ambiance Coupe du Monde avec Shakira et Burna Boy. Le retour du trafic juste après.

0: Shakira à l'instant sur le 107.7 et Tatiana Gieselman était en train de me donner le programme justement des matchs de foot ce soir de la Coupe du Monde. Non, pas la Colombie. La Colombie ne joue pas ce soir. C'est Brésil-Norvège à 22h et c'est Mexique-Angleterre à 2h du matin pour les plus noctambules. Dans un instant, on s'intéresse surtout à l'infotrafic.
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0: 19h46, résumons l'état des lieux du trafic à cette heure-ci. Ben, en résumé, il n'y a pas grand-chose désormais à vous signaler où que vous soyez à travers le centre-val de Loire, la Nouvelle-Aquitaine, les Pays de la Loire et même la région parisienne. Globalement, tout se passe bien. Le seul secteur qui était ralenti, Tatiana, c'était l'approche de Bordeaux, mais ça commence vraiment à s'améliorer.
13: Effectivement, on peut parler encore d'un léger coup de frein peut-être au niveau du kilomètre 509 de l'autoroute, mais c'est moins de 5 minutes de ralentissement. Tout à l'heure, on a eu jusqu'à 40 minutes de bouchon. Un accident s'était produit bien plus tôt. Le bouchon a mis du temps à se résorber parce que le trafic reste quand même assez dense sur cette A10 en direction de Bordeaux sur les derniers kilomètres. Vous allez avoir un petit ralentissement aussi avant la barrière de péage de Virsac et au niveau du pont qui surplombe la Dordogne après donc cette barrière de péage de Virsac, après la sortie 40. Un ralentissement peut-être aussi lié à cet obstacle sur les voies, des débris de véhicules qui étaient signalés tout à l'heure sur le pont après la sortie numéro 40.
0: Oui, puis surtout j'apprends et je vois à l'instant, Tatiana, en même temps que vous parliez, qu'il y a une voie de droite neutralisée en kilomètre 532, ce qui explique ce petit ralentissement juste avant le pont qui enjambe la Dordogne. On a les retours caméra, voie de droite neutralisée, vous passez seulement sur les deux voies de gauche. Voilà pourquoi ça coince très très légèrement. Voici Dire Straits.

0: La guitare de Marc Knopfler, d'ailleurs, souhaite à l'instant sur le 107.7, 19h51, un petit tassement de circulation en approchant de Bordeaux, kilomètre 532, puisque la voie de droite est neutralisée pour un dépannage. Mis à part cela, globalement, ça se passe très très bien. En ce début de soirée, peut-être la pause dîner dans quelques instants pour vous, la pause régulièrement, c'est au moins une fois toutes les deux heures, vous le savez. Dans 9 minutes, Tatiana Gezelman nous rejoindra pour l'essentiel de l'actualité, ce sera après MC Solar ou encore les Pretenders.
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1: Bonsoir à toutes et à tous. Le sud de la France en proie à la sécheresse et aux flammes. Le feu le plus violent sévit dans les Pyrénées-Orientales, près du mont Canigou, où ce sont finalement 10 000 personnes qui sont en train d'être évacuées. La préfecture évoque une situation très difficile. Dans le Gard, un incendie s'est déclaré à la mi-journée, près de Lédenon, engendrant la coupure de l'autoroute A9. Les flammes qui gagnent du terrain rapidement, car la végétation est sèche avec une nouvelle canicule qui s'est installée sur le bord de la Méditerranée ce week-end et qui va s'étendre à l'ouest demain et au nord à partir de mardi. Météo France a placé 16 départements en alerte orange à partir de demain midi. Il assure qu'il demandera des efforts justes et partagés et qu'il préservera les ouvriers. Édouard Philippe était en meeting aujourd'hui à Paris pour lancer sa campagne présidentielle. Le patron d'Horizon a pris la parole devant quelques milliers de militants, se livrant sur son parcours personnel et esquissant son projet. À Lille, le parti communiste a sans surprise réélu Fabien Roussel à la tête du parti. Le maire de Saint-Amand-les-Eaux dans le Nord a obtenu 70% des voix. La deuxième étape du Tour de France a été remportée ce dimanche par Isaac Del Toro. Le Mexicain a devancé son coéquipier Tadej Pogacar qui lui a en réalité offert la victoire. Le jeune prodige Paul Sexas a terminé 9e et l'étape de demain a elle dû être aménagée en raison des incendies dans les Pyrénées françaises. Elle se fera sans public, y compris à l'arrivée dans la station des Angles. Et est-ce que vous êtes prêt d'arriver à destination? Le trafic arrive juste après la météo.
2: Tatiana, la canicule gagne le littoral atlantique demain.
1: Effectivement, nous avons plusieurs départements sur la façade atlantique, mais également à l'intérieur des terres qui sont concernés par la vigilance orange canicule à partir de demain midi. C'est un triangle qui va des Landes à la Vendée et jusqu'au Lot. Les départements alentours sont en vigilance jaune. On a aussi toujours ces départements du pourtour méditerranéen en alerte orange demain. Cela veut dire qu'il va donc faire chaud un petit peu partout demain en France. Et concernant les départements du tiers nord du pays, même s'il n'y a pas d'alerte canicule, il y a toujours un mercure qui va dépasser les 30 degrés. On attend 35 par exemple du côté de Paris, de Tours ou encore du Mans. 37 degrés potentiellement du côté de Nantes et La Rochelle, 40 à Bordeaux dans la vigilance canicule.
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2: Et toujours avec Tatiana Geiselman, donc à mes côtés à 20h02, avant d'aller à Bordeaux, vous êtes légèrement ralenti. On va faire un détour par l'A28, Tatiana, l'autoroute A28. Elle passe notamment dans la région du Mans, et c'est dans ce secteur qu'un chevreuil a été aperçu.
1: Au kilomètre 80 de l'autoroute, c'est non loin de la sortie 25 pour Écomois. L'animal a été repéré sur le bord des voies, mais il pourrait s'inviter sur les voies de circulation. C'est effectivement un petit peu classique à cette heure-ci, à partir de 20h et jusqu'à 22h, 22h30. On a souvent des animaux qui se baladent sur le bord des voies. Soyez bien vigilants si vous passez dans le secteur.
2: De la Sarthe, nous partons dans le Loir-et-Cher. On vous retrouve sur l'autoroute A10. Vous roulez vers le nord, direction Orléans et Paris. Faudra être vigilant au kilomètre 155.
1: Il y a un véhicule arrêté sur le bord des voies, à cheval sur la bande d'arrêt d'urgence et la voie de droite neutralisée. On est précisément 24 km après la sortie 18 pour Château-Renaud. Vous basculez sur les deux voies de gauche.
2: On change de secteur, de région, mais on reste sur l'A10 et là nous nous rendons du côté de Bordeaux, Tatiana, où la circulation est légèrement ralentie.
1: Il reste effectivement un petit bouchon après la barrière de péage de Virsac et avant d'arriver à la rocade bordelaise. Le trafic a été dense tout au long de la journée et le moindre petit incident recrée un ralentissement. Il y avait un véhicule tombé en panne au kilomètre 532 de l'autoroute il y a quelques instants, juste avant le pont qui surplombe la Dordogne, avec une voie de droite neutralisée. La voie d'ailleurs est toujours neutralisée. Le dépanneur vient tout juste de quitter les lieux. Le patrouilleur, lui, va rendre bientôt la voie à la circulation, mais pour l'instant, elle est toujours fermée et il y a donc une dizaine de minutes de ralentissement à l'arrière.
2: Voilà pour la région bordelaise. Partout ailleurs, ça roule vraiment très très bien, même en région parisienne à cette heure-ci. On a eu beaucoup de difficultés tout au long de l'après-midi en Ile-de-France. Tout cela désormais de l'histoire ancienne. Alors vous aurez des ralentissements habituels, mais au-delà du réseau autoroutier, hein, direction Paris, une fois passé le secteur des Ulysses par exemple, ça va coincer sur la Nationale 118, un bon quart d'heure difficile dans le secteur de Bièvre, et puis ce sera difficile aussi sur la 6A, la 6B, vers la porte d'Orléans et vers la porte d'Italie, mais rien d'inhabituel, hein, pour un dimanche soir.
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1: Bonne soirée Tatiana Gezelman.
2: Merci vous aussi Thibaut et bienvenue à Florence Dolly.
1: Eh oui, qui prend ma suite, notre
3: mais
1: suite.
3: Oui, bonjour, bonsoir Tatiana, Florence. Tatiana, ravie de vous retrouver. Ben, je vous libère, mais j'étais ravie d'être avec vous hier, Tatiana. Et Thibaut, je vous libère aussi. Je prends donc le relais. Je vous accompagne sur la route ce soir jusqu'à 1h du matin. Qu'est-ce qu'on écoute pour la musique, Thibaut?
1: Celui qui était en concert hier soir à Lille, The Weeknd.

Dis-le, Angèle, extrait de son tout nouvel album qui est attendu pour 2026, qui va s'appeler Instinct. C'est déjà le deuxième extrait de ce nouvel album qui est beaucoup plus électro qu'avant. Wham pour terminer ce quart d'heure. On écoute Different Corner et on se retrouve juste après aux alentours de 20h15 pour l'info trafic. Restez à l'écoute.

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2: Trafic Express, je vais m'arrêter sur les trois difficultés du moment qui ne sont pas énormes. Rassurez-vous, globalement à cette heure-ci, ça se passe très bien sur la route. Simplement, il reste un ralentissement de 5 minutes désormais à l'approche de la rocade bordelaise. Ne soyez pas surpris, tout au bout de la 10, pour vous qui cherchez à rejoindre cette rocade, ça va freiner après la sortie 39 Liban de Saint-Antoine. Mais c'est en train de se fluidifier. Il y avait tout à l'heure une opération de dépannage d'une voiture sur le bord des voies. Avec la voie de droite neutralisée, c'est désormais terminé, donc ça va de mieux en mieux dans ce secteur bordelais. Un nouvel accident qui m'a été signalé il y a quelques minutes sur la 10 en remontée vers le nord. Pour vous qui avez passé Poitiers, vous roulez en direction de Tours d'Orléans et de Paris dans le secteur de Châtellerault. Juste après la sortie 26 Châtellerault Nord, kilomètre 269, une voiture, un poids lourd accidenté. La voie de droite est désormais neutralisée pour permettre notamment aux dépanneurs d'intervenir ainsi qu'aux secours qui arrivent sur place. Un petit peu plus au nord, dans le secteur de Blois, une voiture qui est en train d'être dépannée pour vous qui remontez toujours en direction d'Orléans et de Paris, kilomètre 155 après la sortie 18 Château-Renaud et juste avant la sortie 17 Blois, la voie de droite est également neutralisée. Vous serrez bien à gauche. Voilà, le point complet sur l'infotrafic, ce sera à 20h30. Je me suis concentrée sur les interventions en cours et puis sur ce coup de frein qui subsiste à Bordeaux. Mais globalement, les nouvelles sont quand même très très bonnes en ce dimanche soir.

0: La bosse Marguerite, découverte dans la Star Academy. On garde les bons réflexes hein, sur la route, s'il vous plaît. Ne restez pas bloqués sur la voie du milieu, sur la voie de gauche si vous avez terminé vos dépassements. Merci de bien vous rabattre sur la voie de droite, sur l'autoroute. On roule à droite et ça fait toujours du bien de le rappeler. Allez, l'infotrafic arrive dans un peu plus d'une minute. Restez à l'écoute.
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0: Infotrafic très tranquille à cette heure-ci, rassurez-vous, y compris pour vous qui cherchez peut-être à cette heure-ci, en cette fin de journée, à rejoindre les portes sud et ouest de la capitale depuis le péage de Saint-Arnoult. Temps de parcours tout à fait normal et ça roule désormais plutôt bien en Île-de-France. À l'autre bout de la 10, il y a la région bordelaise et là ça roule aussi bien désormais. Alors vous n'êtes pas seul, hein, c'est un dimanche de départ en vacances. On le sent et je le vois, hein, il y a un petit peu de monde sur la route, mais il n'y a pas de zone de bouchons. Désormais, à cette heure-ci, le trafic reste fluide et ça, c'est une bonne nouvelle. Simplement, deux infos à vous rappeler qui vous concernent du côté de Châtellerault pour vous qui circulez sur l'A10, l'axe Bordeaux-Paris. Vous remontez en direction du nord, en direction de Tours, d'Orléans et de Paris, kilomètre 270, après la sortie 26 Châtellerault Nord, un accident impliquant deux poids lourds et une voiture s'est produit. La voie de droite est neutralisée, pas mal de monde en intervention, il faut serrer à gauche dans ce secteur. Et puis plus au nord, secteur de Blois, pour vous qui remontez sur la 10 en direction d'Orléans et de Paris, toujours, kilomètre 133 après la sortie 17 Blois et juste avant la sortie 16 Merchambord. On me signale des morceaux de pneus qui pourraient vous gêner sur la voie de gauche et sur la bande d'arrêt d'urgence.
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0: Petit classique signé The Police, c'était Wrapped Around Your Finger. Vous êtes peut-être au volant d'une voiture électrique et vous vous demandez comment vous allez la recharger. Alors déjà, sachez que vous pouvez recharger votre voiture électrique sur toutes les aires de service, celles où vous trouvez des boutiques. Mais c'est vrai qu'aux heures de pointe, notamment les week-ends bien circulés, entre midi et 14h, il peut y avoir un petit peu d'attente. Vous pouvez donc aussi recharger votre voiture électrique sur certaines aires de repos désormais. Pour savoir connaître les aires qui sont concernées, il suffit de regarder le logo voiture électrique est apposé sur les panneaux qui indiquent ces aires. Par exemple, pour vous qui quittez en ce moment la région parisienne, vous prenez la 10 en direction d'Orléans, du Massif Central ou encore de Tours, de Poitiers, de Bordeaux, vous pourrez vous recharger électriquement sur l'aire de repos de Boutroux, kilomètre 43. Si vous prenez la 11 en direction de l'Ouest, en direction du Mans, d'Angers, de Nantes et de Rennes, vous pourrez vous recharger sur l'aire de repos de Vers-les-Chartres-les-Souchets, situé au kilomètre 66. Allez, il est bientôt 20h45. On n'oublie pas la petite pause dîner. Justement, je vous parlais d'aire de service, d'aire de repos. La pause au moins toutes les 2 heures pour terminer la route de manière sereine. L'infotrafic arrive dans un peu plus d'une minute.
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0: Trois infos à retenir à cette heure-ci en ce dimanche soir. On part d'abord sur l'autoroute A10, l'axe Bordeaux-Paris. Pour vous qui remontez vers le nord, vous avez passé Poitiers. Vous roulez en direction de Tours, d'Orléans et de Paris dans le secteur de Châtellerault. Juste après la sortie 26, Châtellerault-Nord, kilomètre 270. Une intervention qui se poursuit au niveau d'un accident. La voie de droite neutralisée, vous n'avez que la voie de gauche pour circuler. Il y a pas mal de monde sur place. Donc anticipez bien, s'il vous plaît. Vous serrez à gauche dès que vous passez la sortie 26, Châtellerault-Nord. Plus au nord, dans le secteur de Blois, une intervention en cours du patrouilleur pour ramasser des morceaux de pneus sur la chaussée. Ça vous concerne toujours pour vous qui remontez vers le nord, en direction d'Orléans et de Paris, kilomètre 133, après la sortie 17, Blois, et juste avant la sortie 16, Merchambord. Morceaux de pneus sur la voie de gauche, et c'est le patrouilleur Patrice qui s'aventure en ce moment sur les voies pour ramasser ces morceaux de pneus. Merci de penser à sa sécurité. Vous ralentissez et vous suivez ses instructions, s'il vous plaît. Et puis on va terminer par la Sologne, pour vous qui circulez sur l'A71, cette autoroute qui relie Orléans au Massif Central. Un sanglier errant repéré sur le bord des voies aux alentours du kilomètre 135 il y a quelques minutes au niveau de la sortie 3 à La Motte-Beuvron. Donc méfiez-vous dans ce secteur, dans les deux sens, il pourrait traverser les voies.

Raphaël et son titre Compagnon à suivre pour la musique Angèle et Justice, Trinix et In Excess. Et nous, on se retrouve juste après à 21h tout pile pour un point complet sur l'actualité de ce dimanche soir. Je vous parlerai également de météo et d'infotrafic. Rassurez-vous, les choses se passent bien sur la route. Restez surtout à l'écoute.

0: rejoignent ceux déjà concernés par la vigilance orange autour du bassin méditerranéen. Le point sur la météo en détail à la fin de ce flash. Édouard Philippe lance sa campagne présidentielle. L'ancien Premier ministre a tenu son premier meeting ce dimanche à l'Adidas Arena à Paris. L'ancien lieutenant d'Alain Juppé assure qu'il va se battre encore et encore avec sa raison, son cœur et ses tripes. Il met l'école au cœur de son projet politique. Le sport, le Tour de France, Isaac Del Toro a remporté la deuxième étape devant son coéquipier Tadej Pogacar qui lui a offert la victoire à Barcelone. Jonas Vingegaard, lui, conserve le maillot jaune. Demain, la troisième étape sera adaptée en raison de la mobilisation des secours sur les incendies. L'arrivée aux Angles en France se tiendra sans public. Et puis le Mondial de football.
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0: Les huitièmes de finale se poursuivent à suivre ce soir à 22h Brésil, Norvège et à 2h du matin Mexique, Angleterre. En attendant, il est 21h01, c'est la fin de ce flash. L'infotrafic revient dans un instant, juste après la météo. Avec donc cette vigilance orange canicule qui s'étend demain lundi et qui va gagner la façade atlantique avec une dizaine de départements concernés des Landes à la Vendée en passant par la Charente-Maritime et la Gironde demain après-midi, excepté près des côtes de la Manche où le mercure atteindra 24 à 29 degrés. Il fera donc très chaud sur l'ensemble du pays. On attend 30 à 33 vers la frontière du Nord-Est, l'Alsace-Lorraine et la Franche-Comté. Les régions les plus chaudes seront la Nouvelle-Aquitaine, l'Occitanie et le Languedoc-Roussillon jusqu'aux Bouches-du-Rhône, avec un thermomètre qui affichera 36 à 39 degrés, localement jusqu'à 40 sur le Languedoc et le Roussillon, et puis sur le reste du pays, 33 à 36 degrés attendus.
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0: Infotrafic très tranquille en ce dimanche soir pour vous qui prenez peut-être la route. Il n'y aura pas de mauvaise surprise, ça roule bien partout. Simplement, quelques infos à vous rappeler, notamment ce chevreuil qui vient de m'être signalé du côté de l'A11, l'axe Paris-Nantes, plus précisément entre Angers et Le Mans. Un chevreuil aperçu au niveau de la sortie 11 d'Urtal, kilomètre 228. Il pourrait traverser les voies dans ce secteur. Le patrouilleur Daniel est sur place en intervention. Vous suivez ses instructions. Un obstacle également signalé à l'instant du côté de l'A10, l'axe Bordeaux-Paris. Alors ça vous concerne pour vous qui remontez en direction du nord, en direction de Tours d'Orléans et de Paris. Kilomètre 234 au sud de Tours, après la sortie 25 Sainte-Maure de Touraine. Des morceaux de pneus qui pourraient vous gêner sur la chaussée. Un petit peu plus au sud sur cette autoroute A10, dans le secteur de Châtellerault, pour vous qui remontez vers le nord, en direction de Tours d'Orléans et de Paris. Je vous rappelle cette intervention en cours au niveau d'un accident, kilomètre 270, juste après la sortie 26 Châtellerault Nord, la voie de droite neutralisée. Vous n'avez que la voie de gauche pour passer au niveau de cet accident. Voilà donc pour l'A10, pour l'A11, on va partir sur l'A85 maintenant, pour vous qui roulez depuis Vierzon, depuis Tours, en direction d'Angers, kilomètre 72, après la sortie 7 Langeais, une voiture qui est en panne sur la bande d'arrêt d'urgence et manifestement elle gêne la voie de droite. Donc il faut bien ralentir s'il vous plaît et serrer à gauche. Nous sommes 10 km après la sortie 7 Langeais sur l'A85 en direction d'Angers, kilomètre 72. Et puis en Sologne, je vous rappelle la présence de ce sanglier errant qui m'a été signalé tout à l'heure. Ça vous concerne pour vous qui circulez sur l'A71, cet axe qui relie Orléans au Massif Central. Un sanglier qui a été repéré au niveau de la sortie 3 Lamotte-Beuvron, kilomètre 135. Ça vous concerne dans les deux sens.
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Viens Pascal Obispo et Icar, un duo extrait du dernier album de Pascal Obispo qui s'appelle Héritage. 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On termine ce quart d'heure avec Status Quo in the Armina et on se retrouve juste après aux alentours de 21h15 pour reparler de vos conditions de circulation qui globalement sont très bonnes ce dimanche soir. Rassurez-vous.

Priorité à l'infotrafic pour vous qui circulez sur la 11, l'axe Nantes-Paris. Vous avez passé Le Mans, vous roulez en direction de Chartres et de Paris, kilomètre 100. Après la sortie 4, Brou-Châteaudun, me signale un morceau de carrosserie qui pourrait vous gêner sur la voie du milieu.

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1: L'infotrafic à 21h15 et on démarre par l'autoroute A10, l'axe Bordeaux-Paris. Pour vous qui remontez vers le nord, deux infos sur cette autoroute A10. D'abord dans le secteur de Châtellerault, après la sortie 26 Châtellerault-Nord, pour vous qui roulez en direction de Tours d'Orléans et de Paris, kilomètre 270, une intervention qui se poursuit au niveau d'un accident. La voie de droite neutralisée un petit peu plus au nord, après la sortie 25 Sainte-Maure-de-Touraine, cette fois kilomètre 230. 34, toujours en remontée en direction de Paris, des morceaux de pneus signalés sur la chaussée. On part maintenant du côté de l'autoroute A11, l'axe Paris-Nantes, avec deux infos à vous donner sur cette autoroute A11. D'abord, entre Le Mans et Angers, un chevreuil signalé tout à l'heure au niveau de la sortie 11 d'Urtal, aux alentours du kilomètre 228. Le patrouilleur Daniel est sur place en intervention, donc vous suivez bien ses instructions. L'A11 toujours, une fois passé Le Mans, pour vous qui roulez en direction de Chartres et de Paris, un obstacle signalé sur les voies juste après la sortie 4 Broux-Châteaudun, kilomètre 100. Ce serait un morceau de carrosserie qui vous gênerait sur la voie du milieu. Le patrouilleur Samuel est en train de se rendre sur place. Et puis je vais terminer par l'A85. L'autoroute A85, c'est cette grande autoroute qui relie Vierzon à Angers en passant par Tours. Vous roulez en direction d'Angers, vous avez passé Tours, kilomètre 72, 10 km après la sortie 7 Langeais. Il y a toujours cette voiture en panne sur la bande d'arrêt d'urgence qui gêne la voie de droite. Il faut serrer à gauche dans ce secteur.

L'accent chantant de Francis Cabrel, on l'aime toujours autant. C'était Te ressembler, à suivre une nouveauté, Les épines du cœur, extrait du dernier album de Vanessa Paradis. Et puis Captain Hollywood Project, pour vous faire un petit peu danser dans la voiture, More and More. On se retrouve juste après 21h30 pour l'infotrafic. Très peu de difficultés pour vous sur la route ce dimanche soir. Globalement, les choses se passent très bien.

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1: Trafic toujours aussi tranquille en ce dimanche soir. Simplement attention à cette opération de dépannage d'une voiture qui se déroule dans le secteur de Tours. Ça vous concerne sur la 85. Pour vous qui venez de Vierzon et qui avez passé Tours, vous roulez en direction d'Angers. Kilomètre 72, 10 km après la sortie 7 Langeais, un dépanneur en train d'évacuer une voiture en panne sur le bord des voies. La voie de droite est impactée. Il faut vraiment bien vous décaler sur la voie de gauche, s'il vous plaît. Lorsque vous voyez ce dépanneur, d'autant plus que le patrouilleur n'est pas encore sur place en protection au niveau de ce kilomètre 72. On part sur l'autoroute A10, l'axe Bordeaux-Paris. Pour vous qui remontez vers le nord, en direction de Tours, d'Orléans et de Paris, il y avait tout à l'heure une intervention au niveau d'un accident. Kilomètre 270, juste après la sortie 26, Châtellerault-Nord. Notez que le poids lourd et la voiture accidentée ont été évacués. On est sur la fin de cette intervention. Pour l'instant, le patrouilleur est toujours sur place. La voie de droite reste neutralisée, mais il devrait normalement rendre cette voie de droite à la circulation dans les prochaines minutes. Un petit peu plus au nord, une fois passée la sortie 25 Sainte-Maure de Touraine, des morceaux de pneus signalés kilomètre 234, toujours en direction de Paris. Le patrouilleur Antonio est en train d'arriver sur place. Et puis dernière info, ça concerne toujours ces obstacles signalés du côté de la 11, l'axe Nantes-Paris. Pour vous qui avez passé Le Mans et qui roulez en direction de Chartres et de Paris, kilomètre 100, juste après la sortie 4 Brou-Châteaudun, un morceau de carrosserie qui pourrait peut-être vous gêner sur la voie du milieu.
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La très jolie voix de Birdie pour vous accompagner sur la route. C'était Skinny Love, une autre jolie voix à suivre. Elle s'appelle Sienna Spiro. Je vous laisse découvrir Die on This Hill. Il y aura aussi Genesis, Turn It On Again. Et nous, on se retrouve au plus tard à 21h45 pour un nouveau point sur l'infotrafic. Le temps peut-être pour vous de faire une petite pause dîner. Pourquoi pas? Tiens, pour terminer la route de manière sereine, vous vous arrêtez. Vous avez des heures de service et de repos tous les quarts d'heure sur le réseau.

0: Genesis, chanson sortie en 1980, une chanson qu'on déguste sur la route peut-être des vacances, sur la route de retour de week-end aussi, si vous avez passé un bon week-end en famille ou entre amis. Ça fait toujours du bien d'écouter un petit Genesis. Elle est 21h46, l'info trafic arrive dans 30 secondes.
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0: L'infotrafic à 21h47, aucune difficulté en ce moment, quel que soit l'axe sur lequel vous circulez, quelle que soit votre destination, votre provenance dans l'ouest et le centre du pays. Simplement, il peut y avoir des véhicules en panne sur votre trajet, sur le bord des voies, en train d'être dépanné ou protégé par le patrouilleur. J'en profite pour vous rappeler que vous devez toujours ménager ce qu'on appelle un corridor de sécurité. Dès que vous voyez des véhicules arrêtés sur bande d'arrêt d'urgence ou sur les voies, vous ralentissez et vous vous décalez sur la gauche, vous changez de voie. Si vous le pouvez, pour laisser une voie libre entre vous et les véhicules en intervention. C'est ce qu'on appelle ménager un corridor de sécurité. C'est cette voie de libre qui va être ce couloir de sécurité. C'est une mesure obligatoire qui est inscrite dans le code de la route depuis 2018.

Petite Madeleine de Proust, début des années 2000 avec Titio, c'était comme langue. Tiwayo à suivre, une nouveauté, I've got to travel alone. Gérald de Palmas aussi au bord de l'eau pour nous amener tranquillement jusqu'à 22h. À 22h, je vous ferai un nouveau point sur l'actualité de ce dimanche soir. Et puis on parlera également de météo et d'infotrafic. Pas de mauvaise surprise sur la route, c'est vraiment très calme ce dimanche soir.

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1: Bonsoir à tous. 10 000 personnes évacuées ce soir dans les Pyrénées-Orientales alors que le feu qui s'est déclaré hier soir dans un massif difficile d'accès à Trévillac est toujours hors de contrôle. 2 000 hectares sont partis en fumée. Un sapeur-pompier et un habitant de la commune ont été gravement blessés. Dans le Gard, en revanche, l'incendie est désormais contrôlé mais reste virulent. Les flammes ont parcouru 540 hectares. Les ordres de confinement sont levés mais les autorités appellent à ne se déplacer qu'en cas de nécessité. L'actualité politique, Donald Trump rencontrera mercredi son homologue ukrainien, Volodymyr Zelensky, en marge du sommet de l'OTAN.

0: Démarrer le Brésil contre la Norvège, à suivre dans la nuit à 2h du matin, Mexique-Angleterre. En attendant, il est 22h01, c'est la fin de ce flash. L'infotrafic revient dans un instant, juste après la météo. La vigilance orange canicule s'étend demain lundi et gagne la façade atlantique avec une dizaine de départements concernés, des Landes à la Vendée en passant par la Charente-Maritime et la Gironde. Demain après-midi, excepté près des côtes de la Manche où le mercure atteindra 24 à 29 degrés, il fera très chaud sur l'ensemble du pays. On attend 30 à 33 vers la frontière du Nord-Est, l'Alsace-Lorraine et la Franche-Comté. Les régions les plus chaudes seront la Nouvelle-Aquitaine, l'Occitanie et le Languedoc-Roussillon jusqu'aux Bouches-du-Rhône avec un thermomètre qui affichera 36 à 39 degrés, localement jusqu'à 40 sur le Languedoc et le Roussillon. Sur le reste du pays, 33 à 36 degrés attendus.
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0: De nouvelles infos à vous donner à cette heure-ci qui me sont parvenues ces dernières minutes et on va commencer par cet obstacle signalé du côté de l'A10, l'axe Bordeaux-Paris, entre Tours et Orléans. Pour vous qui remontez en direction d'Orléans et de Paris, kilomètre 120 après la sortie 16, Merchambord, et juste avant la sortie 15, Main-sur-Loire, ce serait peut-être une roue, carrément la roue d'une voiture. Une voiture aurait perdu une roue et elle serait peut-être sur les voies dans ce secteur. Donc méfiance, on ne connaît pas le kilomètre exact, ça vous concerne donc en gros entre la sortie 16 Merchambord et la sortie 15 Main-sur-Loire. Il va falloir vous méfier pour vous qui remontez sur la 10, donc en direction d'Orléans et de Paris. Le patrouilleur Olivier est en train de se rendre sur place. Et puis un chevreuil vient de m'être signalé également dans le secteur du Mans, pour vous qui circulez sur la 11, l'axe Paris-Nantes. Chevreuil qui aurait été aperçu aux alentours du kilomètre 152 au niveau de la sortie 6 Conéré, donc méfiez-vous. Il pourrait traverser les voies dans ce secteur. La nuit est en train de tomber, donc vraiment vous risquez de l'apercevoir au dernier moment. Je compte sur vous pour bien ralentir, s'il vous plaît.
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Priorité à l'infotrafic pour vous qui circulez sur l'autoroute A19 depuis Orléans, depuis la 10 en direction de Sens et de l'A6, kilomètre 32. Après la sortie 4 Courtenay, on me signale des débris qui pourraient vous gêner sur la chaussée.

Le générique de la série Mercredi signé Lady Gaga, série que vos ados doivent sûrement connaître. C'était The Dead Dance. On va avoir un invité tout au long de cette heure. Vous le connaissez sûrement. C'est un des visages les plus familiers de la télévision française depuis plusieurs décennies. Il s'appelle Michel Drucker et il va venir nous raconter son actualité. Je ne vous en dis pas plus. Voilà, il nous parlera aussi de ses souvenirs de route à vélo, ses vacances en famille en Basse-Normandie. Il s'est confié à Virginie Decorte et on le retrouve une première fois juste après l'infotrafic de 22h15, le temps d'écouter Katy Perry et le remix de son titre Bon Appétit.

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1: Info trafic tranquille en ce dimanche soir, rassurez-vous, pour vous qui partez en vacances, vous qui rentrez de deux week-ends, ça roule bien. C'était la bonne option de circuler à cette heure-ci, pas de difficulté que ce soit à Bordeaux, en région parisienne du côté de Nantes ou encore d'Angers. Simplement trois infos à retenir qui vous concernent d'abord du côté de l'A10, l'axe Bordeaux-Paris. Pour vous qui avez passé Tours et qui roulez en direction d'Orléans et de Paris, après la sortie 16 Mer et juste avant la sortie 15 Main-sur-Loire, kilomètre 120, une roue de voiture qui serait peut-être roulé sur les voies. Alors l'emplacement n'est pas très précis, donc ça vous concerne entre la sortie 16 Mer et la sortie 15 Main-sur-Loire. Pour vous qui remontez sur la 10 vers le nord, méfiez-vous, donc peut-être une roue de voiture sur les voies. Le patrouilleur Olivier est en route, mais il n'est pas encore sur place. On part sur l'autoroute A19 dans le Loiret pour vous qui circulez depuis Orléans, depuis la 10 en direction de Sens et de la 6, kilomètre 32, juste après la sortie 4 Courtenay et juste avant la sortie 3 Savigny-sur-Cléry. On me signale toujours des débris qui pourraient vous gêner sur la voie de droite. Le patrouilleur Christophe est en train de se rendre sur place. Et puis attention à ce chevreuil repéré tout à l'heure dans le secteur du Mans. Ça vous concerne pour vous qui circulez sur l'A11, l'axe Paris-Nantes. Un chevreuil qui menacerait peut-être de traverser les voies au niveau de la sortie 6 Conneret. Donc aux alentours du kilomètre 152, chevreuil qui pourrait donc traverser les voies dans ce secteur. Méfiez-vous, ralentissez dans les deux sens. C'est l'un des présentateurs les plus emblématiques du paysage audiovisuel français. Depuis plus de 60 ans, il accompagne les téléspectateurs et a traversé les plus grands moments de l'histoire de la télévision. Michel Drucker sera notre invité dans un instant pour évoquer son incroyable carrière. On le retrouve dans quelques minutes.

0: C'est l'un des visages les plus familiers de la télévision française. Aujourd'hui, Michel Drucker fait un bout de route avec nous sur le 107.7. Il est au micro de Virginie Decorte.
1: C'est une voix, un visage, une présence familière pour des millions de Français et donc une émotion particulière d'être en sa compagnie. Bonjour Michel Drucker.
2: Bonjour Virginie.
1: Recevoir une nymphe d'honneur au Festival de télévision de Monte-Carlo pour vos 65 ans de carrière, ça représente quoi, Michel, pour vous, une telle distinction ?
2: Ben, c'est pas besoin d'une reconnaissance, donc ça me touche beaucoup. Ça veut dire que j'ai beaucoup travaillé et que ce que j'ai fait n'est pas tout à fait déshonorant.
1: Ça, c'est sûr.
2: Et que ça a plu à beaucoup de gens. Et donc, lorsque le prince Albert m'a remis ce trophée, ça m'a fait plaisir. Et à chaque fois que je reçois un trophée, parce que maintenant je reçois de plus en plus de médailles en fin de parcours, je pense à mes parents. Voilà, c'est un trophée que ma mère aurait gardé précieusement.
1: Une émotion particulière.
2: Oui,
1: donc,
2: absolument, absolument.
1: 65 ans de télévision, donc c'est une vie entière. Vous avez traversé les époques, les générations. Comment vous expliquez, Michel Drucker, cette fidélité incroyable du public ?
2: C'est une bonne question. Je n'ai pas la réponse. Ce que je sais, c'est que j'ai toujours aimé les gens, puisque je voulais être médecin. Si ça n'avait pas été à la télévision, j'aurais rêvé d'être médecin. Et pour ça,
1: comme votre père.
2: Oui, comme mon père. Un vrai médecin de campagne, pas un médecin des villes, mais un médecin des champs. Et puis, je n'ai pas assez travaillé pour ça, mais je crois que j'aime beaucoup, beaucoup les gens. J'ai appris à aimer les gens avec mon père quand il allait dans les fermes de Basse-Normandie accoucher les femmes, et je l'accompagnais déjà, et j'aimais ça. C'est pour ça que je voulais être médecin. Et mon père disait toujours, finalement, mon fils, quand on lui posait la question, mais à votre avis, pourquoi il a fait cette carrière, et encore mon père n'est plus là pour voir l'essentiel, il disait, mais c'est un peu un médecin des âmes, finalement.
1: Cette authenticité, c'est précieux.
2: Moi, je crois que j'aime les gens, sincèrement, honnêtement, et je pense qu'ils le ressentent. Mmh. Mais on ne peut pas faire ce métier si on n'aime pas les gens. Si on n'aime pas les gens, y compris les gens célèbres ou pas. Les artistes, il faut les aimer beaucoup parce que c'est un métier dangereux, c'est un métier de funambule, ça peut s'arrêter demain. On passe son temps à attendre que le téléphone sonne. Lorsqu'on est acteur, souvent il sonne et puis il ne sonne plus, puis un jour il sonne alors qu'on l'attendait depuis si longtemps. Un chanteur, c'est pareil, c'est très fragile tout ça. Donc je sens tout ça et je pense que les gens, qu'ils soient célèbres ou pas célèbres, doivent le sentir. Je crois que je suis assez psychologue.
1: Voilà. Michel Drucker, il est temps de marquer une petite pause trafic et musique. À tout de suite.
2: À tout de suite.
0: Et oui, rendez-vous après l'infotrafic de 22h30.

0: C'était Texas avec I'll See It Through. À suivre la seconde partie de notre entretien avec un grand nom de la télévision française qui, à 83 ans, se fait rare en interview, Michel Drucker. Il nous parlera de ses souvenirs de route à vélo, mais aussi de ses vacances en famille en Basse-Normandie. Rendez-vous juste après l'infotrafic.
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0: Info trafic toujours aussi tranquille, une seule info à retenir ce dimanche soir, ça concerne une intervention du patrouilleur en cours dans un secteur où une roue de voiture aurait été perdue, ça vous concerne sur la 10, l'axe Bordeaux-Paris, pour vous qui remontez vers le nord en direction d'Orléans et de Paris entre la sortie 16 Merchambord et la sortie 15 Main-sur-Loire, c'est dans ce secteur qu'une roue de voiture aurait été perdue et le patrouilleur Olivier qui est en train de contrôler la zone, vous suivez bien ses instructions.
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0: Place maintenant à la seconde partie de notre entretien avec Michel Drucker, une figure incontournable de la télévision française, toujours au micro de Virginie Decorte.
2: Michel Drucker, on a pour tradition d'embarquer sur la route avec nos invités, vous le savez. Et je sais que pour vous, la route, elle est synonyme de plaisir, notamment lorsque c'est à vélo.
3: Eh oui, moi, le vélo, ça a été ma passion. C'est ce qui m'a un peu sauvé la vie quand j'ai été malade, parce que c'est bon pour le cœur. Et même moi qui ai eu des problèmes cardiaques il n'y a pas tellement longtemps, j'ai recommencé à faire du vélo car c'est bon pour les cœurs. Avant, j'en faisais un petit peu trop, trop fort. Mais c'est vrai que la route, pour moi, c'est des voitures qui me doublent quand je suis sur mon vélo. Et je fais attention, mais c'est vrai que la route, c'est assez fascinant. Mais j'ai préféré la route sur mon vélo, mais j'ai aimé aussi la route comme passager de voiture, en écoutant la radio.
2: Et des souvenirs de route, justement, de départ en vacances, enfant, est-ce que vous en avez pour les automobilistes qui sont en ce moment peut-être en route pour les vacances d'été?
3: Ben oui, la nouvelle génération a la chance, quand il fait très beau, d'avoir la climatisation. C'était pas le cas quand on était gamin, donc on avait chaud. Voilà, mon père était nerveux, il nous disputait parce qu'on faisait du bruit à l'arrière, il pouvait pas se concentrer. Il y avait pas les boîtes automatiques. Maintenant c'est silencieux, que c'est une petite voiture ou une grande. Si on est maintenant une voiture électrique, on n'entend plus rien, mais on écoute la radio dans de meilleures conditions.
2: Je crois que vous partiez près du Mont-Saint-Michel, à 50 km de chez vous, donc pas très loin.
3: J'ai grandi à côté.
2: Donc j'allais. Et pour les vacances, c'était quoi la destination?
3: C'était Granville. C'est la côte normande, puisque je suis né pas loin des plages du débarquement, en Basse-Normandie, à Vire exactement. C'est le pays de l'Andouille. Donc mes vacances, c'était les plages du débarquement qui étaient pas loin. C'était le Mont-Saint-Michel, qui reste une des plus grandes merveilles du monde. C'était du camping avec mon frère Jean. On allait camper le long des plages du débarquement. Moi, je suis né dans un pays qui a connu l'horreur, qui a connu des moments magnifiques quand il y a eu le débarquement, mais qui a aussi coûté la vie à tant de gens. Donc j'ai vécu dans une Normandie, une France qui se reconstruit. Et puis après, je me suis rendu compte que c'était également une chance de naître dans cet endroit. Et puis après, comme tout le monde, j'ai eu envie d'aller à Paris, j'ai envie de liberté, mais j'ai jamais oublié tout ça.
2: Vos racines.
3: Oui, parce que nul ne guérit de son enfance, et il faut toujours se souvenir de son adolescence.
2: Et puis on reste un enfant toute sa vie, quelque
3: toute
2: part.
3: Sa vie. Et plus on a en avance en âge, vous Virginie, vous êtes toute jeune.
2: Oh, mais plus on, pas
3: plus,
2: tant.
3: Plus on avance en âge, et plus on retourne à l'enfance.
2: Un grand merci Michel Drucker,
3: merci beaucoup,
2: et
3: Virginie.
2: Encore bravo pour cette nymphe d'honneur pour vos 65 ans de carrière. C'est vraiment mérité.
3: Bonnes vacances à vous si vous êtes en voiture, sur la route des vacances. Vous avez bien raison.
2: Merci.
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Dr Alban, It's My Life, la playlist du 107.7 se poursuit avec Amanda Bourneuf, Christophe Willem aussi pour nous amener jusqu'à 22h45 et le prochain flash info trafic. Très peu de difficultés hein, pour vous sur la route, hein. Simplement un obstacle signalé sur la 10 entre Tours et Orléans, on aura l'occasion d'en reparler.

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1: Une seule info à vous donner à cette heure-ci qui concerne des obstacles signalés dans le secteur de Blois. Pour vous qui circulez sur l'A10, l'axe Bordeaux-Paris, vous avez passé Tours, vous roulez en direction d'Orléans et de Paris après la sortie 17 pour Blois et au niveau de la sortie 16, Mer, kilomètre 132. C'est là qu'on nous a signalé des morceaux de pneus qui pourraient vous gêner sur la chaussée. Le patrouilleur Olivier est en train de se rendre sur place.

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s'en va, le chanteur de Louise Attaque, qui continue sa carrière en solo, Gaëtan Roussel, bien sûr, pour vous accompagner. D'ici, c'est Théodora à suivre, YouTube également. Et on se retrouve comme prévu à 23h pour l'actualité de ce dimanche soir. Je vous prépare ça dans mon studio, la météo aussi à suivre. Et puis bien sûr, l'infotrafic, pas d'évolution, ça reste très calme sur la route. Très belle route à vous.

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1: Bonsoir à tous. Une vingtaine de feux de végétation en cours ce soir dans la moitié sud du pays. 6 sont particulièrement critiques selon le ministre de l'Intérieur. Et parmi eux, 3 ne sont pas complètement contrôlés. Celui de Trévillac n'est pas du tout fixé. Celui de Die dans la Drôme et un autre le long de l'autoroute A9 dans le département de l'Hérault est fixé mais pas contrôlé. En tout, 3000 pompiers sont mobilisés. 2 personnes blessées, un pompier en urgence absolue tout comme un habitant de la commune de Trévillac. Les conditions météo sont particulièrement difficiles sur place avec de fortes rafales de vent et une canicule qui s'étend demain à la façade atlantique. 9 départements de l'Ouest rejoignent ceux déjà concernés par la vigilance orange autour du bassin méditerranéen. Le point sur la météo en détail à la fin de ce flash. Édouard Philippe lance sa campagne présidentielle. L'ancien Premier ministre a tenu son premier meeting ce dimanche à l'Adidas Arena à Paris. L'ancien lieutenant d'Alain Juppé assure qu'il va se battre encore et encore avec sa raison, son cœur et ses tripes. Fin de citation. Il met l'école au cœur de son projet politique. Le sport avec du football ce soir.
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1: Le Brésil et la Norvège jouent en ce moment leur place en quart de finale, match nul pour l'instant à la mi-temps. Autre huitième de finale à suivre cette nuit,

0: Le français Isaac Adjar finit 5e. Il est 23h02, c'est la fin de ce flash. L'infotrafic revient dans un instant, juste après un point sur la météo. Avec cette vigilance orange canicule qui est désormais étendue à des départements de la façade atlantique, une dizaine de départements concernés, demain des Landes à la Vendée en passant par les Deux-Charentes et la Gironde. L'après-midi, excepté près des côtes de la Manche où le mercure atteindra 24 à 29 degrés, il va donc faire très chaud sur l'ensemble du pays. On attend 30 à 33 vers la frontière du Nord-Est, l'Alsace-Lorraine et la Franche-Comté. Les régions les plus chaudes seront la Nouvelle-Aquitaine, l'Occitanie et le Languedoc-Roussillon jusqu'aux Bouches-du-Rhône, avec un thermomètre qui affichera 36 à 39 degrés, localement jusqu'à 40 sur le Languedoc et le Roussillon. Sur le reste du pays, 33 à 36 degrés attendus.
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0: L'infotrafic en cette fin de soirée à 23h passée de 3 minutes. Tous les voyants sont au vert, aucune difficulté en ce moment, quel que soit l'axe sur lequel vous roulez, quelle que soit votre destination, votre provenance, tout se passe très bien, plus d'obstacles sur votre trajet, pas de véhicule en panne sur les voies.
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Just Might, le titre de Bruno Mars pour vous accompagner sur la route. 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Soa pour la suite de la musique, serre-moi fort si tu m'aimes, qui va nous amener jusqu'à 23h15. À 23h15, c'est l'infotrafic, vous le savez, tous les quarts d'heure sur cette antenne. On reparlera de vos conditions de circulation. Bah, globalement, les choses se passent bien. Pas de difficultés particulières sur la route, l'infotrafic arrive.

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1: Infotrafic toujours aussi tranquille, aucune difficulté en ce moment sur les axes de l'ouest et du centre, simplement des véhicules qui peuvent être en panne sur votre trajet, hein, sur le bord des voies, sur bande d'arrêt d'urgence. J'en profite pour vous rappeler que dès que vous voyez des véhicules arrêtés sur le bord des voies, vous devez vous décaler, ralentir et vous décaler sur les voies de gauche pour laisser la voie de droite libre lorsqu'ils sont par exemple arrêtés sur la bande d'arrêt d'urgence. Il faut toujours laisser une voie entre votre véhicule et les véhicules arrêtés, s'il vous plaît. C'est ce qu'on appelle ménager un corridor de sécurité. C'est une mesure obligatoire inscrite dans le code de la route depuis 2018. Donc merci de bien penser à la respecter.

The Whispers, c'était And the Beat Goes On. À suivre, notre rendez-vous estival dédié aux bandes originales les plus mythiques du cinéma. J'ai nommé absolument BO. Restez bien branchés. On retrouvera Charlotte Latour pour évoquer la bande-son d'un film qui s'appelle La Plage. C'est deux saisons, voilà. Mais avant ça, Zaoui et Stéphane, The Roots. Et on va se retrouver à 23h30, bien sûr, pour reparler de vos conditions de circulation. Restez à l'écoute.

0: Les Roots avec The Seed à suivre. Je vous l'avais bien vendu, absolument BO, votre rendez-vous estival dédié aux bandes originales les plus mythiques du cinéma. Celles qu'on ne se lasse pas de réécouter, bien sûr. Dans quelques minutes, retour en l'an 2000, quand Leonardo DiCaprio passait ses vacances à la mer en Thaïlande avec ses copains français sur la musique des All Saints. C'était dans la plage de Danny Boyle. Coup de projecteur juste après l'infotrafic.
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0: Et ce sont principalement les animaux qui nous occupent en cette fin de soirée. Des animaux signalés dans deux secteurs. D'abord un chevreuil repéré dans le secteur de Niort, dans les Deux-Sèvres. Pour vous qui circulez sur l'A10, l'axe Paris-Bordeaux, un chevreuil repéré aux alentours du kilomètre 355 entre la bifurcation entre l'A10 et la 83 et la sortie 31 Saint-Mexant-l'École-Lusignan. Donc méfiez-vous, chevreuil qui pourrait traverser les voies. Il fait nuit à cette heure-ci, vous risquez de l'apercevoir au dernier moment. Donc vous ouvrez l'œil dans ce secteur. Et puis un sanglier repéré dans le secteur du Mans. Cette fois, nous partons dans la Sarthe. Pour vous qui circulez sur l'autoroute A11, l'axe Paris-Nantes, ou sur la 28, l'autoroute de la Normandie qui relie Tours à Rouen en passant par Le Mans et Alençon. Au niveau de la bifurcation entre la 11 et la 28, c'est là que ce sanglier aurait été repéré sur le bord des voies tout à l'heure.
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0: Tout de suite, absolument BO, votre rendez-vous consacré aux plus grandes bandes originales de films. Direction la Thaïlande, ces eaux paradisiaques, un casting glamour, c'est la recette de La Plage. Un film dont la musique a marqué les esprits, Charlotte Latour.
2: Imaginez, une mer bleu turquoise, des paysages à couper le souffle et trois jeunes gens qui découvrent une île secrète. Nous sommes en Thaïlande et ces trois touristes, ce sont Leonardo DiCaprio, Virginie Ledoyen et Guillaume Canet dans le film La Plage de Danny Boyle, sorti en 2000. Au fil de l'intrigue, un drôle de triangle amoureux se dessine et la carte postale de rêve se mue en cauchemar quand notre trio de beaux gosses se retrouve cloîtré dans une communauté hippie recluse qui refuse d'ébruiter son existence.
3: Par là, on peut descendre.
4: Moi, je dis qu'on peut sauter.
5: Françoise,

alternatif avec des textures sonores et un chant assez linéaire, sans effet de voix. L'ironie de l'histoire, c'est que Pure Chance peut se traduire en français par « rivage immaculé ». Or, le film a rencontré un tel succès que sa sublime plage thaïlandaise à Koh Phi Phi s'est retrouvée prise d'assaut dans les années qui ont suivi la sortie en salle. Désormais, l'accès y est donc limité pour protéger l'écosystème local. Pure Chance des All Saints est dans Absolument BO.

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1: Infotrafic toujours aussi tranquille ce dimanche soir. Très peu de difficultés sur votre trajet. Simplement attention à ce chevreuil repéré sur le bord des voies de la 10 tout à l'heure. Cet axe qui relie Paris à Bordeaux dans le secteur de Niort, plus précisément entre la bifurcation entre la 10 et la 83 et la sortie 31 Saint-Mexant-l'École-Lusignan, le kilomètre 355. C'est votre point de repère. C'est dans ce secteur qu'un chevreuil a été repéré tout à l'heure. Le patrouilleur Jean Didier est en train de contrôler la zone. Vous suivez ses instructions.

Et c'était l'hymne du mondial de football en Afrique du Sud, signé Shakira. Shakira qui a signé aussi le nouvel hymne, hein, cette année, Die, Die, Die, avec Burna Boy. L'hymne de ce mondial de football qui se passe à cheval sur trois États, le Mexique, les États-Unis et le Canada, et qu'on vous fait vivre sur le 107.7 au quotidien. D'ailleurs, je surveille le score pour vous du match entre le Brésil et la Norvège. Je ne vous en dis pas plus, mais un but a été marqué il y a quelques minutes. Justement, le sport, l'actualité à minuit. Je vous referai un point complet sur l'actualité de ce dimanche soir. On parlera également de météo avec cette vague de chaleur qui déferle sur la France. Et puis, bien sûr, info trafic. Pour terminer, leur en musique, le bruit de l'autre et son titre King Kong. Et puis, il y aura également par la suite Shania Twain, Man, I Feel Like a Woman.

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1: Bonsoir à tous. 10 000 personnes évacuées ce soir dans les Pyrénées-Orientales alors que le feu qui s'est déclaré samedi soir dans un massif difficile d'accès à Trévillac est toujours hors de contrôle. Plus de 2 000 hectares sont partis en fumée. Un sapeur-pompier et un habitant de la commune ont été gravement blessés. Dans le Gard, l'incendie est désormais contrôlé mais reste virulent. Les flammes ont parcouru 540 hectares. Les ordres de confinement ont été levés en début de soirée. Mais les autorités appellent à ne se déplacer qu'en cas de nécessité. Les conditions météo sont particulièrement difficiles sur place avec de fortes rafales de vent et une canicule qui s'étend ce lundi à la façade atlantique. 9 départements de l'Ouest rejoignent ceux déjà concernés par la vigilance orange autour du bassin méditerranéen. Le point sur la météo en détail à la fin de ce flash. L'actualité politique, il tente de calmer le jeu. Sébastien Lecornu promet l'examen d'un texte du Parti Socialiste sur l'adaptation au changement climatique. Une tractation pour dissuader le parti de gauche de voter la motion de censure des écologistes. Les députés écologistes ont déposé une motion de censure reprochant au gouvernement Lecornu d'avoir aggravé les vulnérabilités du pays face au changement climatique et aux épisodes caniculaires. Elle sera soumise au vote lundi. Donald Trump rencontrera mercredi son homologue ukrainien Volodymyr Zelensky en marge du sommet de l'OTAN à Ankara. Le président américain participera également à un entretien bilatéral avec le président syrien. Ce dimanche, on a également appris qu'Emmanuel Macron se rendrait en Syrie sans connaître la date précise de sa visite. Première visite d'un chef d'État d'une puissance occidentale depuis l'arrivée au pouvoir fin 2024 des nouvelles autorités de Damas. Le sport, on suit du football ce soir.
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1: La suite des huitièmes de finale, il semblerait que la Norvège soit bien partie pour éliminer le Brésil. 2-0 pour l'instant pour les Norvégiens. À suivre à 2h du matin, Mexique-Angleterre. Et puis le Tour de France, Isaac Del Toro a remporté la deuxième étape ce dimanche devant son coéquipier Tadej Pogacar qui lui a offert la victoire à Barcelone. Jonas Vingegaard, lui, conserve le maillot jaune.

0: Nouvelle-Aquitaine, l'Occitanie et le Languedoc-Roussillon jusqu'aux Bouches-du-Rhône, avec un thermomètre qui affichera 36 à 39 degrés, localement jusqu'à 40 sur le Languedoc et le Roussillon. Et puis sur le reste du pays, 33 à 36 degrés attendus.
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0: Et bienvenue si vous venez de vous brancher sur le 107.7 en ce début de nuit. Il est minuit passé de 3 minutes et les choses se passent bien pour vous qui rentrez peut-être un petit peu tardivement de week-end, vous qui partez en vacances, vous qui reprenez la route. Je ne vous oublie pas, amis chauffeurs routiers, au volant d'un poids lourd, il n'y aura pas de difficulté pour vous. Rassurez-vous, quel que soit l'axe sur lequel vous circulez, quelle que soit votre destination, votre provenance dans l'ouest et le centre du pays, on pense simplement à faire une petite pause. N'hésitez pas à la pause toutes les deux heures s'il vous reste un petit trajet encore devant vous. Il faut vous arrêter. Vous avez des aires de service et de repos tous les quarts d'heure sur le réseau.
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Le dernier titre du girl band Cat's Eye, c'était Pinky Up. On vous donne des idées de lecture tout au long de ces vacances d'été. À suivre, trois livres chocs qui vont vous faire réfléchir. On retrouvera Francine Thomas juste après l'infotrafic de minuit et quart. Le temps d'écouter Terence Trent D'Arby et ce joli titre, Sign Your Name.

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1: Les flashs infotrafic se suivent et se ressemblent et c'est tant mieux, ça veut dire que tout se passe bien sur la route, hein, pas de difficultés en ce moment. Que vous cherchiez à rejoindre ou à quitter Nantes, Angers, Bordeaux, la région parisienne, hein, je regarde toutes les agglomérations qui jalonnent le réseau, ça roule très bien. Et puis surtout les axes, hein, de l'ouest et du centre, pas de difficultés particulières, simplement des véhicules qui peuvent être en panne, hein, sur le bord des voies, sur votre trajet. Il faut à chaque fois, je vous le rappelle, toujours vous décaler sur les voies de gauche et ralentir dès que vous voyez des véhicules arrêtés sur bande d'arrêt d'urgence. C'est ce qu'on appelle ménager un corridor de sécurité. C'est une mesure obligatoire inscrite dans le code de la route depuis 2018. Tout au long de l'été, on vous donne des idées de lecture pour les vacances. Dans un instant, dans Marque-Page, découvrez trois livres coup de poing qui explorent de grandes questions de société. Vous ne sortirez pas indemne de leur lecture. Les détails à suivre.

0: l'été sur le 107.7, on vous propose des idées de lecture pour vos vacances. Si vous souhaitez profiter de l'été pour vous pencher sur quelques grandes questions de société, voici trois livres chocs pour nourrir votre réflexion. La sélection de Francine Thomas dans Marque Page.
1: Depuis le succès de son tout premier roman, La vraie vie, la sortie de chaque livre d'Adeline Dieudonné est un événement et le dernier n'échappe pas à la règle. Dans la jungle, nous fait entrer dans le quotidien d'un couple, depuis la rencontre jusqu'au moment où le père en vient à tuer sa femme et ses deux enfants. La lecture est vertigineuse grâce notamment au procédé narratif. L'issue fatale est connue du lecteur dès la première page, Adeline Dieudonné.
2: On a envie de comprendre comment c'est arrivé. Je trouve ça infiniment plus intéressant que de vouloir savoir comment ça va se terminer. J'avais vraiment envie de montrer comment la violence, petit à petit, sur des tout petits détails, se construit et qu'en fait, c'est pas du jour au lendemain, un type commence à frapper sa femme de façon absolument terrible. Non, c'est plein de petites choses. Et puis même, en fait, dans le couple d'Arnaud et Aurélie, il y a finalement très très peu de violence physique. Il n'y en a quasiment pas. C'est vraiment la violence psychologique, la violence numérique, l'emprise. Et j'avais vraiment envie de documenter ça de façon la plus précise possible.
1: La jungle raconte vraiment comment le chaos prend possession de l'esprit de tous les personnages et c'est exactement ce que réussit à faire également Pauline Clavière dans Spécimen. Et cette fois, c'est de pédophilie dont il s'agit. La narratrice est une mère de famille, la nounou de son fils lui demande un jour de l'aide, son propre enfant Raphaël est accusé de faits terribles. Jusqu'où peut-on aller pour protéger son enfant? Qui peut-on croire? Que se passe-t-il quand on réveille de douloureux secrets? Le roman sorti en mars est déjà en cours d'adaptation au cinéma. Enfin, il faut signaler la sortie en poche d'un essai passionnant de Chloé Thibault, Désirer la violence, sous-titre « Ce que la pop culture nous apprend à aimer ». L'autrice dissèque notamment la façon dont les films, les dessins animés ou les chansons glorifient sans cesse les figures de bad boys et la violence de genre, ce qui influe sur nos comportements. Le livre est préfacé par la chanteuse Lio. On résume, si vous cherchez trois livres chocs pour mieux réfléchir à de grandes questions, ne ratez pas « Dans la jungle » d'Adeline Dieudonné chez l'Iconoclaste. Spécimen de Pauline Clavière chez Grasset et Désirer la violence de Chloé Thibault chez Point.
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0: 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C'était le titre de Garbage à minuit 29. L'infotrafic arrive dans 30 secondes.
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0: Aucune difficulté pour vous à cette heure-ci, c'est vraiment très calme sur la route. J'en profite donc pour vous rappeler cette règle d'or sur l'autoroute, on roule à droite. Donc si en ce moment vous êtes campé sur la voie du milieu ou la voie de gauche, vous avez terminé votre dépassement, merci de bien vous rabattre sur la voie de droite avec votre clignotant et en vérifiant votre angle mort.
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Jealous of Your Cigarette, retour au début des années 2000 avec ce titre de Huxley Workman. Allez, à suivre, une idée de sortie, tiens, en famille, peut-être pour ces vacances d'été. On vous fait découvrir tout au long de l'été les parcs à thème les plus sympas en France et on partira du côté du Futuroscope dans les prochains kilomètres en compagnie d'Yvan Mouton. Ce sera juste après l'infotrafic de minuit 45 pour nous y amener la musique de Manon Lisa, Emma et The Romantics.

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1: Une nouvelle info à vous donner à cette heure-ci qui concerne un sanglier repéré sur le bord des voies de l'A87, cet axe qui relie Angers à La Roche-sur-Yon, dans le secteur de Cholet, plus précisément au niveau de la sortie 27 Cholet-Sud, kilomètre 57. C'est là que ce sanglier aurait été repéré. Il pourrait traverser les voies dans ce secteur. Le patrouilleur Lionel est en train d'arriver sur place. Voilà, partout ailleurs, ça reste calme dans l'ouest et le centre du pays. Dans un instant, comme promis, tous au parc, l'un de vos rendez-vous de l'été sur Radio Vinci Autoroute. Chaque semaine, on vous fait découvrir un parc à thème. Et aujourd'hui, il y en aura même deux, le Futuroscope et son petit frère, ouvert l'an dernier, l'Aquascope. Visite guidée dans quelques minutes.
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0: 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Christophe Maé à suivre pour terminer l'heure en musique. Louisa et son dernier titre Jet Lag. Il y aura Alanis Morissette également. Et moi, je vous retrouverai une dernière fois à 1h pour un point complet sur l'actualité de cette nuit. Et ensuite, je vous laisserai entre de très bonnes mains, les mains de Corentin Nadjarlegui qui vous accompagnera toute la nuit pour le trafic sur toute la moitié ouest du pays. Surtout, restez branchés.
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0: Mais avant ça, direction Poitiers dans la Vienne pour notre série consacrée au parc à thème. Nous allons visiter le Futuroscope, mais aussi l'Aquascope installé juste à côté. Yvan Mouton s'est rendu sur place à la rencontre des visiteurs.
2: Des décors cassés, des avions, des bateaux échoués, des avions écrasés. C'était chouette.
3: Et ça racontait une histoire particulière ?
2: Oui, c'était trois personnages qui ont disparu et il fallait les retrouver, tout ça. Et c'était vraiment très intéressant, tout ça.
4: On nous fait vraiment penser qu'on est dans le triangle des Bermudes, genre, avec les rochers et tout.
3: Le mot est lâché. L'attraction phare du Futuroscope Mission Bermude, inaugurée en 2025, nous entraîne sur un bateau fou dans les eaux mystérieuses et bouillonnantes du fameux triangle des Bermudes, là où tant d'avions et de bateaux ont disparu.
2: Les décors sont très beaux. Ils ont vraiment bien travaillé sur les décors.
3: Les décors, c'est Olivier Héral, directeur de création du Futuroscope, et son équipe qui les ont imaginés.
5: Nous, sur la partie décors, c'est un vrai challenge qui a été fait parce qu'il a fallu qu'on achète des avions à des collectionneurs. Il a fallu qu'on construise tous ces rochers en béton sculpté. Il a fallu qu'on reconstitue tout un camp de base. Donc voilà, ça a été un nouveau défi aussi pour le Futuroscope en termes de thématisation et de décors. Et quand on écoute les premiers visiteurs, on sait que c'est plutôt réussi et on en est très fiers.
3: 25 millions d'euros de budget pour Mission Bermude qui se hisse en tête niveau satisfaction des 40 attractions et spectacles du parc. Mais le Futuroscope, vous le savez, c'est maintenant un deuxième parc, l'Aquascope, un parc de l'image aquatique de 6000 mètres carrés. Nous y sommes.
6: J'aime bien les images dans l'eau.
3: Qu'est-ce que c'était qu'il y avait comme image dans l'eau? Tu te souviens?
6: Un grand calamar ou je sais pas, une pieuvre. Il y avait sur des murs la nuit et le soleil.
3: C'est très très beau. T'avais déjà vu ça dans une piscine avant?
6: Non.
3: Et oui, on n'avait jamais vu ça dans une piscine, encore moins dans un parc aquatique. Des projections vidéo au-dessus de vous et sous la surface de l'eau, un son spatialisé qui vous enveloppe.
5: Voilà, l'Aquascope, c'est surtout un parc aquatique, mais avec tout l'ADN du Futuroscope, on a transposé ici tout le savoir-faire qu'on avait mis en œuvre sur le parc, c'est-à-dire des technologies, beaucoup d'immersion dans l'image, et des effets spéciaux.
7: Ouais, sur les murs, donc il y a des images et il peut y avoir des impacts dans l'eau aussi, ben voilà.
3: Ça, c'est vraiment un truc qui étonne quand même.
7: Oui, c'est ça, c'est innovant.
5: On a un cinéma aquatique, c'est-à-dire qu'on est dans une piscine et on est entouré par l'image, un cinéma à 270 degrés et c'est la première fois qu'on est à ce point immergé dans l'image.
3: 8 toboggans aquatiques qui montent à 25 mètres de hauteur, un espace de 1700 mètres carrés pour les tout petits, 25 activités au total. Aquascope, Futuroscope, prévoyez au moins 2 jours pour la visite, 3 hôtels dans le parc, 15 formules de restauration. C'est au nord de Poitiers par l'autoroute A10.

Priorité à l'infotrafic pour vous qui circulez sur l'autoroute A10, l'axe Paris-Bordeaux. Vous souhaitez peut-être en Ile-de-France prendre la bretelle de sortie 10 d'Ourdan. On me confirme un fourgon en panne dans cette bretelle de sortie.

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1: Bonsoir à tous. La canicule s'étend ce lundi à la façade atlantique. 9 départements de l'Ouest rejoignent les 7 déjà concernés dans le sud-est du pays. Un épisode de canicule moins intense que le précédent, mais qui va monter en puissance au cours de la semaine. Le point sur la météo en détail à la fin de ce flash. Et dans ce contexte de canicule et de sécheresse, des feux de forêt très nombreux dans la moitié sud, une vingaine d'incendies contre lesquels luttent 3000 pompiers. Le plus important se situe dans les Pyrénées-Orientales. Il a déjà parcouru près de 2000 hectares. 10 000 personnes supplémentaires ont dû être évacuées ce dimanche soir dans le Gard et l'Hérault, à proximité de l'A9. L'incendie est désormais sous contrôle, mais il n'est toujours pas fixé. Édouard Philippe lance sa campagne présidentielle. L'actualité politique maintenant. L'ancien Premier ministre a tenu son premier meeting ce dimanche à l'Adidas Arena à Paris. L'ancien lieutenant d'Alain Juppé assure qu'il va se battre encore et encore avec sa raison, son cœur et ses tripes. Fin de citation. Il met l'école au cœur de son projet politique. Le musée Lalique dans le Bas-Rhin, victime d'un cambriolage, 6 vitrines ont été brisées. Les voleurs sont repartis avec plusieurs millions d'euros de bijoux. Le musée abrite près de 650 œuvres du maître verrier René Lalique. Le sport, on suit le Tour de France. Ce lundi, 3e étape entre l'Espagne et les Pyrénées-Orientales. Le parcours sera adapté à cause des incendies. Le public sera interdit à l'arrivée sur la commune des Angles. C'est Isaac Del Toro qui a remporté la 2e étape ce dimanche devant son coéquipier Tadej Pogacar, qui lui a offert la victoire à Barcelone. Jonas Vingegaard, lui, conserve le maillot jaune. Et puis ensuite, toujours du football.
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1: Le Brésil a été éliminé par la Norvège ce soir en 8e de finale 2-1. À suivre dans une heure la rencontre entre le Mexique et l'Angleterre. Et puis en tennis à Wimbledon, Coco Gauff l'a emporté en 8e de finale contre Belinda Bencic ce soir 4-6, 6-3, 6-4. Naomi Osaka a signé l'exploit de ce dimanche en éliminant la numéro 1 mondiale Arina Sabalenka 6-2, 7-6. Il est 1h02, c'est la fin de ce flash. Dans une heure, vous retrouverez Corentin Nadjarlegui pour l'actualité. L'infotrafic revient dans un instant. Juste après la météo.
3: Elle était à vos côtés tout au long de cette soirée, vaillamment et avec toujours la précision qui est la sienne. Elle a bien mérité de se reposer désormais. Florence Dolly, merci d'avoir été la copilote de nos auditeurs dans le quart nord-ouest. Je succède également à la voix de Marielle Nougaret qui faisait route avec vous tout au long de cette soirée du côté du sud-ouest. La météo donc avec une nuit douce qui va se prolonger d'ailleurs jusqu'en fin de matinée sur la moitié nord où on n'excédera pas les 18 degrés alors que plus au sud c'est la barre des 20 qui sera vite atteinte, voire dépassée. Et surtout au fil de la journée, l'air se fera plus rare, sauf près des côtes de la Manche où il ne devrait pas faire plus de 18 degrés.

0: entre l'axe qui relie Bayonne à Toulouse. Vous avez quitté le Pays Basque, kilomètre 65. Il va falloir vous préparer à rester sur la voie de droite si vous êtes déjà sur celle-ci, puisque celle de gauche est impraticable. Elle est neutralisée, c'est sur celle-ci en fait qu'il y a ce véhicule accidenté auprès duquel les interventions sont amenées donc à se développer à mesure que l'on se parle. Donc je compte sur vous pour lever le pied à l'approche de ce secteur, kilomètre 65 de l'A64. Dans le sud-ouest, pour aller du côté de Bordeaux, pour aller du côté de Montauban, de Brive, rien de particulier à vous signaler. On passe quand même en revue la 89. Si vous quittez la Gironde tout juste, vous venez de partir de Bordeaux, kilomètre 23. Là, c'est un obstacle qui doit retenir votre attention. Un obstacle qui pourrait être une plaque localisée, en tout cas, au kilomètre 23 de cette autoroute, juste 3 kilomètres après avoir repris un petit peu d'allure une fois que vous passez la barrière de péage d'Arvers. Maintenant, on peut passer plus au nord, dans les Pays de la Loire d'une part, avec un animal qui manifestement tarde à aller se coucher, ce sanglier, en tout cas toujours signalé près des voies de l'A87, non loin des portes de Cholet, de la sortie 27 Cholet-Sud. C'est un point de repère que vous pouvez garder en tête dans les deux sens de circulation, au cas où l'animal tenterait de traverser les voies. On va terminer du côté de l'A71, désormais pour vous qui voulez rejoindre peut-être Orléans, dans le Loiret, vous êtes au kilomètre 183, en tout cas non, plutôt vous quittez, pardonnez-moi, Orléans, vous avez passé aussi Vierzon, vous êtes en direction de Bourges, de Clermont-Ferrand, kilomètre 183, pas de gêne au trafic, mais ne vous laissez pas surprendre parce que sur la bande d'arrêt d'urgence se développe en ce moment la prise en charge d'un véhicule, et donc celle-ci est occupée par plusieurs véhicules juste après Vierzon Est, la sortie qui porte le numéro 6. Voilà pour les informations du moment, si je n'évoque pas la route que vous empruntez, considérez-le et entendez-le, les voyants sont au vert.
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C'était Just Stone sur le 107.7. Avant de vous repasser, de vous laisser repartir avec un petit peu de musique, cette nouvelle info du côté du trafic. Si vous êtes sur l'A10 en direction de Bordeaux, kilomètre 209, on nous signale un obstacle, peut-être un morceau de tapis, un rouleau de tapis sur l'une de vos trois voies pour circuler. Attention, dans ce secteur, kilomètre 209 de l'autoroute A10, direction Bordeaux. Le trafic dans le détail, c'est à suivre et à retrouver dans 5 minutes. Lionel Richie arrive dans un instant. Et d'abord, voici ce titre qui eh bien, est une belle réflexion autour de la quête du bonheur. Ça s'appelle Le Petit Pêcheur et c'est avec Manon Lisa.

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1: Allez, rien de nouveau par rapport à ce que l'on avait évoqué ensemble il y a une dizaine de minutes dans le dernier point trafic, c'est-à-dire que l'on a toujours ce véhicule accidenté en direction de Pau, de Tarbes, de Toulouse sur l'A64, kilomètre 65, et vous devez donc uniquement passer sur la voie de droite, celle de gauche étant toujours neutralisée. Vous avez aussi toujours animal errant, ça c'est du côté de l'A87. On fait un voyage, puisqu'il n'y a rien de plus à dire à cette heure-ci dans le quart sud-ouest du pays. On fait un voyage en ce moment dans les Pays de la Loire sur l'A87, l'axe qui relie Angers à La Roche-sur-Yon, et en l'occurrence près des portes de Cholet. Je préfère vous dire qu'il vaut mieux rester encore prudent après qu'un sanglier a été aperçu un petit peu moins de 20 minutes maintenant, hein, dans ce secteur, kilomètre 57, près de Cholet Sud, sortie 27. D'ailleurs, un patrouilleur est toujours sur place en ce moment pour tenter de repérer et de chasser s'il aperçoit l'animal en question. On passe aussi en revue obstacle signalé, ce tapis, manifestement rouleau de tapis, à proximité de Tours sur les voies de l'A10 en ce moment, en direction du sud, en direction de Bordeaux, kilomètre 209, et ça se trouverait vraiment juste en amont de la bretelle de sortie 22 qui porte le nom de Saint-Avertin. Attention à votre passage dans ce secteur et pensez bien à mettre vos feux de détresse, vos warnings si vous apercevez bel et bien quelque chose sur vos voies. Cet été, votre rendez-vous Play Replay se met en mode vacances. Certaines séries transforment les villes en véritables cartes postales et donnent envie de partir sur le champ. Après les plages de Californie, direction Madrid avec Elite. Entre quartiers branchés, nuits animées et lieux emblématiques de la capitale espagnole, le voyage commence juste après Pascal Obispo.

0: Et comme promis, direction Madrid, Mathilde Ferrière nous fait découvrir la capitale espagnole à travers la série Elite.
1: Bienvenue à Madrid, sous le soleil espagnol, entre villa luxueuse, soirée qui s'étire jusqu'à l'aube et les couloirs feutrés d'un lycée pas comme les autres.
2: Les élèves de ce lycée sont les leaders de demain.
3: C'est vous les nouveaux ? Je vous souhaite bonne chance, vous en aurez besoin.
1: Elite, c'est l'histoire d'élèves de Las Encinas, une école prestigieuse où se croisent héritiers, nouveaux arrivants et secrets bien gardés.
4: Bonjour, je m'appelle Samuel.
5: Qu'est-ce qu'il dit le serveur ?
4: Ça va avec les bourges ?
5: Très bien ?
4: Ouais.
5: S'il y en a un qui t'emmerde, tu casses la gueule, moi.
2: Est-ce que nous sommes vraiment ce que les autres pensent que nous sommes ? Ou est-ce qu'ils voient seulement notre meilleur profil ?
1: Entre fêtes sur les toits madrilènes, virées nocturnes et piscines à débordement, la série transforme la capitale espagnole en terrain de jeu vibrant et contrasté. Madrid devient presque un personnage à part entière entre quartiers populaires et lieux huppés.
3: Bienvenue, Narcobarbie.
6: Ça va être la fête du siècle.
7: Tu vas jamais sortir avec elle, est-ce que tu m'entends ?
8: Nous, on est que des gosses. On sait pas ce qu'on fait la plupart du temps.
1: Avec ses intrigues et ses paysages urbains, Elite donne des envies d'escapade, de chaleur et de nuits sans fin au cœur de l'Espagne. Une série à découvrir, à redécouvrir sur Netflix.
0: Merci beaucoup pour ces petits souvenirs, Mathilde Ferrière, la série Elite. 1h24. Toujours deux accidents sur la route en ce moment, du côté de la 71, hein, ce véhicule en difficulté en direction de Clermont-Ferrand sur la bande d'arrêt d'urgence, kilomètre 183, c'est une opération de dépannage avec, pour vous, l'option de serrer à gauche uniquement et de laisser la voie de droite libre pour des raisons de sécurité, si vous en avez bien sûr la possibilité dans ce secteur. Aussi, cet accident qui, lui, vous gêne toujours sur la voie de gauche du côté de la 64, hein, je vous le rappelle, en direction de la Haute-Garonne, de Toulouse, kilomètre 65. Il n'y a que la voie de droite sur laquelle vous passez le long de ce secteur. On va s'écouter d'ici le retour complet du trafic les voix de Barry White et d'Elencio. Voici Bye Bye.

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1: Bref, retour au trafic, un obstacle si vous êtes sur l'A19 en direction de l'A10 et d'Orléans, un obstacle possible sur la voie de gauche, kilomètre 104.

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1: Rien de nouveau. Une heure passée de 31 minutes. Je risque de me répéter. C'est tout à fait bon signe. C'est d'ailleurs traditionnel hein, pour une nuit comme ça de dimanche à lundi. Vous n'êtes pas très nombreux sur les axes de la moitié ouest. On va se méfier particulièrement d'obstacles. Alors celui dont je vous parlais sur l'A10, il y a encore un quart d'heure, vient d'être retiré des voies. Il s'agissait bien d'un tapis hein, près des portes de Tours. On va parler par contre de ces débris signalés sur l'A19 en ce moment. Si vous revenez du Loiret pour récupérer ensuite justement l'A10 et peut-être aller jusqu'à Orléans, attention kilomètre 104 de l'A19, quelque chose qui manifestement vous gêne sur la voie de gauche. Un patrouilleur va se rendre sur place. Il reste toujours ces véhicules pour lesquels les interventions se poursuivent avant de penser au dépannage. Alors celle des secours et des forces de l'ordre vient de se clôturer, mais il reste encore le véhicule sur la voie de gauche, sur la 64 en ce moment en direction de Toulouse, je vous le rappelle, hein, kilomètre 65, il faut composer donc avec une voie de gauche neutralisée, inaccessible, et une seule autre voie pour passer, celle de droite, donc n'hésitez pas à augmenter vos distances de sécurité avec les véhicules devant vous, et puis à baisser votre vitesse, bien sûr, pour pouvoir aborder plus sereinement ce secteur, en veillant aussi à ne pas céder à la curiosité, s'il vous plaît. J'allais vous parler de ces opérations auprès d'un véhicule sur l'A71, mais il a été évacué d'une zone dans laquelle il ne vous gênait pas, hein, mais ça se passait sur le bord des voies, près de Vierzon Est, la sortie numéro 6, et donc il n'en est désormais plus rien à cette heure-ci. Ça veut dire que je peux clôturer sereinement ce point trafic en vous rappelant simplement, si vous avez un long trajet, de ne pas hésiter à prendre un petit temps de pause, un quart d'heure à 20 minutes, toutes les deux heures, c'est le minimum syndical pour votre sécurité.
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Don't Believe in Love, c'est un cœur brisé, celui de Dido qui vous accompagnait quelques instants. Croyez en tout cas à ce trafic fluide et tout à fait normal à cette heure-ci, 1h37. Merci d'avoir fait le choix du 107.7. Pour votre route, vous êtes tout de suite récompensé d'ici 1h45. Le retour prochain du trafic, eh bien, vous allez rouler avec la musique de Telly Swims ou encore de La Femme juste après.

0: C'était La Femme à l'instant avec Où va le monde ? Dans quelques minutes, plongée au cœur des concerts spectaculaires de Pink, l'américaine électrise la scène, danse, saute dans tous les sens tout en offrant une voix impeccable. Retour sur l'une de ses performances inoubliables dans Absolument Live, juste après un point sur vos conditions de circulation.
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0: Et ce nouveau tour d'horizon du trafic à 2h moins le quart, eh bien, sera beaucoup plus rapide puisque, pour ainsi dire, il ne reste que très peu de choses, hormis cet obstacle si vous êtes en ce moment dans le Loiret sur les voies de l'A19 en direction de l'A10 d'Orléans, kilomètre 104. Je n'ai pas plus d'éléments. Un patrouilleur doit se rendre sur place. Il ne va pas tarder d'ailleurs à arriver au kilomètre 104 ou peut-être vous avez quelque chose qui vous gêne sur la voie la plus à gauche. Prudence à vous à l'approche de ce secteur. Du côté des Pays de la Loire, de la région parisienne, direction la Bretagne, la Normandie, ça se passe très bien. Région centre pour le reste également. Du côté de l'A10 jusqu'à Bordeaux, en Nouvelle-Aquitaine, pas de choses particulières à passer en revue avec vous. D'ailleurs, c'est très calme aussi pour vous dans le quart sud-ouest pour rouler du côté de Toulouse, Montauban, Brive, direction, pourquoi pas, les Côtes Basques. La seule information que je vous rappelle, d'ailleurs, c'est sur l'A64 en direction de Toulouse, avec toujours une voie de gauche qui reste encore neutralisée, kilomètre 65. Il s'agit toujours de venir en aide à un véhicule accidenté et donc il faut utiliser uniquement la voie la plus à droite. Point de repère Orthez, la sortie numéro 8. Nous sommes 2 km en amont de celle-ci.
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0: Et aujourd'hui, Marie Codemo, sous les applaudissements, nous propose un moment unique avec une artiste qui voit la vie en rose.
2: C'est une rockeuse au grand cœur, pleine d'humour, et ses shows sont toujours spectaculaires. Comme sur la tournée de Truth About Love, entre 2013 et 2014, entamée après son 6e album. Allé partout, une tournée gigantesque qui rapporte plus de 184 millions de dollars pour 142 dates assurées sur tous les continents. Et elle fait le show dans des décors fous, des escaliers, des plateformes, des machines étonnantes, ou alors juste assise derrière son piano ou avec son guitariste. Elle occupe la scène de tous les côtés, tout y est, et elle reçoit même en main propre

le temps de regarder ce qu'elle fait sur scène, d'écouter la voix de Pink, toujours juste, même lorsqu'elle est suspendue au-dessus du public, qu'elle tourne dans tous les sens, sur le titre So What, qui conclut les shows, comme à la Rod Laver Arena de Melbourne en Australie, où elle s'est arrêtée 18 soirs. Pink

Pink avec So What dans Absolument Live. Pour revivre d'autres concerts emblématiques, rendez-vous sur les plateformes de podcast. 1h50, il est temps de repartir encore en musique. Kimber Rose, Sam Sauvage, This Is, voilà ce qui est au programme jusqu'à la fin de cette heure, jusqu'au retour de l'actualité, des prévisions météo et d'un point complet sur le trafic qui se profile aussi dans la foulée. C'est très calme en ce moment. L'information majeure à retenir, c'est toujours sur la 64 en direction de Toulouse avec la voie de gauche toujours neutralisée, kilomètre 65.

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1: C'était Sam Sauvage, 1h57. On a encore le temps de s'écouter This Is, celui qui a obtenu la distinction de meilleur artiste masculin de l'année. Il vous propose de réécouter son dernier projet qui s'appelle Try, Try, Try pour les 2 minutes restantes jusqu'au retour de l'actualité à 2h.

0: Il est 2h, bienvenue sur le 107.7.
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0: Bonsoir à toutes et à tous. Ça s'en va et ça revient. 16 départements de l'Ouest et du pourtour méditerranéen sont colorés en orange face au retour de la canicule. Des vigilances élargies par Météo France qui s'attend à ce que la chaleur s'accentue demain et gagne du terrain vers le nord. Chaleur, sécheresse et surtout incendie. Triptyque dramatique, particulièrement dans les Pyrénées-Orientales qui, comme d'autres départements, souffrent depuis mercredi des feux de forêt. Le dernier en date qui n'est toujours pas maîtrisé et s'est déclaré samedi, a déjà brûlé près de 2000 hectares. Les autorités ont fait évacuer un peu plus de 10 000 habitants des secteurs les plus proches des flammes. Autre conséquence, cette adaptation de la troisième étape du Tour de France qui doit passer dans le département dans la journée. Le peloton pourra bien rejoindre les Angles depuis la ville espagnole de Granollers, mais il le fera sans public. En tête de cette édition de la Grande Boucle, d'ailleurs avec le maillot jaune, l'Italien Isaac Del Toro, vainqueur d'étape. Hier, l'étoile montante française Paul Sexas est lui à la 9e place. Le sport, c'est aussi le mondial de football et cette page d'histoire écrite par la Norvège. Portée par leur star, l'attaquant Erling Haaland, auteur d'un doublé hier soir, les Lions nordiques ont pris le dessus sur le Brésil. Il s'agissait des 8e de finale. Dans une heure, le Mexique accueille l'Angleterre à domicile dans le mythique stade Azteca, pardon, une rencontre retardée à cause des intempéries. Et puis retour en France où Sébastien Lecornu tente de calmer le jeu alors que son gouvernement est menacé par une motion de censure. Le Premier ministre a dit s'engager à reprendre une des propositions de loi des socialistes sur le changement climatique dans une lettre qu'il leur a adressée, manière pour lui de les dissuader de voter la motion des écologistes. 2h02 à l'écoute du 107.7, retour de l'actualité prévue dans une heure. Tout de suite, on jette un œil au ciel avec les prévisions météo. Et la nuit douce devrait se prolonger jusqu'en fin de matinée sur la moitié nord où on n'excédera pas les 18 degrés alors que plus au sud c'est la barre des 20 qui sera vite atteinte voire dépassée. Au fil de la journée l'air se fera plus rare sauf près des côtes de la Manche où il ne devrait pas faire plus de 26 degrés. Ailleurs le mercure va grimper au moins entre 30 et 35, compter jusqu'à 36 autour de Lyon, Limoges, Toulouse tout comme Montpellier et Perpignan, 38 degrés à Nantes et 39 dans le secteur bordelais. Autrement côté ciel ça s'annonce un peu voilé dans le nord-est pour un généreux soleil partout ailleurs.
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0: De bonnes nouvelles à vous donner, 2h passées de 3 minutes, surtout si vous venez tout juste de nous rejoindre. Merci d'ailleurs de vous être branché sur le 107.7. C'est un bon réflexe qu'il vous faut toujours garder. On a simplement un événement à évoquer ensemble dans tout l'ouest du pays, toute la moitié ouest, puisque je vous accompagne en région centre, sur la 10, la 71, la 85, en direction de la région parisienne, sur la même A10, ou depuis la 11, A11 qui sillonne d'ailleurs les pays de la Loire, sur laquelle vous prenez pourquoi pas la direction de la Bretagne, de la Normandie. Les voyants sont ouverts absolument partout, y compris dans le sud-ouest, autour de Bordeaux, Toulouse, Bayonne, Pau, Montauban, ou encore Brive. C'est entre Brive et Montauban, d'ailleurs, que l'on va se retrouver pour la seule information du moment sur l'autoroute A20 en direction de Brive-la-Gaillarde, kilomètre 3.